0: nostalgie de cette chanson,
1: ouais.
0: De telle de manière que c'était ce moment-là de leur vie qui était pour eux un des moments le plus merveilleux, c'est les plus beaux souvenirs. C'est économiquement ça allait bien. C'est tout. Ils étaient heureux,
1: ouais.
0: Dans les années 80. Et d'ailleurs, c'est pour ça qu'un peu aujourd'hui, je suis un peu malheureux parce que j'entends plus ce genre de titre arriver sur le marché.
1: Ah bah alors oui, mais alors vous savez qu'ici, là, vous êtes au bon endroit. Hein.
0: Déjà, absolument.
1: Il y a une heure de titre années 80 tous les soirs entre 19h et 20h. Et puis très régulièrement dans la journée, bien sûr, on est attaché à ces chansons-là, nous.
0: Parce que c'est ici.
1: C'est ici. Et pas ailleurs, Mario. Alors pour les 40 ans des Démons de minuit, moi j'avais envie justement de savoir dans quel état d'esprit vous étiez il y a 40 ans au moment où cette chanson sort. Alors vous savez pas encore que ça va être un tube et que vous allez être numéro 1 du top 50 pendant 13 semaines consécutives, c'est énorme. Vous le savez pas. Dans quel état d'esprit vous étiez à ce moment-là, vous, Mario?
0: J'étais dans un état d'esprit pas très positif.
1: Ah ouais.
0: Parce que je suis issu du monde du jazz. Et lorsque je me suis retrouvé avec Jean-Louis, avec Christophe Desprez, avec tous les auteurs, les intervenants dans cette chanson,
1: ouais. Image,
0: je me suis dit, ouais, je me suis dit, mais qu'est-ce que je suis en train de chanter quand j'étais dans la cabine? Je me suis dit, mais c'est, ça ne me correspond pas. Je sens pas. Mais il y a Monsieur Richard Seff, qui a celui qui a écrit la version française,
1: ouais,
0: de cette chanson. Il a dit, t'inquiète, regarde-moi, ça va marcher. Parce que les démons des minuit, il y en a qu'un. Parce que on a mis un an à construire cette chanson. Parce que nous, ce qu'on voulait entendre en France, c'est d'entendre une chanson qui fait danser les Français dans les discothèques. On avait visé ça parce que il y avait trop d'Italiens à l'époque.
1: Italo disco à fond.
0: Et life is life.
1: La la la la la. Il fallait pas leur laisser tout le marché. C'est
0: ouais, et je me suis dit. Il y avait Jean-Jacques Goldman, il y avait Francis Cabrel, il y avait, ça passait dans les boîtes de nuit, mais ça faisait, c'était pas un truc étudié pour danser,
1: non.
0: Pour faire danser.
1: Ouais.
0: On a fait ça. Après, il y a eu Début de soirée qui est arrivé derrière nous avec tan tan tan tan tan tan tan tan tan, un remake,
1: oui,
0: un peu du gimmick de Démons des minuit.
1: C'est pas faux.
0: Non, mais c'était pas bête. Moi, j'ai trouvé. Et tu tapes. Et d'ailleurs, c'est comme ça qu'on s'appelle quand on est dans les coulisses de.
1: Ah,
0: de
1: c'est
0: Star
1: vrai.
0: Romain.
1: Et tu tapes.
0: Et je trouvais qu'il y avait moi. C'était à cette époque-là, il y avait un élan de rire, un élan d'envie de faire des choses pour le public, pour les gens, pour les faire danser. Et moi, mon état d'esprit, lorsque j'ai vu que j'étais spanté, parce que un mois plus tard, même pas, 15 jours plus tard, on était numéro 1.
1: Ouais.
0: Et numéro 1, première semaine, deuxième semaine, troisième semaine. À un moment, on a pris le virus, Jean-Louis et moi, on a pris le virus de s'arrêter dans une cabine téléphonique, d'appeler la maison de disques et de leur dire « Est-ce que nous serons encore numéro 1 demain au top 50 ?»
1: Et ils répondaient oui à chaque fois.
0: Ouais, et c'était pendant 13 semaines comme ça, sans arrêt.
1: C'est fou. Mais alors, ce qui est intéressant, c'est que comme vous, donc, étiez chanteur de jazz, vous nous l'avez dit,
0: oui.
1: Donc pas forcément destiné à faire carrière dans la variété qui fait danser, le fait que la chanson ait du succès, ça vous a fait plaisir? Ou alors vous vous êtes dit, mais mince, là je suis foutu, je vais être obligé de la chanter toute ma vie?
0: Non, pas du tout. Je me suis dit, le jazz ne fait pas vivre son homme.
1: Ah, ça, c'est pas faux non plus. Et ouais.
0: Et j'ai vu que cette chanson, elle avait... C'est le public, c'est les gens qui a fait vivre cette chanson à mes yeux.
1: Ah, ils l'ont choisi.
0: Parce que
1: oui,
0: la première fois que je suis monté sur scène à Saint-Étienne, la Perche, je n'oublierai jamais ça. C'était mon premier gala. Il y avait femme publique. Tu connais toute la musique. À cette époque-là, je faisais une première partie. Il y avait Chas Guigaro aussi.
1: Ouais.
0: Avec, c'est pas grave. J'ai Alzheimer qui commence à m'attraper.
1: Mais non.
0: 40 ans plus tard.
1: Pas Alzheimer, c'est parce que c'est l'heure de l'apéro. Et donc, premier gala.
0: Le premier gala, j'ai vu 3000 personnes en train de chanter cette chanson à ma place. Limite, je ne devais même pas chanter. Limite, je posais le micro et c'était eux qui faisaient le show.
1: Ça doit faire une impression incroyable, ça.
0: J'étais frissonnant, j'étais à l'aise. Je sais pas, j'étais. Ça faisait un effet de joie, en même temps de tristesse, puisque j'enterrais ma vie de jazzman. Et en même temps, je me suis dit, bon, de toute façon, tu as une chance, tu t'imagines la chance que tu as. Tu sors de l'île Maurice, dans un petit ghetto où tu vivais. Est-ce que tu aurais pensé qu'un jour, tu aurais fait un titre comme ça qui fait danser? On a pratiquement un single dans chaque foyer française.
1: Ah, mais c'est sûr. C'est sûr.
0: C'est incroyable.
1: Ah, mais oui.

0: le tente. Jusqu'au bout de
1: jusqu'au bout de la
0: nuit. Eh, pas mal.
1: Ouais. Belle voix, belle voix.
0: Vous écoutez ici et on célèbre ce soir les 40 ans de cet immense tube de Images, Les Démons de Minuit. Oui, 40 ans déjà. Et si vous êtes en train de réviser parce que vous allez rencontrer cet été votre correspondant anglais, pas de problème, on a la version in English.

0: Emotion, ça parle pas du tout de la même chose en anglais.
1: Non, c'est pas du tout la même chose. Et je le dis un peu aujourd'hui parce que je dois mettre le point sur le i.
0: Allez-y.
1: Alors, cette chanson, on m'a demandé d'écrire une version anglaise, mais vite fait. On était à table avec Stéphane Desprez, le frère du compositeur, avec le guitariste. Et on a commencé à, parce que je parle l'anglais couramment, donc on m'a demandé d'écrire le texte. Mais je ne savais pas que c'était une ruse.
0: Une ruse.
1: Une ruse pour faire plus de droits.
0: D'accord. Ah oui, donc vous pensiez rendre service et en fait c'était pour ressortir la chanson en version anglaise sans tellement.
1: Non, c'est la version française devient une adaptation de la version originale. Et c'était les astuces de l'époque et puis c'était assez bizarre.
0: Donc avec cette version anglaise, la version française rapportait plus de droits. C'est ça?
1: Non, c'est la version anglaise qui est déposée à la SACEM en tant que version originale, et la version française devient une adaptation de la version...
0: Ok, originale anglaise.
1: Voilà, voilà.
0: Ah oh bah dites donc. Et ouais. Alors vous, ça vous fait moins de sous ou ça va?
1: Non, ça va très très bien.
0: Ah bon, tant mieux.
1: Ça va très très bien, mais c'est l'idée de ne pas donner l'appartenance même de... Parce que la version anglaise n'est pas passée en radio.
0: Non.
1: Enfin, vous voyez ce que je veux dire, c'est la version, ouais. C'est la version française qui est passée en radio.
0: Ok, la version anglaise, elle servait juste de, voilà, ouais, on va dire de mettre étalon pour ensuite parler de l'adaptation française.
1: Voilà.
0: Ok.
1: Et pour avoir plus de droits surtout, parce que plus de droits au niveau de nous.
0: Ouais.
1: Parce qu'il y a, des malins qui ont voulu essayer, ils ont essayé, si vous voulez, on a essayé de faire une répartition juste
0: ouais.
1: entre cinq personnes. Et cette répartition-là, je trouve ça. On était un groupe. Dans un groupe, c'est 50-50, tout le monde.
0: Ouais.
1: Et, mais
0: si on est 5, c'est 20-20-20-20-20. Ouais.
1: Donc, à part égal. Mais là, c'était pas très égal.
0: Aïe. Et mais ça.
1: Ouais, je trouve je trouve ça injuste. Injuste pour celui qui a écrit, comme Richard Seff, injuste pour lui surtout.
0: D'accord.
1: Parce que je voulais le dire un jour parce que ça m'a fait drôle. J'aime la justesse dans la vie. J'aime pas le mensonge. J'aime qu'on soit juste avec. Parce que c'est de l'art. Et cet art-là, les gens vont aimer cette chanson. Les gens vont l'écouter, vont l'entendre. Ils vont le prendre tel quel. Pour moi, une chanson, c'est de l'amour que tu donnes aux gens.
0: Mm-hmm.
1: Et donner de l'amour avec un truc. Une base pas très très
0: équitable,
1: ouais. Je trouve ça inéquitable.
0: Et avec le temps, est-ce que justement cette injustice ou ce manque d'équité, vous avez réussi à en parler avec lui et essayer de réparer ça?
1: Non, je sais pas. Non, j'essaie de faire comprendre que il faut être beaucoup plus juste dans la vie, c'est tout.
0: Ouais.
1: C'est de remettre les choses dans l'ordre. Même si dans l'action ça ne se fera pas, mais de mettre les choses dans l'ordre, c'est Richard Seff qui a écrit le texte.
0: Il a écrit le texte des Démons de minuit. Et bien voilà. Ça a été
1: parce
0: dit.
1: Que le producteur lui l'a dit. Vous êtes un groupe de Toulouse et vous chantez en anglais, c'est pas normal. Donc j'ai un ami qui s'appelle Richard Seff et je vais lui donner votre version. Il va écrire un texte et il a écrit les Démons de minuit.
0: Ok.
1: Tout le monde a sauté de joie parce que c'était vraiment un thème comme les démons des minuit, c'est ouais. C'est explosif. C'est explosif dans ce que ça donne comme image
0: ah oui,
1: aux gens.
0: Évidemment.
1: Même si on s'appelait image, c'est l'image quoi. C'est ça donne quelque chose dans les oreilles, dans le cœur, ça laisse imaginer chaque personne dans une situation bien précise dans cette chanson. C'est vague, tout en étant précis. Je trouve que cet auteur est extraordinaire.
0: Bah bravo à lui. Et puis ces mots sont chantés 40 ans plus tard.
1: Ouais.
0: Alors puisqu'on parle d'image, il y a l'image associée au Démon de minuit, c'est le clip. Un clip complètement frappadingue, tournée dans l'église Saint-Pierre des Chartreux à Toulouse, vraie église. Alors vous, Mario, donc le chanteur, vous êtes derrière le bar et vous filez au prêtre un truc à boire, une espèce de breuvage bleu qui fait que le prêtre va transformer l'église en boîte de nuit, va danser un slow langoureux avec une dame en barésie, le tout devant les petits vieux qui sont à la messe. Enfin, elle est incroyable cette idée de clip. À côté, Like a Prayer de Madonna, c'est les bisounours, les enfants. Sachez-le, les démons de minuit, c'est la folie à l'église, quoi.
1: Ouais, mais c'est un peu le thème.
0: Oui.
1: Les démons de minuit dans l'église, et ça se passe dans l'église, parce que en plus on a le père Di Falco.
0: Oui.
1: A dénoncé ce clip qu'il voulait l'interdire à un certain moment donné.
0: Bah, le père Di Falco, il a peut-être d'autres choses à dénoncer avant de parler de votre clip, non? Qu'est-ce que vous en pensez? Avec le recul, il avait d'autres choses, d'autres dossiers brûlants. Mais d'accord. Et ça n'a jamais été interdit, ça n'a pas marché, ça.
1: Non, ça n'a pas marché, au contraire. On descendait, on était deuxième. Et du coup, ça a relancé la vente du disque.
0: Voilà, redevenu premier.
1: Vous voyez, et le clip, je trouve que bon, c'est je trouve ça vachement bien, parce que je suis pas.
0: Mais c'est très audacieux, moi je trouve, c'est chouette.
1: On en avait envie.
0: Des clips de l'époque où on voit le chanteur en train de faire un playback avec des filles qui dansent derrière. Là, il se passe vraiment des choses dans le clip des Démons de minuit.
1: Comme à l'époque, le mot buzz n'était pas là. On avait envie de faire le buzz à l'époque, de se faire un peu chahuter.
0: Ouais.
1: Parce que nous avons l'esprit un peu catholique dans la tête.
0: Toujours.
1: Et le fait de dégratigner un peu cette dogme qui est le catholicisme dans l'Église, je trouve ça fantastique, l'idée.
0: Alors, si vous ne l'avez pas vu à l'époque, ce clip...
1: Il faut le voir.
0: Vous pouvez aller le voir. En plus, il est en version bien restaurée sur YouTube. Alors vous avez parlé tout à l'heure des droits d'auteur, de l'équité, tout ça n'existait pas vraiment au moment du premier tube d'Image, dirons-nous.
1: Ouais.
0: Voilà, il y a 40 ans. Est-ce que, alors si on met ça à part, on en a parlé aussi, je me souviens, avec Axel Bauer, avec il y a plein d'artistes qui, dans les années 80, ont fait leur premier tube et se sont rendus compte que voilà, c'était un petit peu compliqué, qu'il fallait bien lire les papiers avant de les signer. Mis à part, est-ce que vous êtes, vous, Mario, nostalgique des années 80, ou est-ce que vous êtes heureux dans notre époque?
1: Je suis heureux parce que j'ai eu un bébé.
0: Ben oui, félicitations.
1: Mais pas la vie. La vie elle-même est super difficile.
0: Ouais.
1: La vie elle-même est quand je vois beaucoup de tristesse, beaucoup plus que dans les années 80 aujourd'hui. Je vois beaucoup autant que la technologie a avancé, et je vois qu'on recule dans la tête, dans la mentalité, dans le côté humain. Le don de soi. Le don de soi est devenu très hypocrite, très, très, très personnel. Et c'est ce qui me manquait. Il y avait l'esprit de solidarité, même si on se faisait des coups bas, par moment, mais il y avait cet état d'esprit de vouloir regarder l'autre avec une forme de compassion. On avait là ce cœur-là. D'ailleurs, Jean-Jacques Goldman, il a fait les Restos du Cœur à l'époque.
0: Oui, c'est vrai, avec Coluche.
1: Et j'ai trouvé ça très, très fort, parce que Jean-Jacques Goldman, Coluche et tous ces gens qui ont de l'humanité dans leur cœur ont fait pour moi, c'est un don à l'humanité, les Restos du Cœur.
0: C'est beau que vous parliez des Restos du Cœur, puisque justement, les Enfoirés, la troupe des Enfoirés a chanté à plusieurs reprises dans les spectacles des Restos du Cœur, Les Démons de Minuit. Par exemple, là, on est en 2004, le spectacle s'appelle Les Enfoirés dans l'espace, et on va entendre notamment la voix d'Hélène Ségara.

Didier Super. Didier Super, moi je l'adore. Il a sorti un premier album fabuleux il y a quelques années qui s'appelait Vaut mieux en rire que s'en foutre. avec des chansons comme Petit caniche, peluche pour vieux, que je vous recommande chaudement. Et donc il a fait cette reprise des démons de minuit. Bon, la prochaine, je suis sûre que vous la connaissez.

0: pas mal, hein.
1: C'est extraordinaire. Mais ça prouve que c'est une chanson qui a le cœur de vouloir faire danser, faire chanter les gens. C'est très, je dirais...
0: Fédérateur.
1: Fédérateur, voilà.
0: Ouais. Et puis bon, il y a cette version-là, évidemment, qu'on ne peut pas passer sous silence.
1: Non.
0: Parce que quelle version dingue.

0: Qui ça? C'est la version de Julien Doré.
1: Oui, j'ai reçu un coup de fil de lui un matin.
0: Ouais.
1: Il y a 2 ans de ça, son album est sorti.
0: Imposteur, ouais.
1: Oui, imposteur. Et salut, c'est Julien Doré. Ça t'ennuierait pas de venir faire un gag à tout le monde? Je voulais faire le buzz et je suis monté à Paris et il m'a emmené dans un sublime hôtel et il m'a dit écoute, tu vas faire semblant que tu n'aimes pas qui ça. Et après zoom arrière, il a dit, c'est ça que j'aime avec les jeunes de maintenant, ils ont l'idée, ils ont l'intention, ils ont cette inventivité de partir de quelque chose qui existe très fort déjà et d'emmener un plus par rapport à ça. Et Julien Doré est très bon pour ça.
0: Et en plus, il est en train de nous écouter, il vient de m'envoyer un message. Alors, c'est un vocal. Il m'a dit, allez, il faut passer ça à Mario. Alors, c'est parti. Je mets mon téléphone devant mon micro, pardon pour la qualité du son.
2: Salut Mario, écoute, tu es avec mon amie Émilie et je voulais te faire un petit coucou. Voilà, une petite pensée, c'est Julien Doré. Te remercie encore une fois pour toute la bienveillance et ce joli moment partagé ensemble. Voilà, quand on s'est vu et qu'on a fait notre petite blague où on a fait croire que tu n'aimais pas du tout ma version des Démons de minuit. C'était un moment génial et puis notre discussion aussi après. Voilà, ça, c'est des moments dont je me souviens. Donc voilà. Je voulais te faire ce petit coucou, t'embrasser et puis te dire à bientôt, j'espère. Je t'embrasse, Mario. Gros bisous et salut, Émilie. Ciao.
0: Oh, c'était
1: un gros bisou de ma part aussi.
0: Oh, Julien. C'est une vraie rencontre, hein, ça, Julien
1: Doré.
0: Ah non,
1: mais c'est une vraie rencontre. C'est une vraie rencontre. C'est quelqu'un qui... Et il... D'ailleurs, si tu le vois sur lui, ça, c'est le body talking, as we say in English.
0: Ouais. Le langage corporel de Julien.
1: Ouais, c'est ça. Ouais. Et il va vers les gens, il est généreux, il est tout est pensé, c'est bien calculé, c'est bien réfléchi. Et moi, j'aurais aimé que mon fils le ressemble dans si je voulais que il y a quelqu'un, un membre de ma famille qui je voudrais que mon fils ressemble à cette forme de caractère d'artiste parce que j'adore ce qu'il est.
0: Waouh, bah c'est beau. Merci beaucoup d'être venu nous voir, Mario. Félicitations pour les 40 ans des Démons de minuit. On se reverra pour fêter les 50 ans, sans doute. Et puis, alors, vu que de toute façon, vous faites un concert tous les 3 jours en moyenne, on va pas tarder à se recroiser sur scène.
1: Hein, non, on va pas tarder.
0: Bon, génial. Passez un bel été. La bise au tout petit qui vient d'arriver.
1: Merci beaucoup.
0: Merci d'être venu nous voir.
1: Thibaut, elle s'appelle.
0: Oh, bisous. Bisous, c'est une petite fille.
1: Bisous, moi, Thibaut.
0: Oh, elle nous écoute, mais elle a quel âge?
1: 7 mois.
0: 7 mois, oui. Donc on peut dire des gros mots, ça ne lui fera pas. Elle ne sera pas traumatisée. Fantastique. Merci beaucoup, Mario. À très bientôt.
1: Des bisous à toi, Julien.
0: Merci.
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2: Bienvenue au stade Vélodrome, ici à Marseille. La première journée de répétition de Corso Mezzu Mezzu qui s'achève. Et l'émission Décibel qui commence avec Patrick Fiori. Salut Patrick.
3: Ben merci, salut tout le monde, merci d'être là.
2: Parce que tu rigoles.
3: Ben si, il y a des artistes fidèles depuis le début du Corso Mezzu Mezzu du 1, 2, 3, mais il y a une radio fidèle aussi et que j'aimerais aussi honorer et féliciter comme un artiste, parce que c'est un petit peu ça finalement, quand on a un projet qui nous suit et qui nous dépasse. Vous avez toujours été là pour remettre les choses dans l'ordre et nous accompagner au mieux, donc merci à vous.
2: Corso Mezzu Mezzu, d'abord les albums et puis ensuite des grands shows, des grands spectacles. On se souvient tous, il y a 2 ans à Paris, la Défense Arena, la plus grande salle fermée d'Europe, 40 000 spectateurs, et tu annonces à la fin du concert que t'as un rêve fou, oui. C'est le Vélodrome.
3: Oui, j'étais avec le directeur, c'est vrai, avec le directeur du Vélodrome, et en fait Rabah Ouya, avec qui, c'est un fou furieux aussi qui nous suit dans cette aventure.
2: Il n'y a que des fous
3: qui
2: ici.
3: Qui est suite concert, nous c'est la belle lune, et Rabah me dit, je suis avec le directeur du Vélodrome au téléphone, et je parle à ce monsieur, et je lui dis, voilà, tout simplement, avant de monter sur scène, donc il y a l'intro qui est parti, tout ça, et je lui dis, mais dites-moi oui, monsieur, et donc il savait à qui il parlait, Rabah lui avait dit, et au dernier moment, les 30 secondes avant de monter, j'entends, oui, vous pouvez annoncer que vous serez à l'Orange Vélodrome, donc j'avais pas la date précisément, mais en tout cas, le rendez-vous était fixé et je monte sur scène et j'attends qu'un truc, c'est paradoxal, mais j'attends que la fin du concert
2: pour le dire,
3: pour
2: mais
3: le
2: oui,
3: dire,
2: évidemment
3: pour dire ça, et voilà, et puis le lendemain c'est pas un secret, j'ai Florent au téléphone qui traversait une période compliquée.
2: Florent Pagny, ouais.
3: Voilà, j'ai monsieur Florent Pagny au téléphone qui traversait une période compliquée, et pour tout vous dire, et il le sait, il n'y a pas de souci avec ça. Je lui ai dit, voilà, t'en seras où à ce moment-là? Donc il ne savait pas vraiment. Il me dit, 2026. Et je lui ai dit, moi, le mois de mai. Il me dit, mai, fais ce qu'il te plaît, non? Voilà. Et donc j'ai appelé Rabah et j'ai dit, Rabah, on bloque le 23 mai 2026 à l'Orange Vélodrome.
2: Bravo, monsieur Mezzu Mezzu. J'ai une petite question indiscrète. Là, t'as un,
3: si je peux répondre.
2: Un rêve qui se réalise. Tu l'as rêvé? Il est en train de se réaliser. Est-ce que, à un moment, tu vas te laisser submerger par l'émotion, ou bien il y a tellement de trucs à organiser? Je te vois depuis tout à l'heure, tu cours à droite, à gauche, etc. Est-ce que tu vas prendre un moment juste pour t'asseoir et goûter et savourer ce rêve qui se réalise?
3: Non, parce que si je viens m'asseoir, je vais être débordé d'émotions. Donc en fait, je suis très heureux, et merci à toutes les équipes de m'avoir mis partout. Et
2: partout, tout le temps.
3: À tous les points, du pépiniériste, donc des plantes qui sont, la végétation qui sont dans le Vélodrome, au son, à la lumière, tout ça. L'investissement qui me va, parce que c'est moi qui l'ai décidé. Et vraiment, à tous les points et tous les postes. Parce que je veux que ça reste digne et que ça ressemble bien évidemment à la culture et à ce qui m'a été inculqué. Je veux aussi que ce soit digne par rapport à la présence des artistes et à leur souhait d'être là, et vraiment là. Donc du coup, je suis submergé. Ça, c'est depuis 10 jours, depuis trois ans pratiquement, mais depuis 10 jours vraiment. Et je préfère être à tous les postes pour pas m'écrouler, parce que ça peut arriver à n'importe quel moment, et même à ce moment-là, là, dès que je me pose et que je vous parle, je suis gorgé d'émotions. Donc non, je suis un peu partout, on me voit passer, courir, mais je cours pas pour rien, je passe pas pour rien. Chaque pas est une décision importante pour que le déroulement du spectacle soit à la hauteur de l'investissement de chacun, chacune.
2: Merci beaucoup, Patrick Fiori. Allez, il faut courir.
3: Je vais
2: continuer à courir.
3: Allez,
2: non, merci.
3: Merci.
2: Et bravo. Corso Mezzu Mezzu, émission spéciale Décibel au Vélodrome, c'est parti.
3: Et merci à ICI.
2: Jean-Louis Aubert, salut.
4: Bonjour.
2: Bonjour Jean-Louis Aubert. Bon, j'ai une passion pour Pas Fini, le dernier album qui est infini. Est-ce que dans une réédition de Pas Fini, il pourrait y avoir une chanson en corse?
4: Moi, j'aime bien la chanson qu'on m'a fait faire, hein, on va dire ouais. Ça comme ça, parce que je l'ai en phonétique et tout ça, mais j'adore les chants corses.
2: C'est magnifique.
4: Et j'adore la Corse d'ailleurs. Et je voudrais remercier un petit village qui m'a pris dans ses bras il y a de nombreuses années, qui s'appelle Nonza.
2: C'est où?
4: C'est au-dessus de Saint-Florent, c'est okay. Sur le Cap Corse. Et voilà, j'avais un de mes meilleurs amis qui s'appelle Émile, qui est enterré là-bas parce que les amis s'en vont, mais ce village a été, j'ai créé énormément de chansons là-bas. Et
2: alors, qu'est-ce qui est inspirant en Corse? Est-ce que c'est les éléments, la nature qui est belle, qui est brute, qui est puissante? Est-ce que c'est les gens? C'est quoi?
4: Les gens sont un peu comme la nature.
2: Brut et puissant. C'est vrai.
4: Oui, mais aussi c'est une nature qui, quand elle vous prend dans ses bras ou quand vous êtes avec les gens qui la connaissent là-bas. Je me souviens, on montait dans la montagne et ils avaient des cris entre eux qui, ça me rappelait des cris préhistoriques quasiment.
2: Oh, wow.
4: Et ils se reconnaissaient entre eux. Et c'est vrai qu'il y avait des tunnels dans des ronces dont les épines faisaient la longueur de ma main.
2: Ah ouais, des belles épines, 15 centimètres.
4: Mais en fait, il y a des tunnels là-dedans. Je comprends qu'on les ait pas trouvés. Mais il y a c'est un pays, mais comme la plupart, c'est un pays, quand vous êtes accepté, les bras sont grands ouverts. Et si vous n'êtes pas gentil, les bras sont grands fermés.
2: C'est ça. Et les coups de pied sont droits au cul.
4: Et ça me rappelle la Jamaïque, qui est un peu comme ça aussi. Ouais. C'est-à-dire que c'est vraiment, dès que les sourires apparaissent, on sent comme chez soi. Mais j'adore ce pays.
2: Ça s'est bien passé, Jean-Louis, la répète, avec Voce Ventù.
4: Oui, ils sont très. Ils me câlinent beaucoup.
2: C'est vrai?
4: Ah, oui.
2: Ah, c'est bien
4: ils
2: ça.
4: Ils sont très gentils. Et ils m'aident, évidemment, parce que. Ouais. C'est pas facile, mais.
2: Ça va être un grand moment. C'est la première fois, alors, que vous allez chanter en Corse, devant un public. Alors, on est à Marseille, mais quand même, il y aura beaucoup de Corse.
4: Oui, je pense qu'ils vont voir quelques petites erreurs de phonétique, mais c'est une jolie lettre. C'est une lettre de Napoléon quand il avait 18 ans. Il était un petit caporal et il était assez en colère qu'on laisse tomber sa petite île.
2: C'est ça.
4: Et il engueule un général français, je pense, ou corse, mais qui ne fait pas son boulot à ses yeux.
2: C'est beau, c'est rock, c'est Jean-Louis Aubert et Voce Ventù ici à Corsou, Mezzu Mezzu. Et merci d'être passé nous voir, Jean-Louis.
4: C'est un plaisir.
2: Et à la prochaine.
4: Merci. À tout à l'heure.
2: Oui.

0: écoutez Décibel et on est dans les coulisses de Corso Mezzo Mezzo au stade Vélodrome ici à Marseille. On vient d'entendre le duo entre Jean-Louis Aubert et Voce Ventoux. Et ben justement, ils nous ont rejoints et pas tout seuls. J'ai l'impression qu'ils ont des copines très chic. Bonsoir Voce Ventoux.
1: Bonsoir.
0: Il y a Doumé, il y a Jean-Philippe et il y a Jennifer. Salut.
2: Salut. Oh,
0: Jennifer, j'aime quand tu viens dans Décibel.
2: Merci beaucoup, je suis ravie.
0: Toujours un grand moment. Alors, est-ce que ça a du sens pour vous, pour Jennifer, pour Voce Ventoux, pour d'autres artistes, même pour Patrick Fiori, oui, évidemment, de faire venir la Corse dans Marseille?
2: C'est exceptionnel. Bon, après, à Marseille, il y a une grande communauté corse, quand même. Donc, et puis, le Corse est pour l'OM, donc comment vous dire. Mais c'est vrai qu'effectivement, c'était un défi venant de la part de Patrick, et qui a vraiment grandement réussi ce projet-là avec ses trois albums, et de d'ouvrir un stade, ouais, et de chanter Corse dans le stade, et d'emmener les gens finalement dans cet univers-là. Le Corse se déplace, quoi qu'il en soit, parce que c'est solidaire, c'est comme ça.
0: Et voilà, c'était ça ma question aussi. Est-ce que vous pensez qu'il va y avoir Mezzo aussi, Corse et continentaux dans le public?
2: Moi, je
0: ce
2: pense
0: soir,
2: que les continentaux, ça les intéresse d'entendre ces grandes voix. Ça les fascine aussi quelque part. Pour remplir un stade, il y a pas que des Corses.
0: Je me dis
2: que le pari est grandement relevé.
0: Ouais.
2: Et puis on emmène l'histoire, on emmène le soleil, on emmène les gars, vous savez autant que moi, aidez-moi.
0: Ah oui, Doumé, il a rien dit. Allez, c'est au tour de Doumé.
1: Alors qu'est-ce que je peux vous dire, c'est une expérience
0: sur la Corse à Marseille.
1: Bah, la Corse à Marseille, elle est un peu chez elle, comme le disait Jennifer historiquement.
0: Ouais.
1: Voilà, les Marseillais considèrent même que ils sont la capitale de la Corse, tellement il y a une communauté corse importante.
0: Ah, j'aime bien cette géographie là, c'est pas mal. Ça fait sens.
1: Oui, donc, historiquement, c'est vrai que la Corse et Marseille, c'est deux endroits qui sont extrêmement liés. Voilà, au-delà de ça, l'expérience pour nous de partager ça avec des artistes de renommée nationale, et pour Jennifer qui est aussi de chez nous, ça nous fait extrêmement plaisir.
0: Tu t'es dit quoi, Jennifer, au tout début, quand Patrick a parlé de ce projet, avant même que ce soit des concerts géants, c'était un album, puis deux, puis trois.
2: Je l'ai soutenu tout de suite. Et
0: t'as trouvé ça fou?
2: J'ai trouvé ça fou, j'ai trouvé ça génial aussi pour la langue corse, et pour faire perdurer aussi cette identité à laquelle on tient, et puis pour les nouvelles générations aussi, peut-être, parce qu'on compte énormément d'histoires dans les chansons corses, et ça retrace vraiment... Enfin, ça fait partie vraiment du patrimoine et de la culture. Au-delà des polyphonies, il y a de grands messages, même dans les nouvelles chansons, dans les nouveaux groupes. Et j'ai pensé à la nouvelle génération, j'ai pensé à mes propres enfants, mais pour qu'ils puissent encore plus s'intéresser, et pour faire perdurer et faire vivre cette langue magnifique. Il faut qu'elle soit considérée comme une langue à part entière
0: vivante, bien sûr.
2: Et c'est un combat quotidien aussi en Corse.
0: En Corse aussi, c'est vrai.
2: Ah oui, ça devient
0: pour faire vivre la langue corse.
2: Continuer, oui.
0: Ah ouais.
3: Oui, ben Doumé peut vous en parler.
0: Non, il n'aime pas me parler. Doumé, il veut pas me parler. J'ai vu depuis tout à l'heure.
3: Professeur de langue, je vous écoute. Vous dites des choses très intéressantes. Professeur de Corse aussi. Donc
0: ok.
3: Il peut vous en parler.
1: Ça donne un rayonnement à la langue corse, évidemment, très important. Et j'espère que c'est un projet qui est bien perçu par l'ensemble des Corses et des gens qui sont attachés à la langue corse.
0: Moi, je pense qu'il y a même des gens qui tombent amoureux de la langue corse grâce à des événements comme celui-ci. Alors, merci infiniment, Voce Ventoux, Doumé.
1: Merci à vous.
0: Jean-Philippe.
3: Merci.
0: Et Jennifer.
2: Merci beaucoup.
0: Jennifer,
2: merci.
0: Merci.
2: On en profite pour remercier Patrick.
0: Patrick Fiori, des bisous.
1: Merci beaucoup à lui.
0: Ouais, évidemment. Quel bel événement Corso Mezzo Mezzo. Merci, les amis.
2: Merci à vous.
3: Merci. Merci.
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0: C'est le double retour de la semaine. Christophe Willem qui vient de sortir System, nouvelle chanson qu'on adore. Et il est de retour dans Décibel aussi. Salut mais Christophe.
5: Comment ça va?
0: Bah ça va, et toi?
5: Mais très bien.
0: Comment tu t'es retrouvé dans l'aventure Corso Mezzo Mezzo? Est-ce que tu as une petite origine corse quelque part?
5: Alors,
0: une cousine?
5: Pas du tout.
0: Une ex-femme?
5: J'aimerais.
2: Corse, ce serait génial.
5: Non plus.
2: Non.
5: Non, mais j'aimerais. Mais non. Mais écoute, Patrick, on se connaît depuis des années. Et il m'avait évidemment parlé de la première version, le premier volume qui avait été fait. Et moi, je pouvais pas à ce moment-là. Et là, on s'est retrouvés. Et c'était un plaisir, quoi. C'est un plaisir. J'ai entendu ce titre que j'ai trouvé absolument magnifique.
2: Ouais.
5: Et on s'est retrouvés en studio. On a essayé d'être le plus clean possible sur la diction. Parce que j'ai pas du tout envie d'écorcher.
2: T'avais un répétiteur?
5: Ah, mais carrément.
2: Ah
5: mais si, répétiteur. D'ailleurs, il est avec nous aussi dans les loges, on le voit pas, mais il est avec nous. Il nous fait bien répéter quand même, parce que tu as envie de faire honneur justement et au titre et à la langue. Donc c'est hyper important.
2: Ouais.
5: Et puis là, j'imagine qu'il y a quand même un bon nombre de Corses qui vont être là demain. Donc j'ai pas envie, si tu veux, de foirer le truc. Donc non, on est très précis là-dessus. Mais un pur plaisir, vraiment. C'est génial.
2: Patrick aussi, il a ce truc-là. Alors évidemment, c'est du plaisir, c'est des copains, c'est des chansons et puis des grands moments et des performance vocale incroyable, mais très important pour lui de faire vivre cette langue corse, de dire que oui, c'est une langue vivante et tout, et que même en Corse, c'est parfois pas évident de faire passer justement cette force de la langue corse. Donc, t'as bien fait de réviser.
5: Ben non, mais je te confirme.
2: Oui.
5: Non, mais ce qui est fou avec Patrick, c'est déjà il fédère énormément. Il a cette bienveillance aussi, et donc quand il t'appelle pour un projet aussi beau que celui-là, de toute façon, tu ne peux que dire oui.
2: Donc toi, t'as dit oui sans hésiter.
5: Ah oui, mais sans hésiter. Déjà, j'ai dit ben oui, j'étais tellement dégoûté la dernière fois de pas avoir pu que j'ai dit c'est bon, là, je suis là. Et non, c'était vraiment un plaisir. Et puis voilà. Et puis ce titre est vraiment très très beau. Donc j'espère vraiment que demain, je vais pas le planter. Donc, envoyez-moi les bonnes ondes pour que tout se passe.

0: La Corse à Marseille au stade Vélodrome. Parlons-en avec une Bretonne, la voix d'or de la chanson française, Nolwenn Leroy. Salut Nolwenn.
1: Salut.
0: Alors, ta voix d'or, mais elle vient pas de nulle part, c'est que tu travailles aussi beaucoup et tu es une vraie technicienne de la voix. Donc, chanter en Corse, est-ce que ça mobilise des techniques particulières pour
1: Absolument.
0: Toi?
1: Absolument. Chanter, moi j'ai effectivement l'habitude de chanter dans plein de langues différentes, aussi bien en breton qu'en gaélique, qu'en anglais aussi. Mais c'est vrai que dans les langues, on va dire, régionales, comme le breton, qui n'a pas du tout les mêmes sonorités d'ailleurs que le corse.
0: Oui, c'est ça, c'est d'autres parties. De la gorge et du palais.
1: Absolument, et c'est vrai que ma voix sonne différemment en breton. Il y a plus de consonnes, c'est plus dur qu'en corse, où ça coule plus, où c'est plus rond, on va dire. Voilà, il y a plein de subtilités qui sont très intéressantes, mais c'est aussi ce qui fait la magie de ma présence ici, c'est finalement ce rapport entre la Corse aussi et la Bretagne, ce lien qui unit ces deux terres qui est, je trouve, très très fort entre la communauté des Celtes, enfin bretonnes et la Corse. Souvent, j'ai eu l'occasion de parler beaucoup avec les groupes corses, et il y a un vrai respect des Corses aux Bretons et vice versa. Et ça, c'est vraiment quelque chose de ça veut dire quelque chose.
0: Ouais, et ça fait plaisir aussi d'entendre des voix féminines résonner dans ce Vélodrome, parce que c'est vrai que la Corse, tout de suite, on pense aux polyphonies corses qui sont effectivement une immense majorité des voix masculines.
1: Ouais.
0: Et là, en l'occurrence, toi, tu chantes avec Soirina,
1: qui est un groupe de 5 nanas. Fabuleuse. Et je prends un plaisir fou à les écouter. Puis elles sont merveilleuses et j'adore leur voix et j'adore le fait que je trouve que c'est intéressant effectivement à travers le projet de Patrick de Corso Mezzo Mezzo, c'est la rencontre entre les artistes du continent et les artistes corses. Je trouve que ça crée justement

0: de belle en belle surprise dans les coulisses de Corsou. Mezzo, mezzo, je croise. Oh, Icar, salut Icar.
1: Salut. C'est bien celle-là.
0: Elle est pas mal, non, cette entrée en matière. Non, mais c'est toujours un plaisir de te croiser. La dernière fois qu'on s'est vu, c'était pour le spectacle des Enfoirés.
1: Oui, oui.
0: Tu vois,
1: et
0: voilà.
1: Là, il y a genre 20 artistes de plus. T'es la taille du truc, c'est incroyable.
0: C'est énorme.
1: Je suis impressionné. Le stade, les artistes qui sont là, ça va être dingue.
0: Tiens, je sais que tu es un très bon pédagogue, Icar, parce que toi-même, tu as bénéficié, tu me l'avais raconté en émission, des services d'une merveilleuse répétitrice qui, en un été, t'avait fait rattraper tout ton retard,
1: oui,
0: en français,
1: absolument,
0: etc.
1: Au collège.
0: Alors, eh bien voilà, quand on a reçu, il faut redonner. Alors, apprends-moi à dire quelque chose en corse, puisque ce soir, tu as fait ta répétition en Corse avec le groupe La Vinta.
1: Ouais.
0: Et demain, vous allez chanter ensemble au Vélodrome. Apprends-moi un petit bout de phrase en corse, s'il
1: te plaît. En vrai, si on était chez les Gaulois, dans le village des Gaulois d'Astérix, on m'appellerait Phonetix.
0: Tu es Phonetix.
1: Voilà, je suis Phonetix parce que j'ai tout simplifié, évidemment, pour la prononciation. Je pense qu'on est tous un peu dans ce cas-là.
0: Ouais.
1: Mais ce qui est très important, ce n'est... Oui, il faut bien chanter les mots, mais il faut surtout les comprendre, parce que c'est des chansons riches de sens. Il ne faut pas chanter sans comprendre une chanson, sinon on ne veut pas la porter.
0: C'est vrai.
1: C'est ça mon seul, dans ma petite pédagogie minuscule, mm-hmm, le seul truc que je dis, c'est comprendre les mots qu'on chante, parce que c'est une île forte de valeurs et de, qui manque, et de beaux principes, et donc ça fait du bien d'avoir des chansons glorieuses comme ça, avec, ouais, des textes dingues.
0: Quand il t'a contacté, Patrick Fiori, pour rejoindre cette aventure Corsou Mezzou Mezzou, toi tu connaissais la musique corse, t'étais déjà allé en Corse, c'était quoi ton niveau de corsitude?
1: C'était à peu près proche du néant, pour,
0: ouais,
1: ne pas dire le néant. Et il m'avait appelé à midi pour la première fois sur le Corsou Mezzou. C'était à Ajaccio. Il y avait une soirée à Ajaccio,
0: okay,
1: il y a 2-3 ans. Et il me dit, est-ce que tu me rends un service? Je lui dis oui. Il me dit, tu vas regretter d'avoir dit oui. Je lui dis quoi? Il me dit, s'il te plaît, il y a cette chanson. Voilà. Je te demande un remplacement d'urgence. Est-ce que tu peux le faire? J'ai pris l'avion, je suis arrivé, j'ai appris la chanson en phonétique en Corse, en exprimant évidemment, en
0: oui,
1: lisant le sens.
0: Oui, tu t'es fait expliquer, tu savais ce que tu chantais.
1: Voilà,
0: ouais.
1: Et je suis arrivé et j'ai chanté avec La Vinta il y a 3 ans, comme si je l'avais chanté toute ma vie en phonétique, et j'ai pris un plaisir incroyable et j'ai intégré Corsou Mezzou 2,
0: okay,
1: une chanson que j'ai chantée avec Diana Salicetti, et puis, et là, ça reprend et on est là au Vélodrome, après la Défense Arena, sous le regard bienveillant,
0: oh là là,
1: de Bruno
0: Benabar,
1: hey,
0: y a
1: qui
0: Benabar
1: passe.
0: Salut, oui, Benabar.
1: Tu sais, on dirait on est des commentaires PME. Il y a les chevaux qui passent et tout.
0: Genre, Benabar est en tête. Il rattrape
1: Benabar.
0: Patrick Fiori devant le bar.
1: Ouais.
0: Eh oui,
1: ah non. Bah, t'as choisi ton lieu.
0: Pardon, on a installé le studio dans un endroit stratégique de
1: magnifique
0: la soirée. C'est comme ça qu'on a fait. Eh ben, viens nous dire bonjour
1: viens
0: en direct.
1: Viens nous dire bonjour. Viens.
0: Allez,
1: viens.
0: Benabar.
1: Allez, viens dire bonjour, Bruno. Bah, viens, Bruno.
0: De toute façon, t'étais invité. Regarde,
2: oh bah, désolé de m'incruster pendant ton
1: interview. Jamais.
0: Non, je demandais à Icar comment il avait rejoint l'aventure Corsou Mezzou Mezzou, mais ça m'intéresse pour toi aussi. Alors lui, il a dépanné Patrick et finalement il a été adopté par la famille. Et toi?
1: Un heureux hasard.
2: Bah, j'ai dû le dépanner aussi. Il m'a appelé. Moi, j'ai fait partie du premier quand il faisait, wow, ça dans un sous-sol en banlieue avec son camarade, curieusement corse d'ailleurs, ce qui était assez surprenant. Et puis après, on s'attendait pas du tout à l'époque, ça allait devenir ce phénomène incroyable.
0: Mais c'est ça. Là, ça a pris une ampleur. Alors déjà, il y a eu un énorme concert il y a 2 ans à Paris, la Défense Arena, plus grande salle fermée d'Europe, 40 000 personnes. Là, ici, le Vélodrome, c'est plus de 50 000. C'est quand même incroyable. Est-ce que vous auriez parié là-dessus, monsieur?
2: Ah non, pas du tout. Et d'ailleurs, je ne crois pas que c'était l'ambition de Patrick de voir aussi grand. C'était surtout rendre hommage aux Corses. Et surtout, le truc qui était sublime dès le début, c'était d'avoir un chanteur corse et un chanteur du continent.
0: Ouais.
2: Ou chanteuse, évidemment. Et ça, c'était vraiment, c'est ça qui a donné quand même l'esprit et la philosophie du truc.
1: L'esprit mezzo mezzo, qui veut dire
0: moitié-moitié.
1: Genre, voilà, c'est ce
0: vous
1: lien.
0: Vous avez dit professeur Icar, il nous apprend plein
2: et non
0: de
2: pas
0: trucs.
2: Mezzé, mezzé, je
1: mezzé,
2: dis ça pour les
1: Libanais.
0: Pour les chanteurs
1: qui...
0: libanais.
1: Absolument.
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0: Dans les coulisses de l'énorme concert Corsou Mezzou Mezzou. Est-ce que mon accent est bon? Je sais pas, je vais vérifier. Avec Chico, Chico et les Gypsies, salut.
4: Bonjour.
0: Là on est voilà à la fin des répétitions. Chico, comment ça s'est passé?
4: Super. Super, et puis impressionné par ce stade incroyable.
0: Il est très beau, hein.
4: Il est magnifique, et la scène, elle est incroyable.
0: C'est super. Alors, comme tous les artistes continentaux, vous êtes en binôme avec des artistes corses.
4: Ouais.

0: ça, l'idée. Comment ça s'est passé alors?
1: Ça s'est passé très bien parce que cette chanson, elle est magnifique que nous chantons. Et puis, le partage est là, et il y a l'émotion, et le public sera là. Donc, il y a vraiment les ingrédients pour se régaler.
0: Tu parles corse?
1: Non. Mais j'adore.
0: Et donc tu chantes quoi, en phonétique?
1: En phonétique, ouais.
0: Ah, c'est génial. Phonétique. Tu l'as déjà fait, parce que faut bien dire que voilà, avec les Gypsy Kings ou Chico et les Gypsy, de toute façon tu fais le tour du monde.
1: Ouais.
0: Quand t'es par exemple, j'en sais pas, au Japon, tu chantes un peu en japonais aussi en phonétique ou pas?
1: Parfois il y a un musicien qui met des mots en japonais et ça les surprend et ils adorent.
0: Ils sont hyper heureux,
1: Ils sont super heureux. Ouais. Et puis surtout ils sont surpris. Mais je trouve que c'est bien de c'est des petits clins d'œil comme ça, de dire écoutez, on est chez vous, on va partager quelque chose qui vous appartient. Ouais. Mais qui en même temps nous unit, c'est des sons, c'est de l'amitié.
0: Moi je trouve ça beau, la langue corse, je la trouve un peu mystérieuse, elle est belle, elle est majestueuse.
1: Hein. J'adore, et puis les Corses, ils adorent la guitare, ils adorent chanter, et puis on a été souvent nous jouer en Corse, hein. Au Festival de Patrimonio, à Ajaccio ou dans d'autres villes, c'était magnifique. Hein.
0: Sublime. Bon, ici aussi, ça va être dingue, le stade Orange Vélodrome ici à Marseille, transformé en village corse. Merci pour notre rencontre ce soir.
1: Merci, et puis c'est un bel hommage à Patrick Fiori et je suis ravi de participer à cette aventure.
0: Ah, génial. À bientôt, Chico, merci.
1: Et vive Marseille.
0: Ah, oui, évidemment. Évidemment.
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1: Vous écoutez Quand je creuse par le groupe Volcaillou.
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1: Volcaillou, un duo formé par Simon et Timothée. Originaires du Sud Ardèche, ils se rencontrent à l'âge de 12 ans au conservatoire et commencent à écrire et composer pendant leurs années lycée.
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1: Aujourd'hui, le duo est un ovni, un alliage entre musique électronique et chanson française.
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1: Volcaillou avec Quand je creuse, un coup de cœur ici de Rome Ardèche.
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5: Salut à toutes, salut à tous et bienvenue dans Décibel. Vous le savez, c'est l'actu musicale tous les soirs entre 20h et 21h. Et puis, le week-end, on prend les chemins de traverse. Demain à 20h, ce seront les chansons préférées des auditrices et des auditeurs. Et ce soir, comme tous les samedis, c'est un invité qui vient partager avec nous ses chansons, sa playlist et aussi son actualité. Ce soir, donc, Éric Emmanuel Schmitt, notamment de l'Académie Goncourt. Ses livres traduits en 48 langues qui atteignent des tirages vertigineux et ses pièces qui sont jouées régulièrement dans plus de 50 pays. Peut-être est-il ce soir pour la première fois DJ. Bonsoir Éric Emmanuel Schmitt.
6: Bonsoir.
5: Bienvenue dans Décibel. Je suis très contente de vous rencontrer pour la première fois. C'est un peu impressionnant. Vous savez que vous êtes un peu impressionnant.
6: Mais je ne mords pas sauf ce rendez-vous.
5: Non mais j'ai pas pris rendez-vous. C'est un Doctolib un peu spécial. Okay. Nous parlerons donc ce soir de musique, évidemment. Et de musique, il en est question dans votre nouveau roman, Juste après Dieu, il y a papa, l'histoire des Mozart, donc père et fils. C'est pas la première fois que vous vous intéressez à Mozart. Il y a une vingtaine d'années, vous racontiez comment Mozart vous avait sauvé la vie, c'est ça?
6: Oui, j'avais écrit Ma vie avec Mozart pour montrer comment... Pendant une dépression d'adolescence, tout d'un coup, la lumière était revenue, ou plutôt la musique, m'avait ramené dans le monde au désir de vivre, et c'était la musique de Mozart.
5: 20 ans plus tard, donc, Mozart, on va dire que dans votre roman, vous lui donnez pas forcément le très beau rôle. C'est pas un fils très loyal pour son père.
6: Mais est-ce qu'il y a des bons fils? Je pense qu'il y a peut-être plus de bon père que de bon fils. Non, parce que être père, c'est un engagement. Être père, on choisit d'être père ou on accepte d'être père. Alors qu'on choisit pas d'être fils, on est forcément le fils de quelqu'un. Ouais. Et donc, c'est deux façons de s'engager dans la vie très, très différentes. Et le père a souvent un amour plus altruiste parce que ce qu'il veut, c'est le bien et la réussite de son fils. Alors que le fils a un amour assez égoïste. Il veut que son père ou sa mère se comporte comme un bon père ou une bonne mère. On part pas au même étage. Oui. Après, on peut arriver à se retrouver entre les étages. Mais au départ, on part pas dans les mêmes étages. Donc, en fait, j'ai beaucoup d'affection pour Léopold Mozart parce que je trouve que c'est un père extraordinaire qui va beaucoup souffrir ensuite de la séparation d'avec son fils. Mais j'aime d'amour Wolfgang Amadeus Mozart, qui d'ailleurs, peut-être dans ses rapports avec son père, me ressemble un peu plus. C'est-à-dire, pense à lui. Oui. D'abord, avant de penser à son père, pense à se réaliser. Et je crois que c'est dans le destin des fils, il faut qu'ils prennent de la distance par rapport à leur père, qu'ils coupent même parfois la relation avec leur père pour dire « je vais vivre ma vie et non pas celle que tu as rêvée pour moi ». Et c'est là qu'on commence à être un adulte. Donc en fait, le terrible dans la relation père-fils, c'est que le fils doit à un moment... tuer symboliquement le père.
5: Tuer le père.
6: Alors que jamais un père, jamais une mère ne veut tuer symboliquement son enfant.
5: Ouais. C'est drôle que vous parliez de vous, puisque vos parents sont des sportifs.
6: Oui.
5: Et vous, vous êtes devenu un écrivain. Donc, oui. Je pense que vraiment, dans une classe d'enfants, il y a vraiment les deux gangs, les sportifs d'un côté, les intellos de l'autre. Ça, c'était une façon, oui, de vous éloigner, de vivre votre vie. Et est-ce que ça a posé, si ce n'est problème, au moins question, à votre père, de dire, mais tu n'es pas comme moi, tu ne vas pas être sportif?
6: Alors, en fait... Pour eux, être sportif, c'était vraiment une vocation et ils étaient extrêmement doués puisque ma mère a été championne de France de course pendant 20 ans.
5: C'est leur carrière aussi.
6: Oui, c'est leur carrière aussi. Et en fait, moi, du coup, j'ai fait enfant beaucoup de sport. C'était une donnée qui appartenait à la vie quotidienne, beaucoup plus que tous mes camarades. Mais mes parents n'étaient pas des sportifs bornés. Ils avaient un goût énorme de la culture. Ils m'emmenaient au théâtre, à l'opéra, au concert. Il y avait énormément de livres à la maison. On écoutait des disques. Cette part-là, je l'ai plus reçue que l'autre. Voilà. Mais c'était pas contre eux. Par contre, j'ai importé de leurs pratiques sportives certains principes. C'est-à-dire, par exemple, l'idée que si on s'entraîne, on peut repousser ses limites et devenir meilleur. Et ce qui compte, c'est de se servir du temps pour devenir meilleur. Le temps est un ami. Le temps est quelque chose qui permet de faire des progrès. Et moi, j'ai importé cet idéal d'excellence et du travail sur soi dans le temps, dans ma vie intellectuelle et artistique. Donc, en fait, je leur dois énormément. Je les ai déçus en n'étant pas sportif, mais ils étaient assez fiers quand même du fait que j'avais bien reçu d'eux et le goût des arts et les impératifs du sport sans faire de sport.
5: Et la discipline sportive s'applique également dans la préparation de Décibel. Éric Emmanuel Schmitt a été parfait, nous a envoyé une liste de chansons à partager avec vous ce soir. La première, faut-il la présenter? Allez, juste pour le plaisir. Un homme heureux, William Scheller, en solitaire, juste avec son piano.

0: en solitaire, cet album live sorti en 1991. Je pense toujours aux quelques dizaines de vénards qui étaient dans la petite salle du studio d'Avou pour entendre William Scheller interpréter ses titres. C'est donc son troisième album live, mais c'est surtout l'album qui a sonné la renaissance de William Scheller et le retour d'amour du public français. Est-ce que c'est important pour vous la musique, Eric Emmanuel Schmitt, dans la vie tous les jours?
1: Ah oui, pas de journée sans musique. Impossible. Je peux éventuellement ne pas lire, éventuellement ne pas écrire, bon, difficilement, mais alors impossible d'avoir une journée sans musique, bien sûr.
0: On parlait tout à l'heure de Mozart et de sa musique qui vous a sauvé la vie à l'adolescence, qui vous a redonné le goût de vivre, plutôt. Est-ce que des musiques moins savantes aussi vous touchent et
1: oui,
0: vous transportent?
1: Oui, là, par exemple,
0: Scheller,
1: bon, enfin, en même temps, c'est assez savant,
0: oui.
1: Si on regarde le détail des harmonies, etc. etc.
0: C'est vrai.
1: Non, pour moi, il faut que la musique ait un caractère d'évidence, qu'elle soit savante ou pas savante. Parce que Mozart, c'est très savant, c'est le musicien le plus savant de son époque, parce qu'il est surentraîné très jeune. Et en même temps, c'est évident, c'est la clarté du génie. Quoi.
0: Ah oui, première écoute, on sait ce que ça nous fait.
1: Exactement, et c'est inépuisable.
0: Oui, c'est vrai.
1: Parce que c'est ça, les grandes œuvres. Non, j'ai besoin... La musique me recentre. La musique, à la fois, elle me débarrasse de moi-même, puisque écouter, c'est faire le vide de soi en soi. Donc c'est une belle expérience d'être débarrassé de soi, à certains moments. Quand soi, ce n'est que des soucis, des responsabilités pesantes, des agacements, etc. Ouais. Donc je me débarrasse de ça pour être dans un univers où tout d'un coup l'harmonie et la beauté des sons comptent. Et puis après, je me rejoins plus. Une fois que je me suis débarrassé de moi-même, je vais me rejoindre plus profondément. C'est-à-dire, je vais retourner à l'essentiel, ce qui compte, les gens que j'aime, les choses importantes que j'ai à faire, faire attention à la lumière qui m'entoure, etc. Ce sont vraiment des... Oui, ce sont des purges spirituelles.
0: Donc impossible d'écouter de la musique en écrivant, si
1: impossible.
0: Je vous suis. En revanche, plutôt chouette d'écrire après avoir écouté de la musique.
1: Ah oui, parce qu'elle vous conduit quelque part.
0: Oui.
1: Elle vous conduit vers un lieu de vérité qui est une part de vous-même. Bien sûr, elle met en condition.
0: Alors,
1: c'est mieux que la drogue. Hein.
0: Ah, notez-le les jeunes qui nous écrivaient. Eric Emmanuel Schmitt a testé et approuvé la musique, c'est mieux que la drogue. Juste après Dieu, il y a papa, c'est votre nouveau roman qui raconte donc cette relation père-fils chez les Mozart. Alors je suis allée fouiller un petit peu dans les grands tubes de la chanson française, les pères et les fils. Il y a les pères qui s'adressent à leurs fils. Pascal Obispo chante Millésime quand il devient papa.

0: Il y a aussi Daniel Guichard. Là, c'est le fils qui parle de son père. Et la chanson, c'est Mon Vieux.
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0: Et plus joyeux, les Toulousains Big Flo et Oli, qui parlent de leur papa.

0: papa.
1: Je connaissais pas, j'aime bien.
0: Big Flo et Oli, papa. Alors c'est très joli, d'autant plus que le père de Big Flo et Oli vient d'Amérique du Sud. Il est venu en France pour devenir chanteur, musicien de salsa. Et alors eux deviennent des stars, lui n'est pas devenu une star. Donc maintenant, les fans de Big Flo et Oli aiment écouter la musique du papa. Voilà, l'histoire est belle.
1: C'est bien. Belle transmission.
0: Jolie transmission. Et donc évidemment, oui, ça m'a fait penser à votre
1: roman. Oui, parce que Léopold Mozart, le père de Wolfgang Amadeus Mozart, je lui fais dire dans le livre, je suis un compositeur médiocre, je n'ai réussi qu'un seul chef-d'œuvre, Wolfgang. Ouais. Son chef-d'œuvre, c'est son fils.
0: Oh, c'est beau, hein, c'est beau. Alors vous aussi, vous êtes devenu papa.
1: Oui.
0: Alors, ça aussi, j'imagine que...
1: Alors moi, je suis convaincu d'avoir fait deux chefs-d'œuvre.
0: Hein. Ah, bravo.
1: Je vous dis tout de suite.
0: Des disques d'or.
1: Oui, je suis un papa tardif, mais tellement heureux et tellement disponible et attentif, ce que je n'aurais peut-être pas été plus jeune.
0: Ouais.
1: Et jamais de ma vie, je n'ai senti cela, sauf quand j'étais auprès de ma mère. Quand j'étais auprès de ma mère, que j'ai adoré plus que tout, j'avais le sentiment d'être au centre du monde. Et quand ma fille est arrivée, je l'ai prise dans mes bras et je me dis, ça y est, je suis de nouveau au centre du monde. Et elle pense la même chose.
0: Waouh. Vous verrez quand elle se mettra à écouter la bande originale de La Reine des Neiges. On en reparlera. Éric Emmanuel Schmitt, pour le moment, c'est encore nous qui choisissons la musique. Edith de Préto. Alors ça, c'est un artiste que vous aimez
1: que
0: beaucoup. Vous aimez sa voix. Il a un timbre hyper particulier. On adore ou on déteste.
1: Hein. Ah oui, moi j'adore. Il a un timbre... Il donne un poids à chaque mot. C'est coloré de sentiments. C'est surprenant. En fait, il a rien... qui correspond au canon d'emblée de la séduction.
0: Oui.
1: Et du coup, sa séduction est encore plus puissante que les autres parce qu'il nous prend par surprise.
0: C'est tellement bien dit, mais c'est ça. Écoutez, Éric Emmanuel Schmitt, il a le sens de la formule. Alors la chanson Kid, si vous ne la connaissez pas, les amis, on va l'écouter, puis après on fera un petit débrief ensemble. Tout le début de la chanson, c'est le père qui parle à son fils. Le père veut un fils viril, veut un fils puissant. Veut un fils très masculin avec tout un tas de détails qui mènent dans la masculinité que vous entendrez dans les paroles de la chanson. Et puis à la fin, Edith de Préto reprend sa voix et dit « mais moi, mais moi » et il lui répond.

0: Jade, un dialogue père-fils particulièrement gratiné. Éric Emmanuel Schmitt, ça vous fait aimer encore plus Eddie De Pretto.
1: Ah oui, vraiment, il est toujours surprenant, intense, profond. C'est vraiment... Il a aussi, lui, un caractère d'évidence. Et si vous ouvrez l'oreille ou si vous le regardez, ça y est, vous entrez dans... Parfois dans ses douleurs, dans ses souffrances, et en même temps dans sa force, parce qu'elle a finalement la réponse du fils, elle est plus forte que la déclaration viriloïde du père.
0: C'est vrai.
1: Donc la vraie force, elle n'est pas là où on l'attend, et dans les clichés de la force. J'adore.
0: Kid Eddie De Pretto. Alors on poursuit avec un souvenir très très chouette des Jeux Olympiques Paris 2024. Comment vous l'avez vu, vous, Céline? C'est à la télé, vous étiez sur place?
1: Moi, j'étais à la télévision, j'étais en Belgique. J'étais ému par cette cérémonie. Et puis, alors, quand on savait pas exactement si elle chanterait, si elle chanterait pas, etc. Et tout d'un coup, cette tour Eiffel majestueuse, elle, au premier étage, parlant à Paris sous la pluie, enfin, une image absurde.
0: C'est vrai.
1: Et dans cet absurde, elle met de la grandeur, elle met du drame, elle met du poids. Enfin voilà, c'est une image surréaliste et c'est gravé dans nos mémoires pour toujours.
0: Vous irez la voir en concert à la rentrée?
1: Oui.
0: Vous avez eu vos places?
1: Non, j'ai mes introductions.
0: Bravo, bravo, j'en attendais pas moins de vous. L'hymne à l'amour, à la radio, là c'est pour tout le monde, et les concerts c'est pour ceux qui ont des billets ou le bras long.

0: Céline Dion, live à la Tour Eiffel pour la cérémonie d'ouverture des JO Paris 2024. Grand souvenir, merci.
1: Ouais, c'est prodigieux de chanter comme ça.
0: C'est vrai. Vous chantez du Céline Dion sous la douche ou pas? Ou au karaoké?
1: Seule ma douche pourra vous répondre.
0: Je prends rendez-vous immédiatement. Je veux savoir. Vous écoutez ici et en ce samedi soir, on écoute les chansons préférées d'Éric Emmanuel Schmitt. À tout de suite.
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0: Et ce soir, notre invité, c'est Éric Emmanuel Schmitt. Il écrit des romans, des essais, des pièces de théâtre aussi. Et ça vous fait voyager partout dans le monde, cet immense succès international. Là, vous revenez de Chine. Oui. Le prochain voyage, c'est où? Vous savez déjà ou pas?
1: J'étais en Bulgarie et la semaine prochaine, je serai en Croatie.
0: Oh là là.
1: Oui, les livres sortent partout, les pièces sont jouées, et moi j'en profite, c'est extraordinaire d'arriver dans un pays et de rencontrer immédiatement des artistes, des metteurs en scène, des comédiens, des journalistes, etc. J'ai un concentré de ce que peut être un pays à travers ses intellectuels et ses artistes, c'est formidable.
0: Et ça vous fait aimer encore plus ou ça vous fait questionner votre amour pour la France et la Belgique, puisque ce sont vos deux pays?
1: Moi, je me suis rendu compte à l'étranger que j'étais perçu comme un auteur français, avec des qualités qu'ici on oublie finalement, parce qu'on fait toujours du French bashing.
0: Toujours, notre spécialité.
1: Mais c'est-à-dire ce mélange de légèreté et de profondeur, très 18e siècle en fait. C'est resté comme une empreinte à l'étranger. Et puis cette... ce goût des histoires, mais en même temps avec un goût de la légèreté, ça leur semble extrêmement français. Or, quand on est en France et qu'on dit ça, personne n'a l'impression que c'est français, quoi. Les gens prennent des pauses pour dire « moi je suis profond, moi je suis intelligent, moi je suis ceci, moi je suis cela
0: ». Éric Emmanuel Schmitt, vous parlez de Mozart, de son père, de leur histoire, de l'enfance de Mozart, après la mort du père dans votre nouveau roman, juste après Dieu, il y a papa. Qu'en ont pensé les Autrichiens qui sont très protecteurs avec Mozart?
1: Il n'est pas encore paru en Allemagne, le livre, ça sera l'année
0: prochaine. En Allemagne, en Autriche.
1: Non, mais ça... attendez, il vient de sortir. Hein.
0: Oui, je sais, mais moi, je pensais que vous aviez des sorties mondiales comme Metallica.
1: En fait, j'ai eu parfois des sorties mondiales. Oui, hein. Par exemple, Ma vie avec Mozart a été une sortie mondiale.
0: Ouais.
1: Mais là, on n'a pas eu le temps parce que j'ai fait le texte que cet été. Donc, on n'a pas eu le temps En fait, il faut que je donne le texte très en avance pour qu'on fasse des sorties mondiales.
0: Oui, parce qu'il faut que les traducteurs travaillent tous en même temps.
1: Dans les 6 mois, il y a un an, ça va sortir partout. Mais dans les 6 mois, il y a un an.
0: Mais j'imagine, oui, que vous attendez avec impatience ce moment-là.
1: Oui, parce que Ma vie avec Mozart, autre livre que j'avais écrit sur Mozart, Mein Leben mit Mozart.
0: Sehr schön.
1: Avait été un gros succès, une grosse erfure. Et donc, j'espère qu'ils vont bien recevoir aussi celui-là.
0: Éric Emmanuel Schmitt, on se replonge dans les chansons que vous avez choisies pour nous ce soir. Alors, la dernière qu'on a écoutée, c'est une performance vocale incroyable. Céline Dion qui chante l'hymne à l'amour. Là, c'est tout à fait différent. C'est la bande originale des Choses de la vie. Mmh. Un film avec Romy Schneider et Michel Piccoli. C'est la chanson d'Hélène. Donc, ce qui nous prouve que vous avez un goût pour les grandes voix, mais aussi...
1: les voix fragiles.
0: Pour les voix, plus fragiles.
1: Non, mais c'est surtout que je suis fou de Romy Schneider. Comment ne pas être bouleversé par cette femme, par sa beauté, par sa fragilité, par son rayonnement, par sa lumière.
0: Vous l'avez découverte avec quoi, vous vous souvenez? Sissi Impératrice, quand vous
1: étiez petit. Non, c'est pas mon truc, Sissi.
0: Non,
1: c'était d'emblée les films de Sautet que j'adore.
0: Ah oui, d'accord.
1: Particulièrement le film où elle aime deux hommes, C'est mon temps et comment ça s'appelle?
0: César et Rosalie.
1: Mais je le revois encore. Et à chaque fois, je trouve plus profond ce film.
0: Il est incroyable.
1: Il est tellement beau, ce film. Et tellement... Il indique tellement ce que pourrait être le chemin de la liberté amoureuse. Donc, j'aime beaucoup.
0: la chanson d'Hélène. Vous allez entendre la voix fragile, oui, et forte à la fois de Romy Schneider.

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0: La chanson d'Hélène, musique de Philippe Sard et paroles de Jean-Loup Dabadie. Vous teniez Éric-Emmanuel Schmitt à ce qu'on cite Jean-Loup Dabadie.
1: Oui, parce que c'est un écrivain merveilleux. Regarde, pour dire la fin d'un amour, je regarde le soir tomber dans les miroirs. C'est magnifique, c'est tout simple. Et l'amour sans amitié, c'est ce qui a condamné cet amour, c'était un amour sans amitié. Enfin voilà, c'est en trois mots.
0: Comment... C'est ça qui est très fort.
1: Oui, voilà. C'est du grand art, l'air de rien.
0: Ouais, les c'est comme paroliers. Du hasard. Ouais. C'est ça, les choses de la vie. Film de Claude Sautet, sorti en 1970, mais que vous pouvez voir quand vous voulez maintenant, avec la magie des plateformes de streaming. Vous avez déjà écrit des chansons?
1: J'en ai écrit une. J'aimerais bien en écrire.
0: Ouais,
1: hein. En fait, je viens d'en écrire une. C'était un cadeau extraordinaire de Michel Legrand. Parce que j'ai été ami avec Michel Legrand et il a écrit la musique de mon deuxième film, Oscar et la Dame Rose. Et en fait, Macha...
0: Macha Meryl, son épouse. Ouais.
1: M'a appelé en disant, tu sais que, voilà, il y a des musiques de lui qui n'ont pas eu de parole, on n'a pas eu le temps de les faire. Et il a pensé à plusieurs écrivains et il y en a une qui est pour toi. Et je lui dis, pourquoi elle est pour moi? Il me dit, bah d'abord parce qu'il voulait qu'elle retourne en Belgique parce qu'il l'avait fait pour Jacques Brel.
0: Oh.
1: Et Jacques Brel est mort avant d'avoir mis des mots sur cette musique. Donc il dit, ça va retourner en Belgique. Puis il me dit, et puis tu verras, elle est tellement compliquée que... Il n'y a que toi qui peux le faire. Parce que moi, je suis musicien, je sais lire la musique, etc., etc. Et donc voilà, j'ai écrit une deuxième chanson et j'espère bien qu'on va faire cet album à plusieurs écrivains, des grandes chansons.
0: De Michel Legrand.
1: De Michel Legrand, qu'il n'aura pas entendu, mais qu'il aura écrit.
0: Et vous choisirez l'interprète de la chanson dont vous avez signé le texte ou pas?
1: Je pense qu'on va le choisir ensemble avec Macha.
0: Oh, j'ai hâte. Oh, ça, c'est un projet extrêmement séduisant. Aurel San est dans la liste des chansons que vous avez choisies, Éric-Emmanuel Schmitt.
1: Honnêtement, je ne sais pas pourquoi, j'avais une attitude un peu hostile par rapport au rap, parce que, sans doute une question de génération.
0: Ouais.
1: Et puis, quelqu'un m'a fait écouter plusieurs artistes. Et alors, Aurel San, c'est celui qui m'a le plus séduit. Il y en a d'autres qui m'ont séduit. C'est celui qui m'a le plus séduit parce que je me disais, ça y est, on retrouve la chanson à texte. Et je me réjouis de son succès.

0: dans la vie d'Orelsan, de la maternelle à son mariage, la quête. Et évidemment, il y a une phrase clé dans cette chanson, Eric Emmanuel Schmitt, une expression très importante, c'est « mon père est fier ».
1: Oui.
0: Ah, parce qu'on fait tout ça, on arrive finalement au jour où il se marie, et son frère filme, et sa sœur anime le mariage, et son père est fier. La fierté du père pour son fils, la loyauté du fils pour son père, ça c'est au cœur de votre nouveau roman, oui. Juste après Dieu, il y a papa. Voilà, le père de Mozart est très fier de son fils qui était en adoration, en admiration devant son père, finit par se rendre compte que c'est juste un humain.
1: Et puis, c'est le destin de voilà, tous les fils et de tous les pères.
0: Plus être vraiment très très loyal. Je parle de la loyauté parce qu'il y a un autre personnage dont on n'a pas parlé dans votre livre. C'est la sœur.
1: Ah oui, Nannerle.
0: Nannerle, qui elle mériterait des merci et des bisous et des compliments parce qu'elle reste avec le père alors oui. Qu'elle aurait pu se barrer avec un beau militaire et faire un beau mariage. Elle est restée avec avec Léopold Mozart pour s'occuper de lui. Et Wolfi, lui, il est parti.
1: Il est parti.
0: Mais c'est Wolfi qu'on aime.
1: Oui, parce que oui, lui, il a eu l'audace de partir, l'affirmation ah ouais. de sa liberté pour créer tout ce qu'il voulait créer. Il fallait qu'il quitte Salzbourg et ce poste chez le prince archevêque de Salzbourg. Elle a été élevée d'une façon très ambiguë, c'est-à-dire d'un côté elle a eu l'accès à la grande culture ouais. et elle est une virtuose, elle est une grande musicienne, etc. Mais d'un autre côté, à 18-20 ans, elle doit suivre le destin des femmes, rentrer dans l'ordre. Et elle rentrer dans l'ordre, c'est quoi? Au moment où elle pourrait quitter la maison, Madame Mozart, la femme de Léopold, la maman de Nannerle et de Wolfgang, meurt à Paris, ici dans le quartier des Halles. Et du coup, elle se sacrifie.
0: Ouais.
1: La dimension sacrificielle des femmes était inscrite dans leur condition pendant des siècles. Et donc, être une bonne fille, c'était pas s'affirmer, c'était justement se plier. Et elle est restée auprès du père.
0: Et elle n'est pas récompensée. Hein.
1: Elle n'est pas vraiment récompensée parce que lui, il n'attend qu'une lettre de son fils. Il a sa fille avec lui, mais il n'attend qu'une lettre de son fils, un message de son fils. Ben oui, c'est comme ça l'ingratitude. dans les familles, il y a toujours des positionnements comme ça. Et en même temps, il lui dit « Pourquoi tu es si facile à aimer, toi ?» Et lui, c'est difficile. ces phrases terribles qu'on entend dans les familles. Elle se sacrifie totalement à son père. Il lui dit « Ah, c'est si facile de t'aimer, toi, et c'est difficile de l'aimer, lui. » Et en même temps, il n'y a qu'une chose qui l'intéresse, c'est l'aimer, lui, et être aimé de lui.
0: Juste après Dieu, il y a papa, je vous recommande la lecture de ce roman d'Éric Emmanuel Schmitt, donc ici en France aux éditions Albin Michel, et sinon partout dans le monde, si vous nous écoutez sur internet, même sur une île reculée, forcément le libraire le plus proche aura le livre à un moment ou à un autre. Et oui, évidemment ça parle de la famille Mozart, mais ça parle de nos familles à nous aussi. Je trouve vraiment que, voilà, on se reconnaît. Alors vous verrez bien dans quel personnage vous vous reconnaissez, et après vous ferez votre autocritique à la maison. On va écouter Santa maintenant.
1: Oui.
0: Santa qui avait commencé sa carrière en chantant en anglais de l'électropop avec le groupe iPhone. Là, elle est en solo. C'est un piano-voix. Tout à l'heure, on a commencé avec William Scheller en piano-voix. Là, Santa, c'est la même chose.
1: J'aime bien le piano-voix.
0: C'est vrai, ça vous plaît. Vous jouez du piano?
1: Oui, je joue du piano. Oui. Mais j'aime bien le piano-voix parce que tout d'un coup, c'est comme si on avait la vérité de quelqu'un. Il est tout nu. La voix, elle est toute nue avec le piano. Et on entend si c'est sincère ou si c'est pas sincère, si c'est juste ou si c'est pas juste. C'est comme une confidence. Il n'y a pas tout l'apparat du studio, de l'habillage sonore, etc. Donc c'est une épreuve de vérité. Et cette Santa me fascine par sa force de caractère. Bon, j'ai fait une émission de télévision avec elle qui m'a permis le week-end à la campagne. Donc, donc j'ai passé du temps avec elle, donc je la connais. Et elle me fascine par d'abord ses dons et ensuite sa force d'affirmation d'elle-même. Moi, j'adore les femmes fortes. Je sais pas pourquoi. Bah parce que c'est souvent une force qu'on n'attend pas d'elle et qui est. Il a fallu longtemps qu'elle soit plus forte que les hommes pour pouvoir être forte. Là, on n'en est plus tout à fait là, mais la force continue à me fasciner.
0: Santa. Popcorn salé qui figure donc en belle place dans la liste des chansons choisies pour vous ce soir par Éric Emmanuel Schmitt.

0: La voix toute nue de Santa, Popcorn Salé. Juste avant qu'on écoute la chanson, Eric Emmanuel Schmidt, vous nous disiez à quel point vous aimiez les femmes fortes. Est-ce que c'est pour ça que c'est Madame de Sévigné qui sera à l'honneur de la 30e édition du Festival de la Correspondance de Grignan, dont vous êtes le directeur artistique et le président?
1: Oui, j'ai ce bonheur depuis plusieurs années de diriger ce festival unique en France, le Festival de la Correspondance, qui est à Grignan. Pourquoi? Parce que Madame de Sévigné écrivait des lettres à sa fille adorée qui avait épousé le seigneur de Grignan. Et elle est enterrée à Grignan.
0: Et c'est dans la Drôme provençale, c'est trop beau. C'est magnifique.
1: C'est un magnifique village entouré de champs de lavande. C'est absolument magique comme endroit. Et on lit les grandes correspondances dans la cour du château. Des grands comédiens et comédiennes viennent les lire. Et dans la journée, il y a des cafés littéraires. Alors, il se trouve que cette année, c'est le quadricentenaire de Madame de Sévigné.
0: Wow.
1: Et donc, le Festival de la Correspondance prendra un thème très sévigné, puisqu'il y a toujours un thème chaque année. C'est la correspondance comme miroir d'une époque, miroir des mœurs d'un temps. Donc, il y aura des correspondances de Madame de Sévigné, mais il y aura aussi plein d'autres correspondances. Claire Kem viendra lire la correspondance de Madame de Pompadour. Il y aura la correspondance de Stephen Zweig avec Romain Rolland, la correspondance de Jean Zay, la correspondance de Georges Sand avec Alexandre Dumas, ces deux-là, ça sera Macha Meryl et Francis Perrin qui viendront les lire. Enfin, il y aura plein de choses magnifiques pendant une semaine et surtout une ouverture dans la cour du château avec un opéra qui n'est plus joué depuis 2 siècles et qui s'appelle Ninon chez Madame de Sévigné. Et qui donc fait rencontrer ces deux femmes spirituelles qui étaient Madame de Sévignan et Ninon de l'Enclos. Et on va redécouvrir cet opéra le soir de l'ouverture. Et puis, comme il y a une tradition depuis que je dirige ce festival, c'est qu'à chaque fois, l'ouverture, ça c'est la pré-ouverture, mais l'ouverture c'est une correspondance moderne, écrite par deux contemporains. Et donc, cette année, je m'y suis collé.
0: Ah, vous avez écrit à qui?
1: Voilà, j'ai écrit à un jeune homme que je trouve absolument brillant, qui s'appelle Nathan Devers, qui est philosophe, écrivain, etc. C'est moi, avec 40 ans de moins, puisqu'il a fait Normale Sup, comme moi, la
0: même
1: rue
0: même parcours,
1: agrégé de philo, et puis s'exprimant à la fois dans la fiction et dans l'essai. Et depuis des mois, on échange une correspondance sur le thème « Aimer son époque ou pas ».
0: Oh, c'est vertigineux.
1: Oui, comme vous dites.
0: Eh bien, si vous avez envie de célébrer l'art des belles lettres que l'on s'écrit, que l'on reçoit, l'art épistolaire, donc rendez-vous à Grignan, au Festival de la Correspondance, c'est la 30e édition, et c'est du 6 au 11 juillet, présidé donc par Éric Emmanuel Schmidt.

0: Il ne reste que les chansons.
1: Bah, c'est-à-dire que je pense que leur relation vivait en générant toutes ces, ouais, toutes ces chansons. Donc ils ont su faire quelque chose, et de leur amour et de leur séparation. Bravo. Mais ça, c'est le propre des artistes.
0: C'est ça, ils sont trop forts. On va écouter une chanson des tout débuts de Véronique Sanson, et elle s'appelle « Amoureuse ».

0: les débuts, quel début de Véronique Sanson avec Amoureuse. Alors au contraire, nous c'est la fin, Eric Emmanuel Schmitt, la fin de cette heure passée ensemble. Merci, hein, vraiment.
1: Ah, c'est un plaisir.
0: Oh, j'ai adoré. Je recommande à tout le monde la lecture de Juste après Dieu, il y a papa, votre nouveau roman chez Albin Michel. On attend de pied ferme cette chanson avec la musique de Michel Legrand. Ah, j'espère que ça arrivera dans les mois qui viennent, ou allez, 2027, qui n'est pas que l'élection présidentielle. Moi, j'aurais qu'il y ait autre chose comme actualité.
1: Alors, on le souhaite tous.
0: Voilà, hein, un petit peu de musique, ça nous fera plaisir. Et vous nous avez soigné pour votre départ. Vous avez fait une belle entrée, vous allez faire une sortie fracassante. Jean Ferrat chante les mots d'Aragon. Que serais-je sans toi ? Pourquoi avez-vous
1: choisi ? C'est tellement bouleversant, ce poème, d'abord.
0: Oui.
1: D'Aragon, parce que serais-je sans toi qui vint à ma rencontre ? C'est-à-dire ce chant d'amour d'Aragon, c'est pour Elsa, qui est comme le foyer essentiel de sa vie, quoi. C'est moi, je ne crois qu'à ça, aux rencontres qui changent.

0: Evie, moi j'ai eu le bonheur d'avoir des rencontres qui ont donné une structure à ma vie. Et évidemment, la rencontre amoureuse, c'est la plus importante. On se pose plein de questions et puis tout d'un coup, on a la réponse. La réponse, c'est la rencontre d'un être qu'on aime. Et puis surtout, qu'on consente à aimer, parce que c'est ce qui est très beau dans le poème d'Aragon, c'est cet amour, il se présente, mais il lui dit oui. Tellement, moi je me bats beaucoup avec mes neveux, avec la génération qui a autour de 30 ans, je leur dis, mais engagez-vous. Et ils ont un grand problème à l'engagement, ils réfléchissent comme des consommateurs qui font une étude de marché. il faut consentir à aimer, il faut accepter de ne plus être la première personne, mais la deuxième, et de s'engager.
1: Consentir à aimer, quel beau slogan. Éric-Emmanuel Schmitt, président, merci d'être venu nous voir. À très bientôt.
0: Avec plaisir.

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1: Notre invité de ce soir nous a gâté, Eric Emmanuel Schmitt. C'était un bonheur de passer une heure avec lui. Et avec vous aussi, les amis, merci d'avoir écouté Décibel. Merci à l'équipe de l'émission, Iris Guitoni, Christophe Hulens, Elodie Bianca Maria, Franck Moilier et Elorie Roussillon. Je vous retrouve demain à 20h pour peut-être la meilleure émission de la semaine, hein, les chansons préférées des auditrices et des auditeurs.
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5: Bonjour ! Merci d'avoir choisi votre radio ici. C'est Willy vient déjeuner chez vous, numéro 1055.
6: Ah là là !
5: Bonjour la tribu.
6: Bonjour.
5: Alors, qui est là aujourd'hui ? Nicolas Balabeuf, notre enfant de la télé. Bonjour mon bon Nicolas.
7: Bonjour Willy, bonjour tout le monde.
5: Et Fabien Imo, notre geek. Bonjour mon Fabinu.
8: Bonjour Willy, bonjour à tous.
5: Et bienvenue à tous. J'espère que vous avez passé une bonne semaine.
7: Vous êtes de retour.
5: Ah, ça y est,
7: vous nous avez manqué.
5: J'ai retrouvé mes bébés. Ça y est, mes deux enfants sont là. Toujours
8: aussi beaux. Hein.
5: T'as pas trop chaud, mon chéri ?
7: Non, pourquoi ?
8: Ça, parce qu'il est en doudoune.
7: Non, je suis très frileux.
5: Ah, t'es très frileux, s'il fait juste 600 degrés. D'accord, bon, non, mais... Fabien s'est mis en t-shirt, tranquille.
8: Bah, et vous en chemise en lin.
5: Petite chemise en lin,
8: ça vous va bien,
5: voilà.
8: Avec Marcel.
5: Merci beaucoup, avec Marcel, tout à fait. Je suis très heureux de vous retrouver, mes amis. Voilà, j'espère que vous avez passé donc une bonne semaine tous. Nous voilà donc réunis pour vous proposer votre grand talk show, pas comme les autres, le seul sur les ondes de la radio française. Vous faire comprendre l'actu de deux manières, avec sérieux grâce à nos invités, avec sourire grâce à nos chroniques. Ici, on apprend et on se détend, alors vite. Notez bien les deux dossiers du jour. Dans un instant, d'abord jeudi, le bout en train Sébastien Lecornu a proposé de nouvelles aides carburant à hauteur de 710 millions d'euros. Ça tombe bien, l'État regorge de pognon. Alors qui a droit à quoi ? La réponse dans une minute. Et à 12h30, tout autre chose, la folie du flan. Eh oui, c'est un dessert incontournable des boulangeries françaises, mais qui a été longtemps déconsidéré. Ben, le flan est devenu tendance ces dernières années. Tu sais que je suis même allée dans un bar à La Rochelle, un bar à flan.
8: Mais non,
5: à
8: flan.
5: La Rochelle, ouais, ouais. 5 euros la mini part de flan, la vanille. Appelez-moi pigeon. Alors pourquoi est-ce qu'on est tous fous de flan ? Eh bien, la réponse dans 20 minutes. Et vous le savez, on fait cette émission ensemble. On est tous ensemble réunis d'abord sur le groupe Facebook.
8: Alors, pour nous retrouver sur Facebook, vous tapez Youpi la vie avec Willy Rovelli. Et justement, tiens, le sondage du jour. Quelle est votre pâtisserie préférée ? Flan, millefeuille, ouais, religieuse, éclair, tarte au citron, tarte aux fraises, opéra, Paris-Brest. Alors ça se joue. Alors, entre l'éclair et le flan, l'éclair est en tête avec 24% des votes et le flan juste derrière 22%.
5: Moi, c'est le flan. Moi, je suis fan de flan. Flan la vanille, normal. Classique.
8: Donc, continuez à voter sur le groupe Facebook pour nous retrouver. C'est Youpi la vie avec Willy Rovelli.
7: Et il y a un petit message également pour le fils de Fabinou. C'est le petit Loïs qui fête son anniversaire aujourd'hui. On l'embrasse.
5: Bon anniversaire. Quel âge il a ?
8: 4 ans.
5: Déjà ? 4 ans. Là, déjà.
8: Comme je suis un bon père, vous voyez, je ne suis pas avec lui.
5: Non, c'est bien. Bravo.
8: Je préfère être avec
5: vous. Tu as laissé ta chérie faire tout le merdier. Il y a une fête cet après-midi, non ? Il y a la fête cet après-midi ?
8: J'espère, oui, je crois. Bon, je m'occupe de rien.
5: C'était bien. 0810 055 056. Appelez-nous si vous voulez souhaiter bon anniversaire à Loïs. Appelez-nous pour nous dire quelle est votre pâtisserie préférée.
8: Plutôt.
5: Appelez-nous pour nous parler là de cette prime carburant là. Est-ce que vous espérez en avoir ou pas ? On parle de tout ça et vous repartez avec quoi ?
7: Eh bien, il fait beau, la chaleur est arrivée. Elle est aussi en chaleur. C'est la carte carburant qui vaut 100 euros.
5: C'est vraiment la carte ou c'est une collègue à nous qui appelle
7: la carte
5: carburant ? Ah bon.
7: Tirage au sort demain.
5: Tirage au sort. Très bien. Merci beaucoup, Nathalie.
8: Alors,
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5: Allez, ouvrons notre premier dossier. Bonjour Benjamin Cuc.
9: Bonjour Willy.
5: Bienvenue ici, bienvenue ici, mon... Ah, il est au volant, Benjamin, apparemment, c'est ça ? Il roule ?
9: Non, je suis dans la rue.
5: D'accord. Bon, alors, mettez-vous sur le côté, mon cher Benjamin, sur le trottoir. Vous êtes spécialiste automobile et on vous entend donc chaque week-end à 7h50 sur les ondes d'ici avec votre chronique « Roulez malin ». Alors, comme le prix du baril de pétrole n'est pas prêt de baisser, donc jeudi, le Premier ministre Sébastien Lecornu a donc présenté de nouvelles aides carburant, comme on les appelle. On va les détailler avec vous pour être sûr de savoir qui a droit à quoi. Déjà, la prime grand rouleur, elle est doublée, cette prime grand rouleur. Est-ce que vous pouvez déjà nous expliquer de quoi il s'agit ?
9: Ben, il s'agit des gens qui font plus de 50 km par jour pour aller travailler et revenir. Oui. Ils peuvent prétendre à une prime qui peut aller maintenant, qui était de 300 euros, qui peut être maintenant de 600 euros. Mais c'est une telle usine à gaz pour l'obtenir et c'est assez humiliant en fait. Ça fait un peu, on va faire la manche alors qu'il y avait des solutions peut-être un petit peu plus simples. Mais grosso modo, c'est les gens qui roulent beaucoup pour aller bosser, qui peuvent avoir un petit peu plus. On peut avoir un pourboire en plus pour aller chercher un peu de carburant moins cher.
5: Comment ils doivent faire là ? Il y a quoi ? Il y a un site internet ? Il y a quelque chose à
9: demander ? Il y a un portail internet, il faut aller s'inscrire, il faut aller...
5: Oh là là.
9: Je veux dire, c'est un peu une usine à gaz, hein, une fois de plus. Ouais. Il y a peut-être des solutions un peu plus simples.
5: Ça aurait été quoi les solutions? Parce que Benjamin, il a les solutions. Alors mon Benjamin, ça aurait été quoi les solutions?
9: les solutions, c'est baisser les taxes, revenir à ce qu'avait fait Lionel Jospin en son temps, qui était la TIPP flottante, mais comme on fait les taxes sur les taxes, ou supprimer les crédits CE qui servent... C'est quelques milliards, ça sert à financer de l'électrification. Moi, je m'en fous, je suis pour la voiture électrique, j'en ai deux. J'aime tellement ça que j'en ai acheté deux. Mais réellement, il y a des usines à gaz fiscales et on rajoute une usine à gaz sur une usine à gaz.
5: Voilà. Bon, Benjamin, tiens, puisque vous parliez des voitures électriques, il y a une bonne nouvelle, non? Il n'y a pas des primes, là, que attendez voir. Il y a certains pros, voilà, ils vont avoir des aides pour acheter une voiture électrique. C'est bien, ça?
9: C'est certains pros qui avaient déjà des aides conséquentes, mais une fois de plus, c'est des usines à gaz. On invente en France, c'est vraiment bien. On a une belle ingénierie fiscale. Et le truc qui marche le mieux, c'est Bercy, et on a des ingénieurs, on a des super ingénieurs que le monde entier nous envie. Mais manque de bol, ils servent à fabriquer des impôts.
5: Tiens, par exemple, si une aide soignante veut acheter une voiture électrique, une aide soignante, ça se déplace beaucoup. Elle a droit à 50 € par mois pour une Zoé.
9: C'est génial, 50 € par mois pour une Zoé quand vous gagnez 1 500 € par mois. Truc. Pour une Zoé qui vaut 35 000 €, c'est vraiment l'affaire du siècle. Hein. Rien n'est proportionné, si vous voulez. C'est des gens qui ont inventé. Les députés, les conseillers qui sont payés quelques dizaines de milliers d'euros par mois, ou voire tout l'ensemble, quelques milliers d'euros quand même, ils vont inventer des solutions pour les pauvres. Comme disait Coluche, explique-moi ce dont tu as besoin, je te dirai comment t'en passer.
5: Donc 50 € par mois pour la Zoé, un taxi 5 500 €. Voilà, s'il veut changer de voiture. La prime carburant est assouplie. Ça, c'est pas mal, ça.
9: Voilà.
5: Bon, ils s'en foutent, apparemment, Benjamin. Benjamin, il est en colère.
9: Benjamin. On a fait des étirements, voilà. On fait des étirements pour la prime carburant. Il faut des étirements. Donc, on l'assouplit pour obtenir des étirements permettent l'assouplissement. Bon. Mais c'est comme tirer un chewing-gum. Hein. On n'a pas beaucoup. On les tire. À la fin, ça craque.
5: Bon, désolé. Hein, je pensais qu'on allait faire plaisir à Benjamin.
7: Pas du tout.
5: De lui passer un petit coup de fil. Mais il est très ronchon, mon Benjamin. Bon, c'est pas grand chose, mais c'est déjà mieux que rien.
7: C'est déjà ça.
9: Oui, mais c'est pas grand chose, mais c'est mieux que rien. C'est ce que dit. Est-ce que vraiment la société va vraiment dire ah super, j'ai pas grand chose, mais c'est toujours mieux que rien. C'est mieux que rien. C'était une chronique de François Morel il y a une trentaine d'années à la radio qui était très très drôle sur France Inter. C'est mieux que rien. C'était très approximatif.
5: C'est comme ça qu'on va appeler notre gouvernement. C'est mieux que rien. Voilà, Benjamin, merci beaucoup.
9: Bonne journée.
5: Salut, Benjamin.
7: Il a raccroché. Il s'est barré.
5: Non, il n'est pas content, Benjamin. Benjamin Cuc, spécialiste automobile. Au revoir, Benjamin. Rendez-vous demain à 7h50. Il est en colère.
7: Il recherchait deux bagnoles.
5: En tout cas, pour les aides, ce qu'a voulu dire Benjamin, c'est démerdez-vous. Voilà. Des aides, démerdez-vous. Il y a un site internet, je ne sais même pas lequel d'ailleurs, qui sera rouvert le 27 mai.
9: Ils ont annoncé, le gouvernement l'a annoncé il y a deux jours, mais c'est une annonce non suivie des faits. C'est-à-dire qu'on nous dit un portail internet, va falloir aller s'inscrire sur le portail. C'est vraiment une. C'est l'amateurisme.
5: On a bien compris, mon Benjamin. C'est la merde.
9: C'est la septième compagnie. Sébastien Lecornu me rappelle un des acteurs qui jouait dans la 7ème compagnie. Ils sont un peu perdus.
5: Merci, mon Benjamin. On a compris. Au revoir, Benjamin. Voilà. Il est chanchon. Au revoir, mon Benjamin. À la prochaine fois.
9: Je suis pas chanchon. À la prochaine.
5: Salut, à la prochaine. Bon, réagissez comme Benjamin, si vous voulez. Il n'y a pas de souci. Hein.
7: Gueulez aussi. Hein.
5: Oui, gueulez. 0810 055 056. Tiens, dites-nous ce que vous pensez de toutes ces aides. Est-ce que c'est mieux que rien ou est-ce que c'est rien que mieux? On parle de quoi avec toi, mon Fabien, dans un instant?
7: L'actu web, une nouvelle mode sur TikTok a fait son apparition cette semaine. Traverser les ronds-points avec son véhicule. Explication dans moins de 3 minutes.
5: Bon, allez, en attendant, on va écouter Imagination avec Music and Lights.

0: côté de groupe Imagination. Yes.
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0: Et il est 12h17 bientôt. Il est temps d'accueillir, comme il se doit, Fabien Hémot, notre geek. Alors, mon Fabien.
3: Il est l'heure de la mise à jour. Toute l'actu web de la semaine. On démarre avec une nouvelle tendance TikTok qui inquiète les autorités. Les internautes, en fait, en ce moment, s'amusent à se filmer en train de traverser des ronds-points tout droit.
4: Oh là là.
3: Depuis quelques jours, des centaines de vidéos montrent des automobilistes et parfois même des motards roulant directement sur les terre-pleins centrales, des ronds-points, voilà, au lieu de les contourner normalement. Une pratique spectaculaire, mais surtout très dangereuse.
5: Ah, que vois-je ? Un rond-point.
6: Certains conducteurs semblent ironiquement justifier cette pratique par la hausse du prix du carburant.
3: Voilà, si les internautes font ça, c'est pour économiser du carburant. Enfin, c'est surtout pour faire le buzz et faire le maximum de vues sur TikTok. Résultat, la police nationale a posté cette semaine cette vidéo.
7: Vous pensiez sincèrement que j'allais prendre ce rond-point en plein milieu ? Pas du tout. Il y a un code de la route, il faut savoir le respecter. Donc, les sens giratoires, c'est toujours par la droite et on n'en lit surtout pas les clignotants. Donc, voilà. Quelques secondes de buzz, ne prends pas de risque inutile.
3: Non, voilà, s'il vous plaît, prenez vos ronds-points normalement, car traverser voilà, le terre-plein central est interdit. Vous risquez 135€ d'amende, faut le dire, et un retrait du permis de conduire. Et surtout, vous pouvez procurer des accidents. Donc, soyez vigilants, s'il vous plaît. Toujours dans l'actu web de la semaine, j'ai repéré un job d'été de rêve pour les fans du Tour de France. J'ai repéré cette annonce sur le blog de Leclerc. Ah, oui. L'enseigne recherche un conducteur de chou-fleur. Ce chou-fleur, c'est le véhicule électrique qui fera partie de la fameuse caravane du Tour de France. Alors Leclerc n'est pas à son premier coup d'essai, car il y a 2 ans, ils étaient à la recherche d'un conducteur d'un quad melon. L'année dernière, c'était une voiture poireau.
0: Ah, oui.
3: Et cette année, donc, c'est donc un véhicule en forme de chou-fleur. Donc chou-fleur. Pourquoi pas. Pour postuler, envoyez vos CV à cette adresse mail choufleur.e.leclerc@ideactif. .fr. Allez, bonne chance et surtout, ne vous prenez pas le chou.
5: Une partie de pétanque.
3: Ah bah là, il fait beau là. Ça, c'est le retour de la pétanque. Et on termine l'actu web par une histoire complètement dingue que j'ai repérée sur le site de nos amis de Ici Périgord. Je vous présente Véronique et Damien, couple fan de pétanque.
0: Oui.
3: Ce couple a même installé un boulodrome dans leur jardin. Et depuis quelques jours, Véronique et Damien se sont aperçus qu'on leur volait leur boule de pétanque dans leur jardin. Du coup, ils ont décidé d'installer une caméra dans leur jardin. Et le cambrioleur a été pris en flagrant délit. L'auteur du crime était un renard.
4: Ah.
3: Écoutez, Véronique, elle est prête à tout pour récupérer ses boules.
8: Parce que nos boules, on espère bien vraiment les retrouver.
0: Bah oui.
8: On va prendre un traceur. On a envie d'être plus rusé que le renard, en fait.
0: Ah, ouais.
8: Si on a la chance, on va y aller voir si c'est autour du terrier. Et je vais être honnête avec vous, si c'est pas autour du terrier, je pense qu'on va creuser pour récupérer nos boules. Parce que j'ai le beau-père qui a la mini-pelle. Il est déjà
0: la mini-pelle. Ah oui, carrément.
8: Ouais, on l'appelle, on va déterrer nos boules. On va récupérer nos boules.
3: Non, c'est quand même dingue, le renard a volé 19 boules au total.
0: Ah, là, là.
3: Valeur estimée 900 balles.
0: Ah là là, ça coûte cher les boules.
3: Ah ben oui, ça coûte cher les boules
0: ça
3: de pétanque.
0: Ça coûte cher les boules de pétanque.
3: Ouais, bah oui, les boules de pro.
0: Des vraies boules.
3: Ah, là, on peut le dire, c'est des boules et on les embrasse. On les embrasse bien fort.
0: Évidemment qu'on les embrasse. Merci mon bon Fabinho.
3: De rien.
0: Merci.
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0: 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On va faire un bisou à Carole. Ça va, Carole ?
9: Oui, moi, je veux bien des bisous.
0: Ah, ça va, Carole ? Tu habites où ?
9: À Mirmande, dans la Drôme.
0: Dans la Drôme. Tu voulais nous faire un petit coucou ?
9: Ben oui, parce que je suis au boulot et du coup, je vous écoute en travaillant parce que je suis infirmière libérale.
0: Ah, très bien, t'es dans
9: du
0: la route.
9: Du coup, ça me fait rire, vos bêtises et vos informations.
0: Pas du tout, alors, très sérieux. On est très sérieux, nous, hein, franchement.
9: Ben
0: vas-y.
9: Oui, voilà, je rigole toute seule dans ma voiture.
0: Franchement.
9: Je vais appeler faire un coucou parce que je suis sur la route.
0: Puis ça, c'est bien,
9: tu parles
0: avec nous pendant qu'il y a un malade qui agonise à la maison. Moi, je trouve ça très bien.
9: Non,
0: il peut attendre.
9: J'ai des patients qui vous écoutent. Hein.
3: Ah, c'est bien, oui. Faites de la pub.
9: Elle a appelé la radio.
0: Eh ben, ça, c'est très bien. Bah, tu les embrasses pour nous, d'accord, ma Carole ? Tu fais un beau métier, Carole, hein. dis donc, ça va ? C'est pas trop dur ?
9: J'essaye.
0: Et t'es contente ? Tu vas avoir une prime carburant, là, t'es contente ?
9: Je n'ai même pas demandé, parce que vu toutes les démarches qu'il faut faire pour gagner 20 centimes, franchement...
0: Bon, tu devrais quand même aller jeter.
9: J'ai capitulé.
0: Ouais, tu devrais quand même aller jeter un petit coup d'œil, hein, parce que tu y es dessus normalement. T'as vu, tu peux avoir 50€ par mois. Bon, c'est pas énorme.
3: C'est toujours
0: mais
3: ça.
0: Mais demande-les quand même,
9: mais
0: d'accord.
9: 50€ par mois.
0: Oh, écoute,
3: ah, bah, c'est bon à prendre.
0: C'est déjà bien.
3: C'est mieux que rien.
0: Allez.
9: Oui.
0: Allez, Carole. Voilà.
9: cracher dans la soupe, et bon.
0: Voilà. Bon, bah, merci d'être passé nous voir, ma Carole. On t'embrasse très fort.
3: Et justement,
0: fort, oui,
3: en plus de ta prime carburant, peut-être que ta radio ici t'offre 100 euros de carburant. On te rappelle peut-être demain.
0: Peut-être qu'on te rappelle demain, d'accord?
9: Et ça serait bien.
3: Il y a pas de démarche à faire.
9: Moi, je serai au boulot encore.
0: Eh bah super. Eh bah peut-être à demain, Carole. On t'embrasse très très
4: bisous.
0: Fort. Merci
4: pas
0: pour ta fidélité.
9: Bon week-end.
0: Ciao, ma belle. Ciao, ciao. Allez, dans un instant, on va vous présenter un invité pas banal, parce qu'on aime vous présenter des invités
10: pas banaux.
0: Mais d'abord, tiens, on va écouter M. Pokora avec quand même sur votre radio ici, la radio des chonchons. Tout le monde est chonchon aujourd'hui.

0: C'est M Pokora avec quand même. Au revoir M.
1: Au revoir
2: M.
0: Au revoir Monsieur M.
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0: Allez, comme promis, place à la personne pas banale du samedi. Bonjour Benoît Mathieu.
5: Bonjour Willy.
0: Bienvenue ici mon cher Benoît. Alors vous avez 27 ans, vous êtes prof de maths. 7 plus 3, ça fait.
5: Ça fait 15.
0: C'est un bon prof. Alors, en ce moment, mon cher Benoît, vous faites un tour de France en vélo un petit peu particulier. Vous êtes parti le 1er avril dernier. Et pendant un an, là, vous êtes sur votre vélo.
5: 30 mars.
0: Oui, oh, ça va, hein. 30 mars. Et pendant un an, voilà, vous êtes sur votre vélo. Pourquoi est-ce que vous êtes parti sur les routes à vélo, mon cher Benoît?
5: Alors, je suis parti avec un objectif d'essayer d'obtenir les 500 parrainages pour être candidat aux élections présidentielles de 2027.
0: Voilà. Donc, en fait, vous faites le tour de France. Vous espérez quoi? Rencontrer des maires, qui peuvent vous donner ces fameux parrainages, c'est ça, hein?
5: Exactement. Bah là, j'en ai déjà rencontré plus de 80. Ça fait 50 jours que je suis parti.
0: Ouais.
5: Donc voilà, je prends des rendez-vous en avance, j'envoie des mails, j'appelle. Voilà. Tous les jours, j'ai une quinzaine d'appels à faire. J'envoie des mails, tout ça, pour essayer d'avoir des rendez-vous, puisque la plupart des maires que je rencontre, ce sont des gens qui travaillent, qui ont un boulot à côté.
0: Bien sûr.
5: Donc voilà, c'est pas toujours facile de les attraper.
0: Voilà. Donc là par exemple, aujourd'hui, vous êtes où alors, par exemple, mon cher Benoît?
5: Alors là, je suis à Lutzelbourg, je suis en Lorraine. Je suis à deux doigts de passer en Alsace.
0: Voilà, deux doigts de passer en Alsace. Donc l'idée, vous roulez, et puis le soir, vous vous posez, vous calez des rendez-vous avec des maires, c'est ça? Et quand les maires sont quand les maires sont d'accord pour vous recevoir, vous discutez de quoi? Alors ça se passe comment?
5: Alors l'idée c'est que quand j'arrive, je pose pas mal déjà de questions sur les villages, sur comment est-ce que ça se passe la vie à cet endroit-là, quelles sont les problématiques qu'ils rencontrent, quelles sont les solutions qu'ils mettent en place. Donc voilà, c'est un peu les discussions qui animent nos rencontres, et puis aussi quelles sont les attentes qu'ils ont au niveau du national.
0: Voilà.
5: L'idée, moi, c'est un petit peu de faire un état des lieux de ce qui se passe et de pouvoir un peu prendre ces revendications pour les pousser au niveau national. Et voilà, j'espère que les 500 signatures me permettront d'avoir un peu une tribune pour venir parler de toutes ces problématiques-là.
0: Parce que quoi, vous trouvez que je sais pas, il faudrait plus de représentants civils comme vous, justement, à ce type d'élection?
5: L'idée c'est que déjà à ce type d'élection, je pense que ce serait important qu'il y ait plus de représentants comme moi. Et l'idée c'est que moi, j'ai pas de parti politique, j'ai pas créé de structure de parti derrière moi. Je pense que en fait, on a un système de décision aujourd'hui qui est mauvais, c'est-à-dire qu'on prend les décisions avec un président qui a beaucoup de pouvoir et puis des chambres parlementaires qui en ont beaucoup moins, mais qui sont pas efficaces dans leur prise de décision. La preuve, on a 40 ans de retard sur plein de domaines.
0: Ouais.
5: Moi, l'idée, c'est de dire qu'il faut qu'on change tout ça, mais que ça pourra pas se faire avec les partis politiques, parce qu'ils ils ont des intérêts dans la façon dont ça fonctionne aujourd'hui. C'est eux qui ont le pouvoir, c'est eux qui peuvent prendre les décisions. Donc voilà, il faut changer de système. Le problème, c'est que aucun parti politique n'aura le courage de le faire. De façon apartisane, c'est-à-dire sans avoir des sénateurs, des députés qui sont dans le processus de changement de décision.
0: Donc,
5: c'est un peu cette voie-là que j'essaie de porter.
0: Donc là, Benoît, vous nous l'avez dit, vous avez déjà rencontré 80 maires à peu près, parce que c'est eux qui donnent les parrainages, c'est eux qui signent.
5: Exactement.
0: Voilà.
2: Il en faut 500.
5: Il y a aussi les députés, les sénateurs, mais moi, je ne vais voir que des maires qui sont sur l'étiquette, et je compte que sur des personnes qui n'ont pas de parti politique, justement.
0: Exactement. Et ça va? Vous pensez que ça va le faire, ou qu'est-ce qu'ils vous ont dit jusqu'à présent? Allez vous faire voir.
5: Non, franchement, j'ai eu plutôt des bons retours. Alors, je vois que les maires qui acceptent de me rencontrer.
0: Oui, bien sûr.
5: Forcément, déjà, ça fait le tri. Parmi ceux que je rencontre, franchement, il y en a bien 85% qui sont très positifs quant à la démarche, qui m'encouragent.
0: C'est bien.
5: Donc ça fait vraiment plaisir. Ouais, carrément.
0: Donc là, pendant un an, vous bossez pas. Alors, c'est le vélo et on a laissé tomber les maths, quoi.
5: Et c'est ça, exactement. Voilà. En fait, moi, ça fait 3 ans et demi que j'ai ce projet en tête. Donc, je suis allé vivre dans la maison où vivait ma grand-mère, qui était une maison de famille qui était vacante. Donc, j'ai pas eu de loyer à payer pendant 3 ans. Donc, j'ai pu mettre de l'argent de côté, m'acheter un vélo. Et en gros, là, j'ai assez d'argent pour m'acheter à manger pendant un an, quoi.
0: Bon.
5: Puis, je dors en tente, en bivouac, je me fais mon petit réchaud tous les soirs.
2: Bah, bravo.
0: On se refera un petit point, mon cher Benoît, d'accord? On sera des petits points d'étape pour voir comment ça avance. Merci, Benoît. Merci infiniment. Donc, il fait le tour de Benoît Mathieu. Il fait le tour de France à vélo pendant un an pour avoir 500 parrainages et se présenter à l'élection présidentielle. Merci Benoît, bonne route.
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2: Allez, partons gaiement vers la deuxième demi-heure de votre grand talk show du samedi. Alors ici, c'est comme le talk show de Léa Salamé, quelle époque,
3: mais en pas pareil.
2: Sinon, c'est la même chose. Dans un instant, on va parler de la folie du flan. Moi, j'adore le flan, j'adore. Quelle est ta pâtisserie préférée, mon cher Nicolas
4: Malabeuf? Moi, c'est tout ce qui est à base de fruits. Alors, le fraisier, j'adore,
2: le fraisier,
4: par exemple.
2: Ah, il adore c'est le succulent. Fraisier avec des fraises.
4: Ah, bah oui.
2: Fraises,
4: ah, oui,
2: fraisier. Et Fabien Imo, notre geek, ta pâtisserie préférée, toi?
5: Le baba au rhum, mais sans le baba.
2: Sans baba. Okay. Que le rhum. Bien, on se doute bien. Moi, c'est flan. Team flan.
4: Ah, team flan.
2: Team flan. Moi, je suis flan à 100%. Réagissez, tiens, sur le groupe Facebook.
4: Ah, bah oui,
2: c'est
4: le sondage.
2: Pâtisserie.
5: Alors, Youpi la vie avec Willy Rovelli, ça, c'est pour nous retrouver sur le groupe Facebook. Alors, quelle est votre pâtisserie préférée? L'éclair est en numéro 1.
2: Numéro 1.
5: Et ensuite, c'est le flan. Mais nous avons beaucoup de messages. Alors, merci beaucoup. Alors, Johanna l'a fait, tarte à la rhubarbe. C'est vrai que c'est très bon,
2: ça.
5: Maison. Miange a posté noix japonaise en ce moment. Mange des noix japonaises. Et Bernadette, elle a posté des très belles photos de ses desserts. Pavlova, fruits rouges.
4: Ah, ça, c'est pour Nico.
5: Donc, continuez à réagir. Merci beaucoup. Ça nous fait plaisir. Le groupe Facebook, ça s'appelle Youpi la vie avec Willy Rovelli.
2: Et vous nous appelez aussi au 0810 055 056. Appelez-nous. Ici, on vous écoute. Vous faites partie de la tribu, mes amis. Donc, appelez-nous. Faites-nous un petit coucou. Il y a Loïs qui fête ses 4 ans. C'est le fils de Fabien. Ah oui. Appelez pour dire bon anniversaire, Loïs, ou pour lui faire un cadeau. Parce que je n'en ai pas fait.
5: Ouais, je note. D'ailleurs, ça
2: je
5: fait 4 ans.
2: Je n'ai pas acheté de cadeau depuis 4 ans. Ah, je crois que j'en ai acheté il y a 4 ans.
5: Oui, à la naissance.
2: Et depuis rien. Ah, ouais, merde, faut que je m'achète.
4: Mais ça vous ressemble bien, en tout cas.
2: Non. 0810-055-0. Je ne suis pas le parrain.
5: Bah, vous avez oublié?
4: Il est même pas au courant.
5: Il est même pas au courant.
2: Oui, alors,
4: et bien pour votre pouvoir d'achat, on vous offre 100 euros de carburant. Et oui, on est comme ça, on est généreux. Le tirage au sort, c'est demain.
2: 0810 055 056, appelez-nous.
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2: Et on commence avec un point, Patrick Bruel.
6: Alors, regarde.
2: Ma bite. Cette semaine, le Québec a préféré annuler une série de concerts de Patrick Bruel. Ils l'ont justifié en disant « Ah yo, tabernacle, Bruel, à cause il a sorti sa pompe à plaisir, à la pelletée, le show de la pipe. C'est un chalampon, toutes de pantoute. » Bon, ben, s'ils l'ont dit, c'est qu'ils ont raison. Des concerts annulés au Québec. Pourtant, il a le même syndrome que Céline Dion, Patrick, le syndrome de l'homme raide, mais dans le slip. Des pharmacies à Cannes révèlent que pendant le festival, ce qui se vend le plus, ce sont des pansements contre les ampoules et des préservatifs. Quand on voit le nombre de préservatifs vendus, on se dit qu'à Cannes, il n'y a pas que les marches qu'on monte. Oui, les pansements contre les ampoules, c'est pour ceux qui ne se sont pas servis de leurs préservatifs, bien sûr. Notez que les préservatifs permettent de se protéger des MST, mais pas des fines mousses becs de plus de 3 heures. Le président Macron aurait envoyé des textos coquins à une actrice iranienne. Bombarder l'Iran, non, mais bombarder l'iranienne de textos, oui. Une sexagénaire croit échanger avec Stéphane Echer. Elle accepte de le dépanner, perd plus de 90 000 euros, victime d'un escroc. Bah, pourtant, elle était prévenue, Stéphane Echer. Bah oui, mais bon, tout le monde n'a pas les moyens de se faire escroquer par Brad Pitt aussi. Du coup, on connaît déjà le nouveau single de Stéphane Echer, Escroquer en paix. Attention, si un faux Francky Vincent essaie de vous soutirer de l'argent, c'est pas un faux Francky Vincent. Scandale sur un bateau de croisière Disney. 3 employés accusés de pédopornographie. It's a small, small tub. Il y a 15 ans, éclatait l'affaire DSK. 15 ans après, que d'en vient l'ancien responsable socialiste? Ben, elle devient Patrick Bruel, apparemment. Ikea et Choupa Choup se lancent une sucette à la viande, popularisée par Patrick Sébastien l'été dernier au Cap d'Agde. Enfin, la question du jour. Est-ce que Annie aimait les sucettes à la viande? Ouh. Eh ben, vous avez 2 heures. Allez, heureusement, dans 222 jours, c'est fini 2026.
5: Bravo.
2: Ben voilà, écoutez, on a fait le tour. Bon, écoutez, si on n'avait pas le moral, on a tous le droit d'avoir un coup de mou.
5: Sauf Patrick Bruel.
2: Alors lui, non. Eh bien, rassurez-vous, on est là. Il suffit juste là. Quand je vous dirai à vous, vous me ferez un padapapapala et vous verrez, ça irait beaucoup mieux. Tiens, là, ça va pas.
5: Ça va pas. Non, attendez, qu'est-ce qui se passe?
2: Comme ça. Actu
0: locale, musique,
2: à vous. Padapapapala. Et voilà, ça va beaucoup mieux.
5: Alors,
2: voici Renaud, à tout de suite.
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0: Toi tu pues, et marche à l'ombre.
1: Sur un autre ton, hein.
0: Toi tu pues,
1: oui, ça c'est vrai, mais.
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1: Merci infiniment. Demandez si gentiment.
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1: Allez, ouvrons notre nouveau dossier en France en ce moment, c'est la folie du flan. Bonjour Sandrine Doppler.
4: Bonjour Willy, bonjour à tous.
1: Bienvenue ici, ma chère Sandrine. Ça va très bien. Et vous, est-ce que ça va, ma chère Sandrine? C'est la première invitée qui nous demande si on va bien.
5: Elle est polie.
1: Ah là là, dis donc, au bout de 1055 émissions, bravo.
4: Mais alors, parce que les gens qui aiment manger, en général, ils sont super polis, ça doit être ça.
1: Exactement. Alors, vous êtes analyste et prospectiviste. Prospectiviste spécialisé dans l'alimentation. Vous nous confirmez, ma chère Sandrine, alors que le flan revient en grâce depuis quelques temps?
4: Ouais, et moi j'aimerais même rajouter un petit point d'histoire, c'est qu'en fin de compte, le flan, c'est un des plus vieux desserts d'Europe.
1: Ouais.
4: Et en fin de compte, il a traversé le temps comme ça, et c'est d'abord une spécialité boulangère, avant que les grands chefs se soient appropriés ce dessert, et en fin de compte, il était préparé pour utiliser les excédents de lait et des œufs dans les fermes.
1: D'accord.
4: Donc c'est un vrai dessert de mémoire, en fin de compte, où en fin de compte, nous, ça nous rappelle ce qu'on faisait avec nos grands-parents, enfin, quand on cuisinait un petit peu avec eux, c'est vraiment un dessert de mémoire collective qui revient à la mode. Pourquoi? Parce qu'en fin de compte, on en a peut-être marre de voir des desserts
1: compliqués,
4: hyper sophistiqués.
1: Ouais, voilà.
4: Et qu'on a besoin un peu de réassurance. Voilà.
1: Ouais, voilà. Parce que c'est un truc simple, quoi. Voilà. C'est fait avec 3-4 trucs, et puis voilà, quoi.
4: Même vous, William, vous êtes capable d'en faire un.
1: Vous êtes sûr? Voilà, alors là, ça se voit, vous ne me connaissez pas encore bien, mais, mais c'est gentil d'y croire, en tout cas. Mais pourquoi ce retour en force maintenant, alors qu'il a été, il a été un petit peu mal considéré? Il était un peu ringard, le flan, à un moment donné, non?
4: C'était
1: un
4: flan, c'était vraiment le truc quand on a tous été étudiants. En fin de compte, c'était le truc quand on n'avait pas trop d'argent et qu'il fallait qu'on se cale un petit peu quelque chose avec le sandwich bien épais.
1: Ouais.
4: C'était le dessert boulanger qui calait. Enfin bon, ça faisait un petit peu la brique dans le ventre. Et c'est revenu aussi tendance. Pourquoi? Parce que on a tendance à aller chercher des textures qui sont molles, qui sont douces, qui sont sans friction et qui nous rappellent des souvenirs d'enfance. Je dirais un peu comme les fraises Tagada, la crème dessert, enfin la crème à tartiner. Vous voyez, on aime aussi ces choses qui nous rappellent ces moments-là, ces instants, cette notre enfance. Et les réseaux sociaux, en fin de compte, ils ont dû se greffer là-dessus. Voilà. Parce que, une fois que les gens vous montrent des petits flans fluffy comme ça, tendres, voire un peu crémeux, et que tout le monde a l'air de dire, mais moi aussi, je peux le faire. Donc, les réseaux sociaux, c'est des amplificateurs de tendance, et on a l'impression qu'on en voit partout.
1: Voilà.
4: Et ensuite, ça a été repris par les grands chefs, qui eux, vous les ont déclinés, toutes les formes.
1: Il y en a dans des palaces, Maintenant, les palaces nous posent à des prix de fou, mais il y en a partout, quoi.
4: Ouais, 25 euros quand même, des petites tartelettes, quoi.
1: Il y a des barres à flan, voilà ce que je disais tout à l'heure. Donc le côté régressif, retour en enfance, le côté simple qui rassure, voilà pourquoi on aime bien le flan, quoi. Moi je trouve ça bien.
4: Ouais, et puis une petite revanche du populaire, parce qu'en fin de compte, c'était pas du tout un dessert de pâtissier.
1: Je le rappelle.
4: Et je les salue, c'est un dessert de boulanger.
1: Exactement, de boulanger. Voilà.
4: Et en fait, quand vous parliez comme ça, vous parliez de balade et tout, vous savez qu'il existe des flantours. Donc si vous voulez aller
1: faire
4: des flantours, vous inscrire sur les réseaux sociaux.
1: Ah, c'est génial, ça.
4: Vous allez faire des petits tours.
1: Et on va faire un tour où, par exemple? C'est quoi les flantours?
4: En fin de compte, vous allez découvrir.
1: C'est génial.
4: Parce que maintenant, tous les boulangers et pâtissiers, ils ont un flan à leur, dans leur magasin et tout. Donc, soit vous faites celui des grands pâtissiers, soit vous faites celui des meilleurs boulangers. Enfin, faites des petits flantours à Paris. Il faut bien trouver des idées pour
1: On passe chez François Hollande aussi, quand on fait le flantour. Pas chez lui.
4: J'y avais pas pensé.
1: Un flambitour. Restez avec nous une petite minute, ma chère Sandrine. Elle est sympa, Sandrine. J'adore Sandrine. Ouais. Restez avec nous, Sandrine. Je vous présente Caroline. Ça va, ma Caro? Isabelle, pardon. Ça va, Isabelle? Pardon.
6: Bonjour, Willy. Bonjour, les garçons.
1: Coucou.
6: Comment ça va?
1: Ça va, Isabelle?
6: Oui, ça va très très bien.
1: Ah bah ça a l'air.
6: Vous étiez en train de parler de flan. J'ai sorti mes flans du four.
1: Toi, t'es la reine du flan, Isa?
6: Oui, alors moi j'adore ça. Et puis c'est vrai que en fait, il faut prendre du temps pour faire le flan. Et ça se fait pas comme ça avec de la poudre de perlimpinpin.
1: Ah non, non.
6: Voilà, il faut le temps que la vanille gousse infuse dans le lait. Voilà. Et en fait, moi, c'est un mélange de lait, de crème à 35%, d'œufs, de sucre, de maïzena. Ah là là, et voilà.
1: Quel bonheur. Et pourquoi tu aimes tant le flan, toi, Mazaza? C'est quoi? Pourquoi?
6: Bah, en fait, c'est une recette qui est toute simple. Et disons que c'est du vrai. C'est pas les trompe-l'œil, la grande mode actuellement des faux gâteaux où en fait on a surtout du, enfin moi je trouve qu'on a du chimique et alors que le flan c'est des choses
1: c'est simple,
6: des bases.
1: Voilà. C'est voilà. simple, comme tu l'as dit, c'est simple, mais on y passe quand même le temps. Voilà, faut faire le truc bien, mais c'est simple parce qu'il n'y a pas 45 000 ingrédients. Sandrine, d'une manière plus large comme ça, ça dit quoi de notre société, cette passion qu'on a à la fois pour la bouffe, la gastronomie et pour la pâtisserie?
4: Ouais. Bah, en fin de compte, ce retour du flan qui rentre avec d'autres desserts et puis d'autres plats plutôt salés, ça nous dit quelque chose de notre société où on vit seul, où on vit où on mange de manière fragmentée. On fait 7 prises alimentaires par jour, c'est-à-dire entre 3 et 5 ont lieu dehors. Et en fin de compte, on est à la recherche d'expériences collectives. Donc, via ces flantours, via ces communautés autour du flan, c'est aussi une manière de discuter, de recréer du lien qu'on a un petit peu perdu, parce que les réseaux sociaux, je rappelle que c'est pas du lien en dernière nouvelle, donc c'est peut-être des gens qu'on connaît. Donc voilà, ça dit quelque chose d'une solitude contemporaine et qui est comblée. Alors, pas par le flan, mais par le fait, en fin de compte, d'être dans l'action.
1: C'est ça.
4: Soit de le faire, soit de le partager, parce que c'est aussi un flan, c'est du partage.
1: Eh oui,
4: parce
1: c'est du partage.
4: En général, on fait des flats, et on partageait. Moi, je sais pas, peut-être Willy, ou peut-être chez vos chroniqueurs, ou ma grand-mère, on partageait les desserts. On n'est pas sur des desserts individuels.
1: Nicolas.
5: Et même au XVIe siècle, au couronnement d'Henri IV, le dessert star, c'était le flan.
1: Exactement, Michel Drucker était là. Il te l'a dit, je sais très bien. Merci Sandrine Doppler d'être passée nous voir. J'adore Sandrine, faut qu'elle revienne.
5: Ah oui.
1: Alors Sandrine, elle revient. Analyste et prospectiviste spécialisée dans l'alimentation. Prochaine fois, elle nous dira c'est quoi son métier, car je n'ai rien compris. Mais en tout cas, elle est très sympa et c'était très clair. Merci Sandrine, passez un bon week-end. Oui.
7: Il existe aussi des running flan clubs. En fait, les gens se retrouvent pour courir chaque week-end.
1: Et après, on bouffe un flan.
7: Et après, vous bouffez une part de flan. C'est la vie.
1: C'est pas la belle vie, je vais faire ça. Moi, j'adore ça.
7: Le running flan club.
1: Mais on courra pas. On bouffe. On parle de quoi avec toi dans un instant, mon bon Nicolas?
5: Eh bien, déjà, Isabelle repart avec sa sélection pour les 100 euros de carburant.
1: Bien sûr, on t'embrasse, Mazaza, pardon.
5: On l'embrasse, et dans un instant, je vous emmène dans un lieu qui n'existe plus, c'est une cabine téléphonique.
1: Bah alors, pourquoi y aller?
5: On va être un peu serré.
1: Bon, on va se serrer là-dedans. En attendant, on va écouter Elena avec Tout a changé, elle est là.
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2: Ah, bah il est là, 12h49, quand il y en a mal, il y a Malabœuf. Nicolas Malabœuf, alors, notre enfant de la télé.
3: Eh bien, dans un instant, petit spoil, on va vous présenter un téléphone, pas comme les autres. Et alors, moi, vous savez, je vis dans le passé, je suis un nostalgique de la première heure. Je vais vous parler d'un lieu que les moins de 20 ans ne peuvent pas connaître, direction les cabines téléphoniques. Eh oui. À l'ancienne.
2: Ah là là, c'est en la sonnerie, ça.
3: C'est en 1881 que les toutes premières cabines sont installées lors d'une exposition à Paris. Elles étaient construites en chêne et en moleskine avec des accoudoirs en velours. C'était très cosy. À l'époque, on les comparait même à des confessionnaux. Puis c'est à Reims qu'elles font leur apparition sur la voie publique. Au départ, les 5 minutes de communication coûtaient 50 centimes de francs. Puis les cabines ensuite se développent dans toute la France. Au départ, Paris en comptait 35. Il y avait environ une trentaine d'appels seulement par semaine. C'était vraiment les balbutiements. Et donc la première archive, qui date de 1973, des dizaines de milliers de publiphones sont installés sur le territoire.
4: Le téléphone dans la rue prend un nouvel essor. Et tout d'abord avec une nouveauté, les abris téléphones aménagés à l'intérieur même de certains abris d'autobus.
5: Bon, j'ai vu ça à la téléphone, marqué téléphone. Et je ne sais même pas s'ils sont mis alors. Il y a marqué téléphone partout.
3: Et oui, des abris téléphones dans les abris bus. Sauf qu'il y avait du vandalisme, des petits voyous cassaient les machines pour voler les pièces
2: déjà,
3: de monnaie, c'est dingue. Et oui, ça a toujours existé. Et donc, pour contrer ça, en 75, le ministre des PTT, Jacques Darmon, annonce l'installation de cabines fermées et vitrées avec l'introduction, vous savez, de la carte à puce, les cartes magnétiques. Mais alors, à la fin des années 90, l'arrivée du téléphone va bouleverser les habitudes. À l'été 98, France Télécom prend des mesures pour fermer progressivement les cabines. Tout le monde n'est pas content.
6: J'habite à côté, et puis de temps en temps, je viens appeler ici, alors je ne sais pas pourquoi on va l'enlever.
3: Eh bien oui, c'était pratique quand même. Et en 91, eh bien, c'est une révolution. Des premiers portables portatifs débarquent. Les Français n'en reviennent pas. Oui. Un journaliste va même dans la rue avec un téléphone portable qu'il tend aux passants pour qu'ils appellent leurs proches.
7: Allô, Jocelyne ? C'est Nathalie.
8: Jocelyne ?
7: Je t'appelle de la rue.
9: Allô, Isabelle ? C'est Bénédicte.
10: Allô ? Jean-Marc ? Et c'est super ! C'est un tout petit truc dans la rue. Enfin, c'est un téléphone portable dans la rue, je te parle. Ouais, bon, j'arrive, hein. C'est super! Maman! C'est fou! Elle est dans la rue, je suis en train de te téléphoner!
11: C'est la première fois que ça m'arrive. Non, dans la rue!
10: Je t'embrasse! Alors à très bientôt à samedi, hein!
2: Trop mignon.
3: C'est fou quand même! Et c'était il y a seulement 26 ans, les choses ont bien changé. Et en avril 2000, le téléshopping de TF1 vend pour la première fois un téléphone, et pas n'importe lequel, c'est Laurent Cabrol qui nous le présente.
12: C'est un téléphone que vous connaissez, en tout cas, un téléphone de très très haute gamme. Mais sa particularité, je n'ai pas le droit de vous dire la marque, c'est d'avoir ce mini clavier qui pèse 36 grammes exactement. Un mini clavier amovible, c'est un biband, il a un vibreur, il a une calculatrice, il a une horloge, il a un répertoire de 100 numéros, il a 4 heures de communication en conversation continue.
3: Et ce téléphone coûtait 199 francs. Et le petit potin, aujourd'hui en France, il ne reste plus qu'une seule cabine téléphonique toujours en service. Elle se trouve à Murbach, c'est un petit village en Alsace où le réseau ne passe pas, c'est une zone blanche. Donc la cabine est utile aux habitants encore.
2: Bravo. Beaucoup, mais ça m'a fait plaisir de réentendre Laurent Cabrol. J'en ai acheté des conneries au téléshopping, purée.
13: Mais vous vous souvenez de votre premier téléphone portable quand vous l'avez acheté?
2: Oui, c'était un Nokia.
13: C'est la révolution quand même.
2: Ah bah oui, la révolution. Tiens, on va rester dans le téléphone. Est-ce que vous connaissez la marque Dophone?
3: Ah non.

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1: De retour ici, c'est Willy vient déjeuner chez vous. On passe à table tous ensemble le samedi et le dimanche entre midi et 13h. Mais vite, ce sont les 5 dernières minutes. Alors, place à la bonne initiative du samedi. Bonjour Maëlys Gantzler. Ah, elle a raccroché. Alors, elle va rappeler. Elle est là. Elle est là. Ça va Maëlys? Maëlys,
2: oui,
1: bonjour Maëlys, bienvenue ici. Vous êtes à Boulogne-Billancourt, à Boulby pour les intimes, et vous êtes la cofondatrice de Deux Faunes. Alors Deux Faunes, c'est quoi? Alors vu le nom, bon, je suppose que ce n'est pas un ballet, mais c'est quoi Deux Faunes? Expliquez-nous.
2: Alors Deux Faunes, c'est un téléphone qui propose uniquement des fonctionnalités appel et SMS.
1: Ouais.
2: Mais avec la particularité d'avoir un écran tactile. Donc c'est un peu le téléphone 9 touches, mais moderne, avec un écran tactile.
1: Voilà.
2: Et il ne fait rien d'autre qu'appeler et écrire des messages, donc sans connexion à aucun réseau social, ni Internet, ni musique, ni appareil photo, juste le basique de la communication.
1: Voilà, donc c'est un téléphone tactile, sans Internet, sans appareil photo, sans musique, juste un téléphone pour téléphoner, mais qui ressemble à un vrai smartphone. Mmh. À qui il est destiné ce téléphone ?
2: Alors, il est surtout destiné aux ce qu'on appelle les primo-accédants, les enfants qui sont équipés généralement en sixième d'un premier téléphone, plutôt que de leur remettre entre les mains cet objet assez dangereux qui est le smartphone, mais tout en leur donnant quand même une autonomie pour qu'ils puissent s'appeler entre copains ou appeler leur père ou leur mère quand ils sont sur la route.
1: Voilà, et puis avoir un vrai beau téléphone, et pas se ramener avec un truc tout pourri,
3: Donc c'est à partir de 12 ans.
2: Celui qui colle pas la rampe dans la cour de récré,
1: C'est ça. Parce que derrière cette invention, Maëlys, vous avez commencé à le dire, il y a un cri, j'allais dire, que vous voulez passer. Vous voulez sensibiliser les enfants aux dangers d'Internet.
2: Oui, les dangers qui sont déjà à l'hyperconnexion, mais surtout l'accès à des contenus qui sont absolument pas adaptés à des jeunes en dessous d'un certain âge. Moi, je dirais que idéalement pas avant 15-16 ans les smartphones, pour pas avoir accès H24 sur cet outil à des contenus qui sont pas bons.
1: Voilà, vous dites équiper les enfants en smartphone, c'est les envoyer au feu. Dis donc, c'est fort, mais parce que vous avez eu, je crois que c'est un petit peu grâce à votre fils que vous avez créé Deux Faunes, c'est ça? Il y a eu une histoire avec votre fiston.
2: Victor est le cofondateur.

0: Donc, il avait 15 ans à l'époque quand on a créé l'entreprise, il y a 3 ans.
1: Ouais.
0: Et on l'a créé parce que j'ai aussi un autre garçon qui a 13 ans aujourd'hui, qui à l'époque, à 10 ans, j'avais un smartphone. J'avais fait cette grossière erreur.
1: Ouais.
0: Et en fait, quand j'ai vu les dégâts que ça provoquait chez lui et dans tout son environnement, on s'est dit avec Victor, on va chercher un téléphone qui ne fasse que ce que fait The Phone. Hein, on n'a pas trouvé, à part les téléphones à touche. Et donc, on a dit, on va le créer.
1: Ouais. Et parce que vous vouliez pas lui donner, un téléphone un peu tout pourri pour pas qu'il ait la honte à l'école, en fait, c'est ça. Mmh. Et donc, du coup, vous avez.
0: Alors, moi, c'est ce que je voulais faire, mais son grand frère me l'a interdit.
1: C'est ça, c'est le grand frère, Voilà, le grand frère, il a dit non. Et du coup, The Phone, là, cartonne en France et en Grande-Bretagne. Hein. Ça marche très fort, hein. Parce qu'il paraît que là-bas, il y a une association il y a une association là-bas de famille, on va dire, qui a récupéré cette idée, entre guillemets. Et donc, du coup, ça marche bien, hein.
0: Ça marche très, très bien, effectivement. Alors, ce qui est assez étonnant, c'est qu'en Angleterre, on n'a mené aucune action de communication, mais les parents sont vraiment très fortement mobilisés là-bas pour empêcher l'accès aux smartphones chez les plus jeunes.
1: Ouais.
0: Et donc, on fait plus de 25% de nos ventes maintenant en Angleterre, alors qu'on a engagé, encore une fois, aucun budget comme.
1: Aucun budget
0: mais en France, ça décolle bien aussi. Voilà. Et ça va être, je pense, une rentrée où il va se passer beaucoup de choses.
2: Oui.
0: Parce que je crois que maintenant, plus un seul parent ne peut pas dire qu'il a été sensibilisé au danger du smartphone.
1: Voilà. Et puis du coup, là, le fait que ça soit interdit au moins de 15 ans, là, les réseaux sociaux, enfin en tout cas que la proposition de loi parle de ça, ça va dans votre sens aussi. Hein.
0: Ah bah ça va tout à fait dans le sens. Voilà. On est content d'avoir été là avant. Que ça
1: commence. Exactement.
2: Et juste, il faut compter combien pour avoir un téléphone pour téléphoner.
1: Pour téléphoner, oui.
0: C'est un peu moins de 140 euros.
2: Ah oui, voilà. D'accord.
0: Pour la nouvelle version, la version 4G qu'on vient de sortir il y a quelques mois.
1: Ouais.
0: Avec un abonnement, avec le micro abonnement, hein, puisque pas de data, avec un abonnement de 2 euros, ça passe.
1: Voilà.
2: Bah, bravo.
1: Donc il y a un site internet, hein, c'est Dephone, on trouve Dephone sur Dephone. C'est ça?
0: Dephone.fr, exactement.
1: Voilà, Dephone.fr. Bravo! Eh ben voilà, une belle idée. Maëlys Kanzer, cofondatrice de Dephone, le premier smartphone sans internet pour les enfants. Merci beaucoup, ma chère Maëlys.
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2: Il est l'heure du petit dernier point la route.
4: Chez vous.
2: C'est ma tournée.
1: Ah, c'est la tournée de Fabien. On termine toujours cette émission avec un auditeur, une auditrice, c'est Christophe. Ça va, mon cri-cri?
5: Bonjour Willy, je suis tellement content de t'avoir au téléphone. Tellement content.
1: Tellement content. Ça va bien, mon cri-cri? Tu nous appelles d'où?
5: Oui.
1: De Montréal.
5: J'appelle Évry.
1: Évry, c'est à côté de la maison, ça. T'aurais dû venir nous voir. Alors, raccroche, on t'attend. Allez.
2: Il te reste 2 minutes.
1: Ouais. Tu voulais nous parler de quoi, mon cri-cri?
5: Moi, je voulais te dire que moi, je suis un fan de pâtisserie.
1: Ouais.
5: Parce que j'ai ma maman qui était vendeuse, en fait, dans une boulangerie.
1: Ouais, ouais.
5: Et tous les dimanches, en fait, j'avais droit au divorcé, opéra.
1: Ah,
5: et,
1: voilà. Et donc, tu pèses combien aujourd'hui?
5: je paye. En fait, moi, je mange, mais je ne grossis pas.
1: C'est comme moi. Mais nous, on est comme ça. Nous, on est bien gaulés, puis c'est tout. Hein. Chris, donc, en un mot, ta pâtisserie favorite?
5: Comment?
1: Ta pâtisserie favorite, c'est quoi, du coup, en un mot?
5: C'est l'opéra.
1: L'opéra. Dans le groupe.
2: Eh bien, c'est l'éclair qui arrive en tête.
1: Toujours l'éclair. Merci, mon Christophe, on t'embrasse fort.
2: Bisous.
1: Tu pars avec ta sélection.
2: Les 100 euros de carrément.
1: Eh ben voilà, merci, mon cri-cri, et merci à vous tous. Voilà, c'est fini.
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2: Bonjour et bienvenue dans votre magazine Ma France, par ici les économies. Vous connaissez notre objectif chaque semaine, vous redonner du pouvoir d'achat. Et aujourd'hui, on va mettre les mains dans la terre, que ce soit pour nos plantes d'intérieur, nos fleurs ou ce qu'on fait pousser dedans ou dehors. On va tout vous dire pour se faire plaisir, sans se ruiner, avec notre invitée. Bonjour Caroline Munoz.
3: Bonjour.
2: Vous êtes spécialiste jardin, créatrice de contenu et puis autrice de Jardin, toutes mes astuces de A à Z. C'est paru chez Solar. On en reparlera de ce livre magnifique, plein d'astuces et de choses intéressantes. Mais je vous propose, pour commencer, Caroline, de répondre à une première question de Florence. Elle m'a écrit sur Instagram pour vous demander cela. Est-ce que les plantes dépolluantes sont vraiment efficaces? J'hésite à en acheter.
3: Alors, c'est vrai que c'est un thème qui revient régulièrement, parce que effectivement on dit que les plantes sont dépolluantes. Alors il faut savoir que c'est une expérience qui a été faite par la NASA dans les années 80. Mmh. Mais l'expérience a été faite dans une pièce vraiment close, vraiment fermée, hermétique et de petite dimension. Donc aujourd'hui, si on met nos plantes, c'est pas dans des pièces très fermées et de petite dimension. Donc je vais vous dire oui, ça peut effectivement prendre tout ce qu'on appelle les COV, les composants organiques volatiles qui sont néfastes pour la santé, ça peut en capter certains, mais c'est pas non plus une révolution. Donc oui, on peut en mettre, ça fait pas de mal, mais c'est pas révolutionnaire.
2: Ça fait pas de mal, mais ça fait pas beaucoup de bien. Sinon que c'est agréable d'avoir des plantes à la maison, tout
3: exactement,
2: ça,
3: voilà, ça peut absorber une petite quantité de l'humidité, ça peut capter un peu la poussière, ça peut capter un peu les COV. Donc tout ça, c'est un peu, mais un peu, plus un peu, plus un peu, bah, pourquoi pas.
2: Bon, on suit aussi les recommandations de l'Agence de la Transition écologique, on ouvre les fenêtres 2-3 fois par jour, on aère, et puis là, on a déjà un air qui est... Hein, voilà.
3: Exactement.
2: On est d'accord là-dessus. Caroline Munoz, on va évoquer tous les sujets utiles donc autour des plantes, des fleurs et des potagers, en commençant peut-être par nos plantes d'intérieur ou d'extérieur, et puis les fleurs aussi. Où est-ce qu'on en achète sans se ruiner?
3: Alors écoutez, c'est la bonne saison. Ça, c'est la bonne nouvelle. Parce qu'au printemps, qu'est-ce qu'il y a? Il y a plein de fêtes des plantes. Et à ce moment-là, eh bien, vous avez les pépiniéristes qui proposent des plantes à des prix vraiment très intéressants. Donc on peut faire des économies. Vous avez aussi, dans certaines municipalités, ce qu'on appelle des trocs aux plantes, où là, on peut échanger ces petites boutures. Donc c'est quand même pas mal. Là aussi, ça permet de faire des économies. Et puis, vous avez des associations pour la réinsertion ou autres qui proposent également des plantes avec des pieds qui sont pas très chers. J'ai vu entre 1,50€ et 2€ pour avoir un framboisier, pour avoir même des aromates. Donc ça aussi, c'est les bons plans à connaître. Pour cela, c'est très simple. Vous vous renseignez auprès de votre mairie. Vous avez sur les sites toutes les associations. Et des fois, on est très étonnés. Les fêtes des plantes, etc. Et profiter des beaux jours pour y aller. En plus, je crois qu'il fait beau ce week-end, donc c'est le moment.
2: Je crois que ça va être pas mal, effectivement, beau et chaud. Je ne sais pas si vous connaissez le site jardiner.com aussi.
3: Bien sûr.
2: Et il référence d'ailleurs, j'ai vu certaines fêtes, certaines foires, etc.
3: Voilà, il faut y aller régulièrement, il faut regarder. Et puis il y a aussi l'échange entre voisins. On s'échange des boutures, des petits pieds, des petits drageons. Bah, pourquoi pas, allez, on en profite.
2: Les réseaux sociaux, bien sûr, des groupes.
3: Bien sûr, les groupes, les forums, les bons plans, ça ne manque pas. Donc, si on veut vraiment acheter pour pas cher, franchement, il y a de quoi faire. Ça, plus, ça rime.
2: C'est une bonne nouvelle, c'est vrai. Et est-ce qu'il y a des espèces moins chères que d'autres, certaines fleurs, certaines plantes qui sont plus bon marché?
3: Oui, alors pour les plantes d'intérieur, vous avez la Sansevieria. Alors, on l'appelle aussi langue de belle-mère, parce qu'en fait...
2: Ça doit piquer alors.
3: Ça pique. Elle a une forme de langue comme ça, et surtout, elle est increvable.
2: D'accord.
3: Donc, la Sansevieria, c'est une des plantes les moins chères qu'on peut trouver facilement. Vous avez aussi le Chlorophytum qui se trouve facilement et qui sont vraiment des plantes abordables. Ça, c'est pour l'intérieur. Et pour l'extérieur, bah, il y a les œillets d'Inde, ça aussi, c'est pareil, c'est pas très cher. Les capucines, en plus, alors là, ça se multiplie, c'est même envahissant.
2: D'accord.
3: Les pavots, alors les pavots, ça comprend plein de sortes de plantes. Et ça, pour le coup, c'est envahissant également, ça fait plein de graines, mais franchement, ça coûte que dalle.
2: Eh bien, c'est noté. On peut aussi faire des boutures hein, pour partager une plante, l'offrir. Honnêtement, ça me paraît inaccessible de faire ça. Est-ce que c'est à la portée de tout le monde? Parce que ça, c'est une économie aussi, c'est magnifique, on la reproduit. Quoi.
3: Bah oui, non, les boutures, c'est assez simple en fait.
2: C'est assez simple, ça veut dire que c'est pas très simple non plus.
3: Non, parce qu'en fait, toutes les espèces ne se bouturent pas facilement.
2: Okay.
3: Donc pour les plantes d'intérieur, ce que vous pouvez faire, c'est que vous prenez une feuille. Alors quand il y a une jointure entre la feuille et la tige principale, eh bien c'est de là que va pousser la racine. Donc en fait, vous enlevez la feuille, vous la mettez dans l'eau et donc à ce croisement-là, eh bien, elle va produire des racines au bout de 3 semaines, 1 mois. Une fois que les racines sont suffisamment grandes, eh bien, vous mettez en terre. Et là, vous avez votre petite bouture.
2: Donc, ça veut dire qu'on la laisse dans l'eau, on change l'eau régulièrement ou on laisse l'eau qu'on a mis au départ?
3: Non, vous pouvez la laisser. Moi, je la change un peu quand ça verdit avec le soleil. Mais sinon, vous pouvez laisser, il n'y a aucun souci.
2: Au pire, ça ne marche pas. Et puis au mieux, le miracle de la vie.
3: Le miracle de la vie, je vous assure, il marche.
2: Et le miracle de la vie est gratuit, celui-là.
3: Voilà, c'est ça,
2: nous, on prend tout ce qui est gratuit ici. Quelles plantes on peut trouver dans la nature, Caroline Munoz, pour les ramener légalement à la maison?
3: Alors, vous avez les orties. Alors, les orties, figurez-vous que c'est très bien parce qu'on peut faire du purin d'ortie. Alors pour cela, c'est très simple. Vous prenez vos feuilles d'ortie, vous les laissez macérer dans de l'eau, vous remuez de temps en temps, ça pue, c'est une horreur. Mais c'est très bon pour les plantes. C'est plein d'azote et ça va permettre aux plantes de grandir et c'est gratuit. Donc ça aussi, c'est encore un bon plan. L'ail des ours se trouve facilement en forêt également. Ça, c'est une belle plante qu'on peut cueillir. Vous avez aussi la menthe sauvage, le romarin qui se trouve. Et tout ça, vous en avez pléthore dans le sud de la France. Donc vous pouvez en ramasser. Alors attention, il y a une réglementation. On ne ramasse pas tout et n'importe quoi. Les espèces protégées, on ne peut pas les ramasser, bien évidemment. Et surtout, si vous faites de la cueillette de fleurs ou autre, il ne faut pas que ça dépasse ce que vous pouvez tenir dans votre propre main. Vous voyez ?
2: Ah, d'accord.
3: Si vous dépassez ça, ça veut dire que déjà, on est sur un aspect commercial et à ce moment-là, vous n'avez pas l'autorisation. Donc, si ça tient dans la paume de votre main, vous avez le droit de cueillir ce que vous voulez. Attention, si ce n'est pas protégé.
2: Donc, on se renseigne sur ce qui est protégé parce que ça peut dépendre des régions. Et puis, effectivement, il faut que ça tienne dans la main.
3: Voilà, dans la main.
2: Ah, bah c'est super, on apprend plein de choses avec vous. Bon, je suis avec Caroline Munoz, elle est experte sur les sujets de jardin, créatrice de contenu. Vous avez aussi sorti ce livre, Au jardin, toutes mes astuces de A à Z. Tiens, ça me fait penser, j'ai vu que vous parliez notamment des solutions naturelles, et donc pour le coup, encore une fois, gratuites, pour faire face aux nuisibles dans ce livre.
3: Ah oui, alors ça c'est très important parce que je suis vraiment contre tous les produits de phytosynthèse, etc. Et pour le coup, il y a plein de solutions naturelles. Nos ancêtres le faisaient, pourquoi pas nous? Par exemple, pour les pucerons. Vous utilisez du savon noir. Savon noir que vous mélangez avec de l'eau, vous pulvérisez sur vos rosiers et les pucerons partiront. Pas la peine d'utiliser des produits qui coûtent une blinde.
2: Pas de pesticides, quoi, en fait, en
3: voilà,
2: gros,
3: pas
2: ça.
3: De pesticides. En plus, ça coûte très cher, c'est nocif pour la santé, je vois pas d'intérêt. Donc franchement, vous prenez du savon noir, ça coûte pas cher et vous vaporisez. Sinon, vous pouvez acheter des larves de coccinelle. Alors ça se vend dans plein de magasins, Truffaut, Botanique, Jardiland, etc. Vous achetez des larves, vous les mettez sur vos rosiers et les coccinelles, eh bien ça mange les pucerons, je crois. Alors je vais peut-être dire une bêtise, mais je crois que c'est 1000 pucerons par jour.
2: Donc c'est très efficace.
3: Voilà.
2: Et figurez-vous que certaines communes offrent des coccinelles, en tout cas des larves de coccinelles pour les habitants lorsqu'il y a pas mal de pucerons. Donc renseignez-vous aussi, peut-être dans votre commune, on va vous offrir un petit paquet de larves de coccinelles et ça c'est sympa. Caroline Munoz, est-ce qu'il est encore temps de se lancer pour un potager? Parce que un potager qui tourne bien, c'est jusqu'à 1500 euros d'économie quand même sur une année, c'est énorme.
3: C'est énorme.
2: Mais est-ce qu'il est trop tard ou on peut encore y aller?
3: Non, vous pouvez jusqu'à mi-juin. Alors les saints de glace sont passés. Les saints de glace, ce sont ces trois saints, c'est le 11, 12 et 13 mai, où on a des risques de gelée. À partir de cette date, vous pouvez tout mettre en terre. Donc on y va. Les tomates, les courgettes, tout ça on met en terre. Et vous pouvez y aller jusqu'à fin juin même. C'est le moment de le faire. Vous retournez bien la terre, vous préparez votre sol et vous mettez en terre. Et croyez-moi, c'est une satisfaction incroyable.
2: Satisfaction et en plus des économies. Et ça, nous, on aime à chaque fois. Est-ce qu'il faut s'équiper et de quoi? Parce qu'on peut avoir aussi ce réflexe quand c'est la première fois de se suréquiper. C'est des dépenses inutiles. De quoi on a besoin pour faire notre petit potager?
3: Je vais vous dire, c'est la binette.
2: Et ben voilà.
3: Voilà.
2: Donc la binette.
3: Rappelle-toi binette, c'est des jours de fête. Vous avez la binette, la bêche et le râteau. Ça c'est la base pour retourner la terre. Allez. Après, on va dire le sécateur pour tailler, les gants. bien sûr, on se protège. Après, vous avez l'arrosoir, évidemment. Et puis, éviter tous ces trucs motorisés, les motoculteurs, les broyeurs, les scarificateurs.
2: C'est ça.
3: Ça coûte cher, vous pouvez les louer. Il y a des marques qui louent ce genre d'outils. Il y a aussi des aides entre voisins. Ça, c'est aussi, il y a des sites pour ça, mm-hmm. où vous pouvez vous entraider et donc vous prêter les outils. Donc, non, franchement, ne dépensez pas trop non plus. La base, c'est la bêche, la binette, l'arrosoir, les gants et le sécateur.
2: Et on le rappelle, alors il n'y a peut-être pas besoin de tout ça, mais ça peut marcher aussi en appartement. On peut faire pousser des petits fruits et des légumes aussi en appartement.
3: Bien sûr, dès qu'on a même une petite fenêtre ou quoi que ce soit, une petite jardinière, il n'y a rien de plus satisfaisant. Vous avez une fenêtre, vous mettez votre jardinière et vous plantez vos aromates, votre menthe, votre basilic, votre romarin, tout ce que vous voulez, et vous ouvrez votre fenêtre de cuisine, vous cueillez ça, vous mettez ça dans vos salades. Franchement,
2: on est d'accord. C'est non seulement c'est une satisfaction, mais en plus, tous ces petits aromates, ça coûte une fortune quand on les achète au supermarché.
3: Puis en plus, il faut aussi avouer qu'en ce moment, comme c'est la saison, les prix augmentent. Donc essayez d'être malin et cultivez vous-même.
2: On va parler de l'eau rapidement, Caroline Munoz. C'est un vrai sujet. Parfois, il y a des restrictions, elles manquent, on ne sait pas trop comment gérer ça. Et puis, ça a un coût, bien sûr.
3: Bien sûr.
2: Comment on fait pour gérer l'eau, que ce soit pour son potager, ses plantes, pendant l'été ?
3: Alors, le meilleur moyen, c'est le récupérateur d'eau. Il faut savoir qu'il y a des récupérateurs d'eau aussi bien pour les jardins que pour les balcons ou autres. Hein. Donc, les récupérateurs d'eau ne sont pas sur des tarifs excessifs. Donc, c'est très rentable. Ensuite, vous avez ce qu'on appelle les ollas. Alors, les ollas, ce sont des petits pots en terre cuite avec un couvercle que vous pouvez mettre en terre. Et en fait, par capillarité, ça va diffuser l'eau dans la jardinière, ce qui vous permet d'avoir une autonomie de presque 8 jours. Dans le sud de la France, près des oliviers, on plante des ollas et ça permet une autonomie de 15 jours.
2: Récupérateur d'eau de pluie, des communes, des intercommunalités, vous les financez, parfois vous les donnez, renseignez-vous aussi auprès de votre commune. Quand on veut se perfectionner sur le jardinage, il y a aussi une offre infinie en ligne, Caroline. Alors, pour vous faciliter la tâche, à vous qui nous écoutez, on a choisi une créatrice de contenu qui est une valeur sûre. Bonjour Ophélie Dambé.
4: Bonjour.
2: Ta mère nature, hein, sur les réseaux et sur YouTube aussi.
5: Est-ce que ton balcon profite de la lumière du matin?
6: Du soir?
5: Ou alors c'est le plein cagnard H24?
6: Si c'est tous écos, oublie la laitue et pense plutôt aux plantes méditerranéennes comme le thym, le romarin, la lavande, la cinéraire maritime. Des plantes dures à cuire quoi. Why not des tomates, des aubergines, des poivrons si tu penses à les arroser.
2: Ophélie, pourquoi ta mère nature?
4: Bon, j'avais un peu envie de rendre ce sujet, peut-être le dépoussiérer un petit peu, donner envie aux plus jeunes de se lancer. De montrer qu'on peut aussi retrouver des joies d'enfant à faire ses propres semis, à expérimenter. Et j'essaye aussi de dire que voilà, la nature, le jardinage, tout ça, c'est pas forcément que le monde des bisounours. On se confronte aussi parfois à des erreurs et c'est ça qui est chouette en fait. C'est aussi déculpabiliser les gens, leur dire que le syndrome de la main verte, ce n'est qu'une légende urbaine et qu'on peut passer des très très bons moments à jardiner et que c'est intergénérationnel.
2: On peut se faire plaisir, on sait ce qu'on mange à la fin et puis on fait des économies. J'imagine que c'est tout ça qui fait que ça revient vraiment à la mode, c'est vrai?
4: Oui, tout à fait. Moi, j'ai vraiment vu un bond d'intérêt au moment du coronavirus. Il y a eu vraiment ce besoin de se reconnecter un peu à ces sujets-là. À l'autonomie alimentaire, à la santé, et aussi faire les choses par soi-même. Je pense qu'on est nombreuses et nombreux à faire des métiers qui sont déconnectés du sol, déconnectés de la nature, et donc de remettre les mains dans la terre, ça reconnecte aux choses peut-être un peu concrètes.
2: Et quels sont les gros sujets alors du mois de mai, peut-être du mois de juin pour les jardiniers en herbe?
4: Ah bah là on est sur l'autoroute du soleil, il y a beaucoup de choses à faire. Alors moi je suis pépiniériste, donc c'est vrai que la période des semis là elle est passée. En tout cas pour la période du printemps, j'ai fait la majeure partie de mes semis. Et donc on est sur la période de plantation, donc tous les légumes du soleil, de la ratatouille, les courgettes, les tomates, les aubergines, tout ça on les met en terre. A priori les plus grands froids sont passés. Et donc il y a tout le sujet aussi de nourrir le sol. Donc j'espère que tout le monde a bien préparé ses pots et son sol avec de l'amendement, donc du compost, pour accueillir ces nouvelles plantes qui ont aussi besoin d'être nourries. Donc c'est tout ça qu'on fait en ce moment. Et aussi nos premières récoltes. Moi, j'ai des super salades là qui sont prêtes à être récoltées cet après-midi ou demain. On a pas mal de feuilles à récolter en ce moment.
2: Magnifique. Merci beaucoup Ophélie Damblay. Donc Ta Mère Nature sur les réseaux sociaux, sur YouTube, tout ça c'est gratuit, c'est plein de bonnes idées, allez voir. Et en tout cas merci pour votre participation.
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2: En version magazine, le thème aujourd'hui, on s'occupe de nos plantes fleurs potagers avec Caroline Munoz, spécialiste jardin, créatrice de contenu, également autrice de Jardin, toutes mes astuces de A à Z. Et c'est paru chez Solar. Et puis Sébastien Vitevert vient de nous rejoindre. Bonjour Sébastien.
7: Bonjour.
2: Vous êtes fondateur de Graines de Troc, grainesdetroc.fr. C'est quoi Graines de Troc?
7: Alors Graines de Troc, c'est une initiative pour échanger les semences. Et une plateforme d'échange de graines en ligne, mais aussi la mise en avant de toutes les manières d'échanger nos graines.
2: Et l'intérêt d'échanger nos graines, au-delà de la partie, pouvoir d'achat, c'est aussi, bien sûr, de partager toute une diversité, de découvrir aussi des semences, j'imagine.
7: Alors effectivement, l'échange sur Internet, c'est juste le coup d'un timbre. En médiathèque, dans les grainothèques, c'est libre et gratuit, et donc c'est le fondement de l'échange gratuit. Mais au-delà de ça, effectivement, on échange nos savoir-faire, on échange une biodiversité très très large, et on fait vivre ainsi une biodiversité qui existe pas aussi quantitativement ailleurs, en fait. Enfin, c'est vraiment le jardin collectif global en France qui est partagé de manière simple.
2: Alors, sans entrer dans les détails, parce que c'est un sujet complexe hein, quand même, les semences, notamment à l'échelle européenne, il y a beaucoup de réglementations. Mais là, l'idée, c'est que vous partagez de manière libre, c'est-à-dire il y a aussi des formes expérimentales, il y a toute une philosophie autour de ça.
7: Oui, complètement. En fait, je pense qu'avant de se focaliser sur des choses très complexes, effectivement, la législation est peut-être voulue... complexe à dessein, au-delà de ça, c'est très simple de se partager des graines. Il faut juste un moment je pensais sur la question, et c'est très simple d'apprendre simplement en récoltant quelques premières graines et même en se plantant et puis en allant voir pourquoi ça marche pas, qu'est-ce qu'il faut faire. En fait, les gestes à connaître sont assez simples et ça permet de connaître la plante de A à Z. Ça permet de mieux appréhender, je pense, le cycle végétal, et ça facilite franchement le jardinage. Avoir une abondance de graines dans nos sachets pour semer, y compris se faire avoir un peu par les limaces, se faire avoir un peu par le mauvais moment, c'est pas grave. Au moins on a une abondance facilement accessible, puisque ça vient de nos jardins.
2: Les limaces, vous avez une solution pour ça, Caroline Munoz, non?
3: Oui, alors il y en a plein qui sont proposés. Il y a les coquilles d'œufs, mais bon, parce qu'elles n'aiment pas ramper sur les coquilles d'œufs. Mais ce qui marche le mieux, c'est la planche pourrie à l'envers, parce qu'en fait, elles sont attirées par la petite planche, elles se mettent dessous, et le matin, vous vous levez, vous enlevez, elles sont toutes sous la planche, et ça, c'est ce qui marche le mieux, c'est ce qu'on m'a dit, je ne sais pas.
2: Merci beaucoup.
7: J'ai une alternative, éventuellement, c'est en permaculture, on dit la gestion par l'absence d'action, en fait, elle se régule toute seule aussi, et en fait, moins on se bat, plus elle nous laisse tranquille et plus la résilience se fait. C'est une approche qu'on a et qui marche plutôt bien. Plus on se bat, plus elle se multiplie, et c'est le début des galères.
2: Bon, entre la planche pourrie et plus rien faire, on pourra tester tout ça. Merci Sébastien Vitevert, fondateur de Graines de Troc, c'est sur grainesdetroc.fr. Caroline Munoz, vous êtes spécialiste jardin, créatrice de contenu, autrice donc de Jardin, toutes mes astuces de A à Z. Un petit quiz, le vrai faux, hein, avant de nous quitter pour avoir les idées claires sur ce sujet. Mm-hmm. Vrai ou faux, les plantes d'intérieur dépolluent réellement l'air d'un appartement?
3: Pas vraiment, un tout petit peu, mais pas beaucoup.
2: Le marc de café est bon pour toutes les plantes, vrai ou faux?
3: Vrai, c'est bon, mais bon, faut pas en mettre trop non plus, mais c'est très bon, plein d'azote.
2: Une plante qui jaunit manque forcément d'eau?
3: Pas forcément, mais c'est un des signes principaux.
2: Les foires aux plantes permettent souvent d'acheter moins cher qu'en jardinerie.
3: Oui, il faut y aller. C'est en ce moment, c'est le printemps, on fonce.
2: Les plantes ont besoin d'être arrosées tous les jours en été, vrai ou faux?
3: Faux. Faut pas arroser tous les jours, sinon vous allez aussi avoir des feuilles jaunes. Donc non, on n'arrose pas tous les jours.
2: Vrai ou faux, Caroline, on peut faire pousser des tomates sur un simple balcon?
3: Oui, bien sûr, surtout les tomates cerises. Oui, bien sûr, il faut en profiter.
2: Un petit mot qu'on n'a pas précisé tout à l'heure sur les récupérateurs d'eau de pluie, d'ailleurs sur les balcons. Attention à la capacité du balcon à accueillir du poids. Vérifier auprès de la copro le poids.
3: Hein. Effectivement, il faut vérifier auprès des syndics, demander le poids possible, parce que ça pèse très lourd quand c'est rempli d'eau.
2: Voilà, ça il fallait le dire. Les OIA permettent réellement d'économiser de l'eau, vrai ou faux?
3: Vrai, puisque ça permet par capillarité de diffuser l'eau de façon diffuse et lente.
2: Caroline Munoz, spécialiste jardin, créatrice de contenu, autrice de jardin, toutes mes astuces de A à Z, c'est chez Solar. Merci en tout cas pour vos éclairages, et puis j'espère que vous qui nous avez écoutés, maintenant vous y voyez plus clair. 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La semaine prochaine, on va déménager ensemble. Vous pouvez m'envoyer vos questions par ici.radiofrance.com.
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1: Le 26 octobre 1980, à Newport, dans l'état de Rhode Island, sur la côte est des États-Unis, Stephen Callahan, un Américain de 29 ans, part en mer à bord d'un sloop de 6,50 m, le Napoléon Solo, pour traverser l'Atlantique dans les deux sens en solitaire. C'est le rêve d'une vie qu'il s'apprête à réaliser. La première moitié de son périple se déroule à merveille. Stephen atteint les îles Canaries au large du Maroc sans rencontrer de difficultés majeures. Le 29 janvier 1982, il se trouve en pleine forme pour repartir en direction des Caraïbes et bénéficie en outre de conditions climatologiques idéales. Pendant une semaine, il profite ainsi d'un panorama ensoleillé et ressent une véritable sensation d'osmose avec la nature. Mais cette période ne va pas durer, le temps commence effectivement à se dégrader alors que son voilier vogue au milieu de l'océan Atlantique. Le 3 février 1982, Stephen doit affronter des vents qui soufflent à près de 70 km/h. La mer est de plus en plus agitée. En marin expérimenté, le jeune homme garde toutefois son calme et le contrôle sur son bateau. « J'avais affronté des conditions bien plus difficiles auparavant », a-t-il expliqué. À la tombée de la nuit, il active le pilote automatique et part s'allonger sur sa banquette quelques heures. Vers minuit, une explosion assourdissante le réveille en sursaut. Le choc est tellement important que Stephen pense que son voilier a dû être percuté par une baleine. Le Napoléon Solo se remplit d'eau en moins d'une minute et pointe rapidement l'avant dans l'eau. Le jeune aventurier doit réagir au plus vite s'il ne veut pas sombrer avec son embarcation. Il va réunir le minimum de matériel de survie, 1,5 kg de vivres, 3 litres d'eau dans des canettes de survie, un distillateur solaire, des lignes de pêche et un fusil sous-marin. Une fois ses affaires réunies, il saute sans se retourner dans son radeau à l'habitacle de 1,68 m de diamètre. Une véritable coque de noix qui est baladée sur une mer avec des creux de 2 à 3 mètres. Le lendemain matin, le jeune homme est dans un état psychologique préoccupant. Il a l'impression, dit-il, que l'on a ôté une à une toutes les couches de protection autour de ses nerfs jusqu'à ce qu'il soit complètement à nu. Et là, Stephen n'est pas au bout de ses peines. Pendant 3 jours qui lui paraissent une éternité, il doit affronter une violente tempête. Lorsque celle-ci se calme enfin, de nouveaux dangers apparaissent. Le marin découvre que son corps est couvert de furoncles et qu'il y a des fuites dans son radeau. Stephen colmate les trous dans son pneumatique avec des moyens de fortune qui, hélas, ne tiennent guère. Le 6e jour après le naufrage, un requin blanc de 3 mètres de long décrit des cercles autour de son embarcation, puis disparaît soudainement dans les profondeurs. Le 11e jour, l'un d'eux, ou est-ce le même, mord l'une des poches de ballast. Heureusement, ce n'a pas d'incidence sur le reste de l'embarcation. L'espoir revient quelque peu pour Stephen quand il parvient, après bien des essais, à dessaler de l'eau de mer à l'aide du distillateur solaire. Il réussit aussi à pêcher quelques poissons. Il ne pense pas alors que cette activité pourrait se montrer bien plus menaçante que les requins qui continuent sans cesse de rôder autour de lui. Car le 43e jour après le naufrage, Stephen harponne une grosse dorade avec une arme qu'il a lui-même fabriquée à bord. Sa prise se débat violemment et brise la flèche, ouvrant une brèche de 10 cm dans le tissu du canot. Un des côtés du radeau se dégonfle. Le radeau ressemble désormais à un pauvre hamac retourné sur les flots. Le lendemain, le radeau est de nouveau périlleusement dégonflé. Il faut remettre de l'air et tenter encore et toujours de boucher les trous de façon hermétique. Grâce à ses efforts, Stephen parvient à diminuer la fuite. Il n'est plus obligé de regonfler le radeau au même rythme acharné. Les jours qui suivent sont malgré tout terribles. Les pieds constamment dans l'eau, les plaies à vif. Stephen explique qu'il voit son corps pourrir sous ses yeux. Le 76e jour après le naufrage, Les oiseaux tournent au-dessus de son radeau comme s'ils étaient appâtés par cette odeur de mort. Il se trouve alors seulement à 5 ou 10 milles d'une île luxuriante, mais n'envisage que 2 issues possibles. Soit il s'écrase au nord contre les falaises de corail asséchées, soit il atteint la plage au sud et s'y effondre, incapable de marcher ou même de se traîner. Et c'est alors que le miracle se produit. Un bateau de pêcheurs de Marie-Galante vient à sa rencontre. Ils prennent le naufragé à bord. À l'approche de l'île, Stephen dit ressentir l'extase d'une vie nouvelle. Il aura passé au total 76 jours dans une embarcation pneumatique percée de toutes parts, à la merci des requins, avec, à l'origine, pour seule denrée, 3 litres d'eau et 1,5 kg de nourriture.

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1: Bienvenue à tous, voici l'actualité de la semaine avec RFI, avec Radio-Canada, la radio-télévision suisse, avec également ICI et la RTBF. On va d'abord se rendre cette semaine à l'Assemblée nationale en France parce que les députés ont voté l'abrogation du code noir, Nicolas Sûr.
2: Ce texte qui organisait l'esclavage dans les colonies françaises depuis le XVIIe siècle n'avait jamais été formellement abrogé alors que l'esclavage a été aboli en 1848.
1: Des contacts à différents niveaux entre le Canada et l'Europe, le Canada, Nadi Mobarak, multiplie les initiatives pour créer de nouvelles opportunités d'affaires.
3: Oui, Ottawa annonce la conclusion d'une importante entente pour exporter du gaz naturel liquéfié vers l'Allemagne et négocier avec la compagnie suédoise Saab pour construire ses avions radars au Canada.
1: En Belgique, un bus scolaire a été percuté par un train à hauteur d'un passage à niveau. Le bilan est très lourd, 4 morts, 5 blessés. Ça s'est passé en Flandre. Les feux de signalisation étaient pourtant rouges, les barrières baissées, Jacques Kremers.
4: Oui, on ignore pourquoi le conducteur s'est engagé sur les voies. Une enquête est en cours, mais cet accident montre une fois encore que les passages à niveau sont le maillon faible de la sécurité ferroviaire.
1: Patrick Bruel ne sera plus jamais programmé au Paléo Festival de Nyon en Suisse. Pierre Anchoffat, c'est l'un des plus grands festivals open air en Europe.
5: Confronté à plusieurs plaintes pour abus sexuels, le chanteur français a également été mis en cause par une masseuse bénévole du Paléo. C'était en 2019. Depuis, la direction du festival n'a plus voulu de Bruel.
1: Enfin, nous nous quitterons avec une BD et le retour annoncé du Petit Nicolas. 12 nouvelles histoires dessinées pour une sortie en octobre avec une nouvelle équipe, mais un esprit que l'on nous dit préservé. C'est un symbole très fort en France. L'Assemblée nationale a donc voté cette semaine à l'unanimité l'abrogation formelle du code noir. Il s'agit, Nicolas, de l'ensemble des textes légaux qui organisaient l'esclavage dans les colonies françaises.
2: Il s'agit d'une série d'édits royaux. Le premier, écrit par le ministre Colbert sous Louis XIV, est entré en vigueur en 1685. Le code noir n'avait jamais été formellement abrogé dans le droit français, même s'il était évidemment caduc depuis l'abolition de l'esclavage en 1848. Le texte réduisait les Africains déportés au rang de marchandises et prévoyait des punitions féroces. La ministre des Outre-mer, Naïma Moutchou, l'a rappelé devant les députés.
6: Le code noir disait qu'un être humain en fuite pouvait être mutilé, qu'il pouvait être marqué, qu'il pouvait être poursuivi comme un bien perdu. Il disait que certains hommes, certaines femmes, certains enfants pouvaient être regardés comme des meubles.
1: La ministre française des Outre-mer, donc. Alors, l'abolition du code noir avait d'abord été adoptée à l'unanimité en commission avant un vote identique, donc, Nicolas, en plénière.
2: Quasi vide au début des débats, l'hémicycle s'est peu à peu rempli. Face à ce sujet très grave, des députés ont manifesté une intense émotion, comme l'écologiste Stevie Gustave, dont le père est martiniquais.
7: Abroger le code noir est nécessaire, mais aucun vote ne pourra réparer à lui seul des siècles de vie brisées. Permettez-moi, pour finir, de faire une nuance importante. Nous ne sommes pas des descendants d'esclaves. Nous sommes les descendants d'êtres humains nés libres, puis réduits en esclavage. Je vous remercie.
2: Le texte devra maintenant être voté au Sénat, peut-être dès le mois prochain.
1: C'est une première entre le Canada et l'Europe. Ottawa annonce avoir conclu un accord pour exporter du gaz naturel liquéfié vers l'Allemagne, Nadi.
3: Tout à fait, on parle ici d'un million de tonnes de gaz par an qui seront exportées depuis le nord-ouest de la Colombie-Britannique à un acheteur allemand, l'entreprise Securing Energy for Europe, dès le début des années 2030, et ce pour une période pouvant aller jusqu'à 20 ans. Le Premier ministre Mark Carney avait évoqué une telle entente lors d'un déplacement à Berlin l'an dernier, lui qui tente de trouver des acheteurs pour les produits canadiens afin de réduire la dépendance du Canada envers les États-Unis.
1: Oui, et il n'y a pas que l'énergie, Nadi, il y a aussi la défense.
3: Exactement. Le gouvernement de Mark Carney a annoncé cette semaine qu'il entamait des négociations avec l'entreprise suédoise Saab en vue de l'achat d'avions de surveillance. La signature d'une entente signifierait des retombées importantes pour l'entreprise canadienne Bombardier Aéronautique, qui pourrait fabriquer au moins 40 appareils dans ses usines de Montréal et de Toronto. Voici le premier ministre Mark Carney.
8: Pas moins du tiers de la flotte prévue d'appareils GlobalEye sera produit au Canada au cours des 15 prochaines années.
3: Ottawa évalue toujours son engagement d'acheter 88 avions de chasse F-35 à la compagnie américaine Lockheed Martin.
1: Et puisqu'il est question des États-Unis, Nadi, le premier ministre canadien s'est rendu à New York cette semaine.
3: Oui, pour une mission économique. Mark Carney a tenu une série de rencontres avec des investisseurs, des présidents d'entreprises et des gestionnaires de portefeuille, et ce afin de promouvoir le Canada comme un lieu propice aux investissements. Il a aussi prononcé un discours devant l'Economic Club de New York, un voyage qui s'est tenu au moment où l'avenir des discussions sur l'accord de libre-échange Canada-États-Unis-Mexique demeure incertain.
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1: Le bilan est lourd en Belgique après une collision entre un bus scolaire et un train. 4 morts, 5 blessés. Ça s'est passé mardi dernier en Flandre. Le conducteur du bus s'est engagé sur les voies alors que les feux de signalisation étaient pourtant rouges et les barrières baissées. Jacques, les passages à niveau restent des endroits à risque.
4: Oui, ce n'est d'ailleurs pas pour rien qu'Infrabel, le gestionnaire de l'infrastructure ferroviaire, tente d'en réduire le nombre. Il en a déjà supprimé 400, remplacés le plus souvent par des ponts ou des tunnels. Mais il en reste encore quelques 1600 en Belgique, dont un grand nombre en Flandre, où s'est produit l'accident à Buggenhout. De quoi faire reculer les chiffres d'accidents, comme le nuance Frédéric Sacré, le porte-parole d'Infrabel.
9: On avait en effet atteint un seuil historiquement bas l'an dernier, avec 29 accidents. Il faut savoir qu'on était à une moyenne de 45 à 50 accidents il y a encore une quinzaine d'années. Cela dit, on avait annoncé ces chiffres en restant extrêmement prudent, et on le voit, on n'est pas à l'abri d'une tragédie.
1: Voilà pour cette précision du gestionnaire du réseau ferroviaire. Alors, dans le cas de cet accident, le conducteur s'est donc engagé sur les voies malgré des feux rouges et des barrières baissées. Jacques, que sait-on de l'enquête en cours ?
4: Que l'autopsie pratiquée sur le chauffeur s'est révélée négative. Alors, a-t-il été ébloui ou victime d'un malaise ou d'un incident mécanique ? Les circonstances restent floues. Malgré le freinage d'urgence, le train a percuté le bus à une vitesse de 90 km/h. Des accidents sur les passages à niveau

0: véhicule ou une personne sur les voies.
1: Les suites à présent de l'affaire Patrick Bruel. Après des plaintes en France et en Belgique, une ancienne affaire est devenue publique cette semaine en Suisse, cette fois Pierran. Elle s'est produite au Paléo, le grand festival open air de l'été à Nyon.
2: Elle a été révélée par l'émission 7 à 8 sur TF1 après le concert de Patrick Bruel en 2019. Une masseuse bénévole a porté plainte. Le chanteur resté entièrement nu a demandé à être massé dans la zone pubienne. Soutenue dans la procédure judiciaire par la direction de Paléo, la bénévole a finalement accepté en 2022 un accord avec le chanteur qui a dû verser plusieurs milliers d'euros à une association d'aide aux femmes immigrées. Un accord assorti d'une clause de confidentialité. Après la révélation du cas par la chaîne française, Paléo a immédiatement communiqué qu'il ne programmerait plus jamais Patrick Bruel. Son patron, Daniel Rossella, précise que c'était exclu pour lui dès 2019.
3: La magie du spectacle, c'est pas ça. Quand il y a eu l'incident en 2019, on a évidemment été choqués. Si nous avons été discrets, c'est par respect pour la victime, pour la protection de sa personnalité. Mais pour nous, c'est clair qu'on ne programme pas des artistes qui ne sont pas dans nos valeurs. On ne fait pas la liste des artistes qu'on ne programme pas. Mais c'était une évidence qu'on n'allait plus programmer Patrick Bruel.
1: Le patron, donc, à l'instant, du Paléo Festival de Nyon. Alors, la tournée de Patrick Bruel doit démarrer le 16 juin à Paris. Des dates sont prévues ailleurs en France, en Belgique, au Canada et en Suisse, Pierran.
2: Et si le chanteur s'est retiré de lui-même des spectacles des enfoirés, les organisateurs espèrent qu'il fasse de même pour sa tournée, car s'ils annulent d'eux-mêmes, cela peut leur coûter très cher, sans oublier la pression exercée par des organisations féministes en Suisse. Une pétition a déjà recueilli près de 7000 signatures. Pour Myriam Fijani du collectif Nous serons le feu, la présomption d'innocence ne justifie pas le maintien des concerts.
4: On est désolé pour les personnes qui sont tristes et déçus. On pense que la lutte contre les violences sexistes et sexuelles, elle passe aussi notamment par le fait de se rendre compte que certaines de nos idoles ont peut-être des comportements qui font qu'elles ne doivent pas être mises en lumière parce qu'elles mettent possiblement en danger des personnes sur les festivals ou les endroits où elles vont faire des concerts.
2: Pour l'heure, Patrick Bruel conteste l'ensemble des faits qui lui sont reprochés.
1: On va se quitter cette semaine avec de la BD puisque le petit Nicolas sera de retour à la rentrée 2026 à l'automne prochain. 12 nouvelles histoires sont annoncées, dessinées par Fursy Tessier et écrites par Jean-Philippe Arouvignot et Anne Goscinny, la fille de René Goscinny qui a créé le célèbre personnage avec le dessinateur Jean-Jacques Sempé. C'était dans les années 50. Une nouvelle équipe donc, Victor Vasseur, mais avec la promesse de préserver l'esprit du petit Nicolas.
5: À commencer par ses amis, Alceste, Agnan, Rufus et Clotaire, dont les dernières histoires écrites par René Goscinny remontent au milieu des années 60, rappelle Aymar Duchâtenay, directeur d'Imav Édition, qui publie Le Petit Nicolas.
6: C'est un projet qu'avait René Goscinny et Sempé. Après avoir fait 222 histoires pendant 6 ans, un jour ils décident d'arrêter. Et ils n'ont eu de cesse, quand ils se revoyaient, de dire « mais si on recommençait ?» Donc en fait, c'est l'aboutissement d'un rêve, d'un projet par les créateurs eux-mêmes.
5: Le petit Nicolas, un héros intemporel du patrimoine culturel français.
6: Sempé avait une formule. Il disait « Le petit Nicolas est indémodable parce que lorsque nous l'avons créé, il était déjà démodé. » Toutes les classes du monde ressemblent à celles du petit Nicolas. C'est ça qui fait l'universalité de ce personnage.
5: Les dernières planches sont en train d'être finalisées par le dessinateur Fursy Tessier. Fidèle au trait de Sempé, à l'esprit de son dessin, de sa poésie et de son humour, affirme l'éditeur.
6: Vous savez, le dessin de Sempé, il est presque un peu jeté. C'est à la chic. Sempé n'a jamais dessiné deux fois le petit Nicolas de la même manière en 222 histoires.
5: Des histoires vendues à plus de 15 millions d'exemplaires dans le monde et adaptées plusieurs fois au cinéma.
1: Voilà, et la sortie de ces nouvelles histoires du petit Nicolas est prévue le 8 octobre prochain. Voilà, ce sera tout pour aujourd'hui. Merci d'avoir été là pour l'accent des autres. On se retrouve bien sûr dans 8 jours avec les partenaires des médias francophones publics. Très belle fin de semaine.

0: Bah écoutez, on peut y aller si vous voulez, effectivement. Tout ça pour vous dire que en 1978, cette année-là, Sting et ses camarades de The Police nous régalaient de ce premier album Outlandos d'amour, sur lequel figurait ce qui est devenu ce grand classique que vous venez d'écouter chez nous. Can't Stand Losing You à l'instant sur votre radio ici. Enzo, est-ce qu'on a un tapis pour ouvrir la matinale? Allez, c'est parti.
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0: Ça peut être agréable, Valentine. Preuve en est, effectivement. Nous sommes justement au saut du lit et déjà avec nous. Sachez que ça fait très plaisir à votre équipe du samedi de vous retrouver. Fabien à la rédaction, en chef à la technique. Nous avons Enzo, Florentin au standard ce matin et parfaitement réveillé pour l'actualité. Valentine Letesse. Bonjour Valentine.
3: Bonjour François-Xavier, bonjour à tous.
0: Et c'est une soirée bouillante qui nous attend ce samedi.
3: Entre les températures caniculaires et la ferveur des supporters pour cette grande finale de Ligue des Champions de foot, le Paris Saint-Germain face aux Gunners d'Arsenal.
0: On en parle dans un instant, voici les infos de 6h pour vous.
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0: Merci de nous rester fidèles et beau week-end. Ici, il est 6h, bienvenue. Info Valentine à la une, l'annulation de tous les concerts de Patrick Bruel jusqu'à septembre.
3: Le chanteur conteste, mais face à la pression, il cède. Visé par au moins 4 enquêtes pour viol en France, sa société de production souhaite, je cite, ne pas troubler la sérénité de ses manifestations. En l'occurrence, une douzaine de concerts dans des festivals prévus cet été, comme celui des Grandes Marées, annoncé en juillet dans la Manche, où le directeur Pierre Béton respire enfin.
4: On est soulagés. Soulagé que Patrick Bruel ait pris la meilleure des décisions. L'annuler sa venue au Grand Marais, puis je pense que c'était la seule possibilité technique. Hein. Je crois qu'on a eu des montants exprimés là-dessus, qu'on avait un contrat et qu'on pouvait pas, nous, l'annuler sans y perdre des plumes. Bah, on avait un contrat avec l'artiste. C'est-à-dire que si on annulait de notre volonté, bah, on aurait dû payer l'artiste et rembourser les gens. Donc là, c'était de la double peine pour nous. Et au vu du contexte grandissant, enfin, nous, on le fait. Même quelques semaines qu'on sait qu'on sera dans la capacité de le recevoir. Hein, entre les collectifs, la société civile, les collectivités, les festivaliers, les partenaires, va tout le monde se réveiller de plus en plus. Quoi. Et on sait depuis longtemps que ça ne jouera pas. Quoi. Voilà.
3: Patrick Bruel annonce également son retrait des Enfoirés de leur prochain spectacle caritatif. Le retour en France des deux petits garçons abandonnés au bord d'une route au Portugal. Leur mère, âgée de 41 ans, est toujours en détention pour la mise en danger de ses enfants de 4 et 5 ans, comme son compagnon, ancien gendarme, accusé lui de coups et blessures aggravées sur les garçons.
0: 6h02 sur votre radio ici. On fait le point ce matin, Valentine, sur cet épisode de chaleur sans commune mesure, hein, nous dit Météo France.
3: Des records de température pour un mois de mai ont encore été dépassés hier à Méault dans la Somme, à L'Aigle dans l'Orne ou encore à Noirmoutier en Vendée avec 32,4 degrés relevés par Météo France. Suffocant et très peu rentable pour les agriculteurs. Ces fortes chaleurs, Margot Croison, sont même synonymes de perte d'argent pour les éleveurs de volailles.
5: Quand il fait trop chaud, les poulets de Douglas mangent beaucoup moins.
6: C'est comme nous, oui. On serait plus tendance à vouloir manger des salades et des tomates, des entrecôtes avec des frites. Et eux, c'est pareil, ils boivent plus et ils consomment moins d'aliments.
5: Sauf que des poulets qui mangent moins veut dire des poulets moins gros et donc vendus moins cher à l'abattoir. Pour éviter ça, Douglas a changé l'heure de la distribution de la nourriture.
6: On fait pas le tour des bâtiments en plein après-midi. On fait des tours ou le matin très tôt ou le soir à la tombée de la nuit. Le reste de la journée, on essaie de les laisser tranquilles.
5: L'éleveur a également un brumisateur pour rafraîchir ses poules quand elles sortent dehors. Il l'a mis en place l'année dernière en juillet, mais cette année, pas le choix, il va falloir l'installer plus tôt.
6: Donc on déroule sur le côté extérieur des bâtiments un petit tuyau très fin. Je vais le mettre en route pour faire un petit brouillard d'eau devant les trappes de sortie des animaux sur l'extérieur.
5: Un système fait maison avec les moyens du bord, mais pour l'éleveur, si ces épisodes de chaleur se répètent, ça ne sera pas suffisant.
6: Peut-être qu'il va falloir y croire à ce réchauffement climatique et revoir un peu au niveau des investissements de bâtiments, prévoir peut-être des ventilations dynamiques plutôt que des ventilations naturelles, plus adaptées à ces épisodes qui reviennent de plus en plus souvent.
5: Surtout que l'année dernière, l'éleveur a déjà perdu des poulets pendant l'été, quand il a fait 40 degrés, ils étaient morts à cause de la chaleur.
3: Et quand le thermomètre s'affole, Internet aussi. Plus de 400 000 vues sur cette vidéo de la CGT cheminot du Puy-de-Dôme postée sur le réseau social X, où des images tournées dans la cabine conducteur d'un TER montrent un thermomètre et sa température. Plus de 40 degrés à l'intérieur, une honte totale, commente le syndicat. Cet été, le feu d'artifice de la fête nationale est avancé. Soirée de fête sur le Champ de Mars, le soir du 13 juillet, annonce le maire de Paris, pour permettre à Nice, le lendemain, de commémorer les 10 ans de l'attentat du 14 juillet 2016, ses 86 morts et les centaines de blessés.
0: Historique ou légendaire, le statut du Paris Saint-Germain établi ce soir.
3: À l'issue de la deuxième finale consécutive de Ligue des Champions jouée par les Parisiens, c'est ce soir donc contre Arsenal à la Puskás Arena de Budapest. 20 000 supporters parisiens attendus dans la capitale hongroise. Et la plupart, Nicolas Perronnet, passent à la boutique du PSG, histoire de se souvenir de cette expérience déjà bien différente de celle de l'année dernière.
2: Elle pourrait s'appeler le Petit Paris, en plein Budapest, la boutique éphémère du PSG, d'où sort Franck, à deux pas du Danube.
7: L'émotion, elle est là, le stress, il est là. En tout cas, on va chanter clairement comme on l'a fait l'année dernière.
2: Avec cette fois l'écharpe Budapest 2026, le début d'une collection après Munich 2025. Pour Victorino,
8: bon, l'année dernière c'était clairement un des plus beaux jours de ma vie.
2: Et son collègue Albin, deux abonnés de 30 ans dont la vie de supporter parisien est métamorphosée.
9: Ce qui est différent dans l'approche de ce match, c'est déjà qu'on est beaucoup plus sûr de nous. Parce qu'avant on était les éternels, pas outsiders, mais presque les losers. Là on a le sentiment d'avoir percé le plafond de verre. Presque une dynastie PSG qui est en route.
2: Julien, lui, résume en trois mots ce qui a réellement changé pour Paris.
10: On est favori.
2: Et c'est justement ce qui inquiète Martin.
11: L'histoire de Paris, c'est quand on est favori, bah, on se casse la gueule. Et quand on est challenger, c'est là où on fait des surprises. C'est ce qui me fait peur, mais bon, j'y crois vraiment.
2: L'excès de confiance, risque principal avant une finale de Ligue des Champions, bel et bien la preuve que rien n'est plus comme avant pour le Paris Saint-Germain.
3: Une victoire pour conserver son titre de champion d'Europe en 36 ans. Seul le Real Madrid de Zinedine Zidane l'a fait. Début du match à 18h. Mais déjà un sacre ce matin, celui des Lyonnaises, championnes de France pour la 19e fois. Le 5e titre consécutif des Fenottes après leur victoire 5-0 hier soir contre le Paris FC pour clore la première ligue féminine de football.
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3: La météo, François-Xavier, vigilance orange pour risque de canicule, toujours en cours ce matin.
0: Ah oui, elle concerne 7 départements, Gironde, Charente, Charente-Maritime, les Deux-Sèvres, la Vendée, le Maine-et-Loire et Paris, avec donc cet épisode de canicule inédit hein, pour un mois de mai bien sûr, et qui se poursuit en ce début de week-end. Des conditions lumineuses mais sèches donc en ce début de week-end. On notera également des entrées maritimes ce matin au sud-ouest. Elle occasionne un temps plutôt couvert, notamment sur le Pays Basque. Ailleurs, c'est du soleil. Et puis, en après-midi, ce sont les orages qui font leur retour et dans la soirée également, en particulier de la région centre en remontant jusqu'aux Ardennes, mais aussi plus localement dans les Hautes-Alpes. Et du côté de vos températures, c'est toujours exceptionnellement élevé, vous l'aurez compris, pour cette fin mai, avec en matinée 24 degrés pour Angoulême et Vichy. Nous avons 25 à Lille, 26 à Perpignan, 27 degrés du côté de Langres, de Grasse et de Bonifacio. Et cet après-midi, des valeurs comprises entre 27 et 33 degrés, la maximale notamment pour Tours, où vous êtes accueillis sur votre radio locale ici Touraine.
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0: Écrite initialement pour Johnny Hallyday, une chanson qui reste et restera totalement indissociable de la discographie de Daniel Balavoine, véritable prêche pour l'humilité, Je ne suis pas un héros, une émotion que vous retrouvez dès votre réveil sur votre radio ici. Bienvenue, il est 6h07.

0: Le week-end s'ouvre en toute détente sur votre radio ici avec Daniel Balavoine en tête d'affiche. Je ne suis pas un héros.
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0: Valentine, on appelle ça le fractionné. C'est un entraînement sportif qui n'est pas uniquement réservé aux pros.
3: Oui, en fait, on alterne des efforts brefs et de récupération. Et ça permet de stimuler le corps rapidement. Attention, il faut juste trouver le bon dosage.
0: Et le mix parfait, si j'ose dire, vous est justement suggéré par notre coach sportif Nordinata. On le retrouve à 6h15, 2 minutes pour être en forme. Et puis, après le succès des dernières éditions, qui restera dans la lumière, fait son grand retour ce soir en prime time sur France 2. Rendez-vous à 21h10 avec 100 nouveaux candidats venus bien sûr de toute la France pour se tester à ce grand quiz de culture générale orchestré par Bruno Guillon avec quelques nouveautés dans la mécanique. C'est ce que nous explique l'animateur en tout cas au micro de Patrice Gascoin, vos coulisses télé. Ça se passe à 6h20 et sur votre radio ici, recevez la visite de Monsieur Eddy.
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0: Eddy Mitchell et son compte en banque, visiblement. En tout cas, il vous embarque sur la route de Memphis. Et la balade est programmée, c'est juste avant vos infos de 6h30 pour le moment. 6h13, tout de suite, à une actu de vos territoires signée à Dodo Camarade d'ici Provence. Il nous indique, Valentine, que la chance semble avoir eu domicile à la civette du port. C'est un tabac qui est situé à Cassis, dans les Bouches-du-Rhône.
3: Je comprends mieux pourquoi on a entendu quelques pièces tomber il y a quelques instants. Elle ne retombe pas, bizarrement.
0: Elle ne retombe pas, mais elle va retomber. Voilà.
3: Ah,
0: vous voyez,
3: super.
0: De l'argent. Alors, en l'espace de quelques jours, il y a eu deux gains absolument colossaux qui ont été enregistrés sur place.
3: Double ration de millionnaire.
0: Ouais, c'est ça, c'est un peu l'idée, vous avez raison. Alors tout d'abord, un ticket My Million d'une valeur d'1 million d'euros qui a été remporté par un couple résident dans le département, c'est déjà pas mal. Mais surtout, le jackpot Euro Million, tenez-vous bien, 48 millions d'euros et qui a été décroché par un autre couple de Cassidins.
3: C'est complètement fou, ouais. Surtout quand on sait que la probabilité de gagner ce fameux jackpot à l'Euro Million, hein, c'est quand même de une chance sur 140 millions.
0: Ah ouais, non mais c'est totalement incroyable. Et
3: toutes
0: comme
3: les
0: quoi,
3: chances sont à Cassis.
0: Ouais, c'est ça, exactement. Tout peut arriver à Cassis et on a en tout cas désormais en région PACA, où là, vous avez raison Valentine, deux couples qui ne sont plus quasi riches, mais Cassis plein aux as. Voilà, de l'argent, on adore.
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0: L'album s'appelle The Romantic et c'est un Bruno Mars soul pop, voire même un petit peu funky, qui nous offre ce titre parfait pour votre réveil. Et à retrouver donc sur ce fameux 4e opus du chanteur, sur votre radio ici, I Just Might, en nouveauté à 6h15.

0: été signé ici déjà chez nous et donc chez vous par voie de conséquence. I Just Might, c'était le tout dernier Bruno Mars. Et il est 6h18. Rester en forme chaque jour, c'est possible grâce à des routines très simples qui sont partagées par notre coach. Bonjour Nordinatab.
1: Bonjour.
0: Le fractionné, on en entend beaucoup parler, mais ça peut faire un petit peu peur quand on débute. Alors Nordine, expliquez-nous comment est-ce qu'on peut se mettre au fractionné simplement.
1: Le fractionné, c'est une alternance de phases rapides et de phases de récupération. Et c'est justement ça qui le rend intéressant. Parce qu'en peu de temps, on stimule beaucoup le corps. Mais attention, on ne part pas à fond dès le début. L'idée, c'est de doser. Le fractionné, il peut se faire en marchant ou en courant. Et pour commencer, on peut débuter par 30 secondes durant lesquelles vous allez par exemple marcher. Et puis ensuite, une minute durant laquelle vous allez vous mettre à courir. Et vous alternez comme ceci. 30 secondes, on marche. Et puis ensuite, une minute durant laquelle vous courez. Allez, on s'accroche. Et vous alternez comme ceci durant 10 minutes. Et grâce à ça, vous allez solliciter le système cardiovasculaire, vous allez renforcer votre endurance et bien sûr, alterner des relances.
0: Donc ça veut dire que même en marchant, Nordine, ça fonctionne.
1: Bien sûr, le fractionné, c'est une question de rythme, pas de niveau. On l'a vu, on peut très bien alterner des moments de marche durant lesquels vous alternez une marche tranquille et une marche beaucoup plus dynamique. Tiens, ça me fait penser à une autre idée de fractionné, avec des montées de genoux, mais sur place. Et là, vous allez alterner 30 secondes durant lesquelles vous allez effectuer des montées de genoux et 30 secondes de récupération sur place. Allez, on y va. 30 secondes, dynamique, on lève les genoux. Bien sûr, avec les bras en action. Allez, on s'accroche. 3, 2, 1. On récupère 30 secondes de récupération. Et vous alternez comme ceci durant 5, 7 ou pourquoi pas 10 répétitions si vous le pouvez. Et là, on va solliciter le système cardiovasculaire et la coordination. Le fractionné, au final, c'est accessible à tous. On joue juste avec les variations d'intensité. On privilégie la qualité plutôt que la durée. Bon, ben vous savez quoi? C'est à vous de jouer. Allez, j'y retourne.
0: Et merci de nous donner l'exemple, en tout cas, Nordinatab. D'autres pratiques toutes simples pour pratiquer justement un fractionné efficace sont, sachez-le, à retrouver avec Nordine sur notre site ici.fr et puis plus globalement, tout plein de conseils, forme et bien-être en écoutant nos podcasts qui sont disponibles sur l'appli Radio France. Il est 6h20, c'est la promesse de votre radio ici. Vos chansons favorites toute la journée et le week-end, nous ne dérogeons pas à la règle, bien au contraire. Voici Céline Dion à vos côtés pour votre réveil en douceur et pour que tu m'aimes encore.

0: excellent réveil. En ce samedi matin, vous écoutez ici la visite de Céline Dion avec son intemporel pour que tu m'aimes encore.
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0: 6h24, retrouvons tout de suite celui qui est au courant de tout ce qui se trame derrière vos programmes télé favoris. Bonjour Patrice Gascoigne.
2: Bonjour François-Xavier, bonjour à tous.
0: Pour les coulisses télé de ce samedi, vous êtes notre lumière. Patrice, vous nous parlez du divertissement de ce soir sur France 2. Il s'appelle « Qui restera dans la lumière ?».
2: Alors si vous n'avez pas encore testé ce jeu de France 2, je laisse Bruno Guillon vous mettre dans l'ambiance de ce soir.
3: Qui restera dans la lumière ? C'est le seul jeu où les candidats peuvent choisir leurs questions.
2: Après le succès des précédentes éditions, le jeu de culture générale le plus stratégique du PAF fait son retour à 21h10 sur France 2. Ils sont 100 candidats venus de toute la France à venir participer à ce quiz. Quiz où savoir répondre aux questions ne suffit pas. Encore faut-il choisir les bonnes questions. Au bout du jeu et de cette mécanique intense où les candidats sont prêts à tout pour éliminer leur adversaire, il y a 100 000 euros à gagner. Mais pour cela, il faut être la seule personne qui restera allumée. Mais dites-moi Bruno Guillon, est-ce que pour cette nouvelle salve de Qui restera dans la lumière, diffusée le samedi soir sur France 2, est-ce qu'il y a des petites nouveautés dans la mécanique du jeu ?
4: Alors, s'il y a une nouvelle salve, ça veut dire que l'émission marche. Pour cette troisième saison, on va garder évidemment les bases, à savoir c'est le seul jeu où les candidats peuvent choisir le niveau de difficulté de leurs questions. Ensuite, la nouveauté, ça vient vraiment des candidats, de leur énergie, de leur connaissance. Le fait que ces candidats aient des tranches d'âge différentes, viennent de régions différentes, et j'aime du coup pouvoir interréagir avec eux, avec ces 100 candidats. La mécanique a prouvé jusqu'à maintenant que ça marchait, donc évidemment on a gardé les fondamentaux.
2: Bruno Guillon, est-ce que vous avez une petite anecdote de tournage à nous confier ?
4: Disons que quand on anime plusieurs jeux, et notamment des jeux en quotidienne, on a la possibilité parfois de voir des visages que l'on connaît. Et oui, c'est vrai que sur cette session d'enregistrement, j'ai revu un ou deux visages que je qualifierais d'iconiques de Chacun son tour, qui est un jeu qui cartonne le matin. Et je suis sûr que les téléspectateurs de samedi soir seront heureux de revoir ces deux ou trois candidats de Chacun son tour.
2: Le décor de Qui restera dans la lumière participe beaucoup à l'ambiance de l'émission. On ressent quoi au pied du mur, Bruno Guillon ?
4: Être au pied des candidats, ça me permet d'être à ma juste place, puisque c'est la place qu'on doit avoir quand on est animateur. Ce qui est important, ça reste les candidats et les téléspectateurs.
2: Bruno Guillon à sa place ce soir sur France 2 dans Qui restera dans la lumière ? Pas moi, demain, ici, avec de nouvelles coulisses télé.
0: À demain, étincelant Patrice Gascoigne, 6h26 sur votre radio, ici dans moins de 4 minutes. C'est le retour de l'info avec vous Valentine Lethès, l'actu française et internationale résumée en 90 secondes. Et puis juste après, l'info du jour, c'est Marseille à la mode britannique ce samedi.
5: Oui, pas question pour les meilleurs ennemis du Paris Saint-Germain de soutenir le club de la capitale en Ligue des champions de foot ce soir. Les Marseillais portent les couleurs des Gunners d'Arsenal.
0: For sure, évidemment, reportage dans 6 minutes auparavant. Nous avons Catherine Viguier qui s'installe en studio pour votre horoscope et la précédente, Eddie Mitchell, fin prêt pour vous conduire sur la route de Memphis, en passant bien sûr par votre radio ici. Ça va de soi.

0: Avec Eddie Mitchell, à l'instant, sur la route de Memphis, balade offerte par votre radio ici, de bon matin, 6h28. Bonjour Catherine Viguier.
1: Bonjour François-Xavier.
0: L'horoscope du samedi 30 mai 2026, avec vous Catherine, une première tendance pour ce week-end.
1: Le climat devient plus respirable. Bélier, la perspective de passer un bon week-end est assurée, il y a du dépaysement dans l'air. Taureau, vous partagez des moments d'intimité avec une personne et vous comptez aussi votre argent. Gémeaux, vous revendiquez votre besoin d'indépendance, vous avez soif de liberté. Cancer, vous aurez besoin de faire le clair dans votre esprit autour de vous et chez vous. Lion, superbe journée. Elle sera un peu le bilan de votre semaine, difficile, mais au final, pleine d'espoir. Vierge, ce n'est pas dans votre nature de vous illusionner, mais il ne faut pas non plus tout voir en noir. Balance, très belle journée, avec des paroles qui portent leurs fruits et un voyage aussi. Scorpion, vous êtes moins exposé, vous n'allez pas forcément souffler, mais vous allez respirer un peu mieux. Sagittaire, une personne vous invite à vous ressourcer. Vous aurez en tout cas besoin de solitude. Verseau, voilà une journée faite pour vous. Vous allez pouvoir décompresser et vous détendre. Poisson, le week-end est là et si les autres se reposent, pas vous. Un travail vous demande de la concentration. Et pour nous tous, partons à la conquête de ce que l'on aime plus que tout.
0: Allez, on embarque avec vous, ma chère Catherine Viguier. Merci beaucoup, l'horoscope du jour, qui est à consulter signe par signe sur l'application ICI. Merci de nous confier votre début de week-end. Vous écoutez ICI, il est 6h30. Toute l'actualité en France et dans le monde. Place aux 90 secondes, c'est avec vous, Valentine Letès.
2: La fin approche pour ce premier épisode de forte chaleur de l'année. Les températures sont en baisse au nord-ouest quand leur pic est annoncé aujourd'hui à Paris et à Lille. Préparez-vous maintenant à l'arrivée des orages assez intenses, précise Météo France. Tous les concerts de Patrick Bruel sont annulés jusqu'à septembre, soit une quinzaine de dates au total pour ne pas troubler la sérénité de ces manifestations, indique la société de production du chanteur, désormais visée par au moins 4 enquêtes pour viol. Abandonné au Portugal, deux petits Français sont de retour en Alsace. Pris en charge par les services sociaux, le temps d'évaluer leur placement. Leur mère de 41 ans est toujours en détention au Portugal, deux semaines après la découverte de ces garçons de 4 et 5 ans au bord d'une route. Les Jeux sont faits et les Olympiades de 2030 se dérouleront à Lyon plutôt qu'à Nice, où le nouveau maire Éric Ciotti s'oppose à l'installation d'une patinoire provisoire dans le stade de foot niçois. Les épreuves de glace, hockey, patinage, curling et short track auront donc lieu à Lyon. Qui sera le plus fort? Le Paris Saint-Germain en quête d'une deuxième étoile ou Arsenal, champion d'Angleterre mais jamais sacré sur le toit de l'Europe? La finale de la Ligue des champions de foot à Budapest commence à 18h. Quant à Alice, ne verra pas les huitièmes de finale de Roland-Garros. Le Français a été battu hier au troisième tour par le numéro 3 mondial du tennis, Alexander Zverev. Reste deux Français, Diane Parry, Moïse Kouamé, en lice aujourd'hui pour atteindre les premiers huitièmes de finale en Grand Chelem de leur carrière.
0: 6h32, l'info du jour, ce sont les Parisiens face à leurs meilleurs ennemis.
2: À commencer par la pression, le stress de jouer cette deuxième finale consécutive de Ligue des Champions de foot ce soir face aux Anglais d'Arsenal. Viennent ensuite les critiques et les prières de leurs adversaires de toujours, Bruno Blanza. Les Marseillais, nombreux aujourd'hui, à souhaiter une défaite ce soir du Paris Saint-Germain.
3: Dans son camion à pizza, Guillaume n'arrête pas. De quoi éviter de penser à un possible deuxième sacre européen du PSG.
4: Ça y est, du moment qu'ils l'ont gagné une fois, maintenant ils peuvent la gagner deux, trois, quatre fois. Non, on s'en fout complet. De là, vouloir les voir perdre, je pense plus. Il y a plus de rivalité comme ça. Là. Ils sont dans une autre catégorie maintenant. Et nous, on est tellement à la ramasse que j'arrivais plus à supporter l'OM.
3: Même s'ils ont deux étoiles, vous ne marronnerez pas.
4: Non, du moment que nous, on arrive à gagner trois matchs d'affilée, c'est le plus important.
3: Dur pour un supporter de l'OM de reconnaître non pas la supériorité parisienne, mais cette période à collectionner les trophées.
5: Avant, je regardais les matchs pour qu'ils perdent et tout. On regarde même plus les matchs, on s'en fout.
3: Julien Fidèle du Vélodrome.
5: Pas content, oui, mais énervé, non.
3: Karim, lui, ne resterait pas indifférent à une deuxième étoile sur le maillot parisien.
6: On n'accepterait pas ça. On est tous avec Arsenal. Il ne faut pas qu'ils passent une deuxième fois. Mais après, dans tous les cas, on l'a vu avant eux. Ils avaient une équipe de starlettes il y a 2-3 ans, ils n'arrivaient pas à gagner. Mais là, avec des personnes pas trop connues, mais qu'ils ont vraiment faim. Ils font la preuve que sans nom, ils peuvent faire quelque chose.
3: Il suivra quand même cette finale.
6: Obligé, du côté d'Arsenal.
3: Avec le maillot?
6: Exactement.
2: Alors, qui gagnera cette 71e finale de Ligue des Champions? Réponse à partir de 18h depuis Budapest, en Hongrie. Et nous serons en direct sur votre radio ici pour vous faire vivre ce match avec une édition spéciale à suivre sur ici.fr à partir de 14h depuis l'enceinte du Paris Saint-Germain, le Parc des Princes.
0: Merci beaucoup Valentine. Et l'ambiance est déjà chaude, évidemment, avant de retrouver l'info de retour à 7h, bien sûr, sur votre radio ici. Reparlons de cette météo avec cette vigilance orange canicule, toujours en cours ce matin. Elle ne concerne plus 7 départements, comme en début de matinée, mais uniquement Paris. Donc Paris qui est toujours placé en vigilance orange canicule, c'est bien ça Valentine.
2: Et sa petite couronne.
0: Et la petite couronne, merci pour la précision importante. Épisode de canicule, donc inédit, vous le savez, pour ce mois de mai, qui se poursuit en ce début de week-end, des conditions lumineuses mais sèches. On notera également des entrées maritimes ce matin au sud-ouest. Elle occasionne un temps plutôt couvert, notamment sur le Pays Basque. Ailleurs, c'est du soleil et puis en après-midi, ce sont les orages qui font leur retour localement en après-midi et dans la soirée, d'ailleurs en particulier de la région centre en remontant jusqu'aux Ardennes, mais aussi plus localement dans les Hautes-Alpes. Vos valeurs toujours exceptionnellement élevées pour cette fin mai, donc avec en matinée 24 degrés à Montluçon et Périgueux, nous avons 25 à Rouen, 26 pour Tarbes, 27 du côté d'Épinal, de Toulon et d'Ajaccio. Cet après-midi, les valeurs seront comprises entre 27 et 33 degrés, la maximale notamment pour Châteauroux, où vous êtes accueillis bien sûr sur votre radio locale, ici Berry.
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0: Il s'appelle Félix, un adorable bambin âgé de 3 ans à l'époque, alors qu'il écoute tranquillement la radio avec ses parents, maman d'origine française et son papa britannique, Roger Taylor, accessoirement batteur du groupe Queen. Eh bien, le garçonnet décide d'exprimer son mécontentement quant à la qualité du programme radiophonique proposé, le qualifiant, je cite, de « radio caca ». Voilà, je précise que l'anecdote est 100% vraie.
2: C'est bien donc... à l'heure de manger ces tartines.
0: Ouais, c'est pas mal Valentine, je savais que vous alliez apprécier. C'est ainsi donc qu'aurait dû s'appeler ce standard de Queen, Radio Caca, mais caca n'étant pas vraiment du goût de la maison de disques, ça peut se comprendre, c'est bien Radio Gaga,
2: oui.
0: Qui est devenu culte. Hein, c'est mieux quand même, on est d'accord, c'est quand même un peu plus poétique. Voilà, votre radio ici, toujours à la pointe des histoires les plus légères dès votre réveil, c'est important.

0: Merci d'avoir choisi votre radio ici pour un rêver de qualité. Queen, l'excellent Radio Gaga.
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0: 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Bonne chance. Ça aussi, c'est avant 7h votre musique du week-end avec Renaud.
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0: Renaud, inoubliable, laisse béton et qui fait toujours son petit effet, bien sûr. C'est sur votre radio ici. Restez bien avec nous. 6h40. Comment protéger sa voix des arnaques? Question étonnante ce matin dans Vie numérique et vie privée. À Valentine Letès face à la plus unique de nos données personnelles.
4: Et c'est dire à quel point notre voix est précieuse quand on liste l'ensemble des informations qu'on peut facilement déduire sur la base de quelques mots. Les émotions, l'âge, le sexe, un accent, jusqu'à l'état de santé de notre interlocuteur et sa condition physique s'il est essoufflé. Toutes ces données passent par les intonations de notre voix, une donnée spécifique puisqu'elle est reproductible. De nouvelles arnaques basées sur la reproduction de notre voix émergent, notamment grâce à l'intelligence artificielle, les hypertrucages notamment utilisés par des escrocs pour usurper l'identité d'une célébrité par exemple. Ouais. Pourtant, notre voix est protégée depuis déjà plus de 50 ans par le code civil et par le code pénal qui punit de 45 000 euros d'amende et d'un an de prison toute captation, tout enregistrement ou transmission de paroles prononcées à titre privé.
0: Et comment protéger notre voix au quotidien, Valentine?
4: D'abord, pas de panique. Selon les experts de la CNIL, la Commission nationale de l'informatique et des libertés, les escrocs sont encore loin de pouvoir copier notre voix sur un simple allô enregistré au téléphone, comme une rumeur l'a pourtant répandue sur Internet il y a quelques semaines. Et si l'intelligence artificielle gagne en puissance, on est encore loin encore d'un tsunami. L'important, c'est de paramétrer vos objets connectés capables de capter la voix. Votre assistant vocal, votre montre connectée, votre smartphone. Dans vos réglages, les paramètres de votre appareil, préférez stocker toutes les données liées à l'enregistrement de votre voix en local, soit sur votre objet connecté et non pas sur un serveur à distance ou en cas de fuite de données, eh bien votre voix risque de se retrouver n'importe où sur Internet au risque d'en rester sans voix.
0: Ça tombe bien, effectivement. Et pour savoir comment sécuriser vos objets connectés, rendez-vous sur ici.fr, page vie numérique, vie privée, votre chronique de retour demain, dimanche, à 6h38 sur votre radio ici.
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0: 6h43, très beau réveil avec votre radio ici. Faisons tout de suite ensemble un bond dans l'histoire comme chaque week-end. C'est avec le meilleur de Voyage dans le temps, signé Stéphane Bern. Ce matin, au cœur de la Grande Guerre.
8: Vaillant est un soldat décoré pour son courage durant la Première Guerre mondiale. Sa particularité, c'est un pigeon. On est à la fin du mois de mai 1916, en pleine Première Guerre mondiale dans la Meuse. La bataille de Verdun fait rage. L'armée allemande veut prendre le contrôle du fort de Vaux, une position stratégique. Elle réussit à l'encercler. Les soldats français sont assiégés, les communications téléphoniques interrompues. Pour les gens présents sur place, c'est une catastrophe. Pire que pour un ado dans une maison de vacances sans Wi-Fi. Dans ce marasme, le commandant Reynal doit pourtant appeler à l'aide. Mais comment faire ? Il peut compter sur un soldat, le Vaillant. Robe grise, plumage soyeux, matricule 787. Sa responsabilité est de taille. Plusieurs pigeons sont déjà partis, Mais le premier a perdu le message en route et les deux autres ont été abattus. Vaillant est notre dernière chance. Il s'envole le 4 juin avec l'ultime message de son commandant.
9: Nous tenons toujours. Nous subissons en ce moment une attaque par les gaz et les fumées asphyxiantes. Il y a urgence à nous dégager. C'est notre dernier pigeon.
8: Au bout de 17 heures de vol, Vaillant arrive à destination agonisant. L'oiseau succombe, mais il aura rempli sa mission. Il aura réussi à pigeonner les Allemands. Même si le fort de Vaux se rend 3 jours plus tard, Vaillant va recevoir la bague d'honneur et une citation à l'ordre de la nation. Plusieurs monuments commémoratifs rendent d'ailleurs hommage aux 60 000 pigeons mobilisés durant la Grande Guerre, morts pour la patrie. Ironie de l'histoire, aujourd'hui, ces fameux monuments aux morts sont très souvent souillés par les fientes de leurs descendants.
0: Et un grand merci pour cette mise en appétit, Stéphane Bern. Voyage dans le temps à retrouver de nouveau en mode best-of demain dimanche à 6h43. Et pour vos inédits, dès lundi, bien sûr, ce sera juste avant les infos de 8h sur votre radio ici. Il est 6h45, Valentine, c'est à la une de Femme Actuelle cette semaine. J'achète Made in France.
4: Oui, pour s'équiper ou manger français, les labels sont censés nous rassurer, nous aiguiller. Le fait est qu'ils ne se valent pas tous. Alors comment repérer les labels les plus fiables, mais aussi payer le juste prix?
0: Élément de réponse à ces questions, Made in, Sabrina Nadjar, rédactrice en chef de Femme Actuelle, avec nous, juste derrière Marine et son cœur maladroit sur votre radio ici. Bonjour à vous et bienvenue.

0: 6h48 et Marine, que vous croisiez ici en ce samedi matin, vous venez d'écouter Cœur maladroit.
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0: J'achète Made in France. Oui, en tout cas, c'est le sujet qui est à la une de Femme Actuelle cette semaine. Et est-ce qu'elle va aussi acheter Made in France? On va lui poser la question. Bonjour Sabrina Nadjar.
3: Bonjour François-Xavier.
0: Sabrina, avant toute chose, comment savoir ce qui est vraiment fabriqué en France?
3: Alors, l'erreur à éviter, c'est se reposer sur ce qu'on croit savoir et négliger de s'informer à chaque achat. Par exemple, une marque qui est connue pour être française peut avoir brutalement délocalisé sa production. Ouais. Je vous donne un exemple tout bête. Mm-hmm. Calor, pour ne citer que, produit ses à repasser ses centrales vapeur à Pont-Évêque dans l'Isère, mais quelques modèles d'entrée de gamme sont, eux, importés de Chine. Donc, c'est important quand même de se renseigner pour chaque produit. Ouais. Après, il y a autre chose qui est intéressant, c'est une mention qui est fabriquée en France. Mmh. Alors, c'est quand même un repère assez utile, mais il est toutefois imparfait. En fait, pour l'afficher, un fabricant doit avoir effectué la dernière transformation substantielle dans le pays. Il ne faut pas se contenter d'une modification marginale ou seulement esthétique.
0: D'accord.
3: Mais ça ne veut pas dire quand même que le produit est 100% français, c'est-à-dire fabriqué en France uniquement avec des matières premières françaises.
0: Est-ce qu'un produit qui est fabriqué en France, justement Sabrina vous en parlez, ça signifie automatiquement qu'il est de meilleure qualité?
3: Alors ouais, soyons honnêtes, hein, ce n'est pas parce qu'il est fabriqué en France qu'un produit est bon. Mmh. Mais les marques françaises ont quand même toutefois vraiment intérêt à faire de la qualité un argument commercial, parce que compte tenu de toutes les charges qu'on a en France, généralement le produit est souvent un petit peu plus cher. Mmh. Ceci étant, la plupart des tests comparatifs réalisés notamment par des associations de consommateurs comme UFC Que Choisir, ouais, concluent quand même que les produits made in France sont de meilleure qualité. Par exemple, prenons un t-shirt de coton lambda. Bah, ceux qui sont fabriqués en France ou en Europe sont quand même beaucoup mieux notés que ceux qui viennent d'autres pays ou d'Asie.
0: C'est entendu. Un petit mot également pour terminer, des labels, Sabrina. Est-ce qu'il y a certains auxquels on peut se fier véritablement?
3: Oui, alors il y en a un, c'est vraiment le seul, qui est le label Origine France Garantie.
0: Okay.
3: Il faut savoir qu'il y a plus de 3000 gammes de produits fabriqués par 800 entreprises qui ont décroché cette certification, et elle est bien plus exigeante que la mention dont je vous parlais tout à l'heure, fabriquée en France. Mmh. En fait, le produit doit avoir pris toutes ses caractéristiques essentielles en France, qui veut dire pas seulement les dernières étapes de fabrication. Je vais vous donner l'exemple d'un jean de la marque 1083 qui est certifié par ce label.
0: Ouais.
3: Le tissage, la teinture et bien sûr la confection sont réalisées en France. Mais le coton vient d'ailleurs, malgré tout. Il faut savoir aussi que cette certification est intéressante parce qu'elle repose sur des contrôles systématiques par un organisme totalement indépendant comme le bureau Veritas. Donc on peut vraiment s'y fier.
0: On peut vraiment s'y fier. Merci beaucoup Sabrina Nadjar, Origine France Garantie, qui était avec nous ce matin.
3: Merci à vous.
0: Et Sabrina, rédactrice en chef de Femme Actuelle, bien sûr. Nouveau numéro qui est disponible dès ce week-end chez votre marchand de journaux habituel. 6h51, passez un très beau début de week-end à l'écoute de votre radio. Ici, c'est Renaud qui s'annonce tout de suite. Voici Les Bétons.

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1: Vos chansons préférées toute la journée sur votre radio ici, et vous constaterez que même le week-end, la promesse fonctionne absolument. Chez nous, Renaud, avec Lesbéton à l'instant. Il est 6h54 et nous prenons ce matin la direction de l'Occitanie. Nous sommes avec Corinne. Bonjour Corinne.
2: Bonjour Corinne.
3: Bonjour Xavier, bonjour Valentine.
1: Très heureux de vous accueillir, ma chère Corinne. Où est-ce que vous êtes précisément en Occitanie?
3: Juste à côté de Perpignan, qui fait 18 degrés à cette heure-ci.
1: 18 degrés, c'est pas mal déjà pour un samedi matin à 6h54.
2: Mais j'allais dire, moi, en fait, je trouve que c'est pas beaucoup, Corinne.
3: Non, ça va.
1: Ah bon?
2: Mais oui, 18 degrés le matin à Perpignan.
3: Ah, un petit déjeuner à l'extérieur, au moins.
2: Vous respirez, voilà. En plus, ça fait du bien.
1: C'est vrai, on n'est pas sur...
3: J'avoue.
1: Sous les gros chaleurs et le gros cagnard. Ma chère Corinne, avec cette température ambiante, dites-nous quel est le message que vous souhaitez nous faire passer.
3: Alors, tout simplement... Peut-être que c'est pas trop original, mais vu que demain, je ne serai pas avec ma maman, entre autres, je voulais souhaiter une bonne fête à ma maman et à toutes les mamans. Même celles qui sont pas mamans, ben, ce sont des femmes, un petit peu comme la journée de la femme aussi. Donc ça peut être la journée de la femme et la journée des mamans, un petit peu tout le monde. Donc souhaiter une grande et bonne fête à tout le monde, qu'on soit accompagné ou pas.
1: Voilà. C'est très sympa, ça, Corinne. Bonne fête aux mamans et bonne fête aux femmes.
2: Bah oui, j'en profite, moi aussi. Bonne fête, maman. Oui. Bonne fête à maman Corinne, aussi, oui. Qui s'appelle Corinne, la mienne également.
3: Tout à fait.
1: Ah, votre maman s'appelle Corinne,
3: alors. Bah oui. Mais c'est pas grave. En fait, c'est ceux qui font profiter, justement.
2: Exactement. Voilà. Toutes les mamans sont des Corinne ce matin.
1: Ça, c'est vrai. Et votre maman, à vous, Corinne, comment est-ce qu'elle s'appelle?
3: Ah, moi, elle s'appelle Daniel.
1: Daniel. Est-ce voilà. que ce serait indélicat de vous demander l'âge de Daniel?
3: À l'âge de Daniel, elle aura 75 ans au prochain anniversaire d'ici 2 mois.
1: Waouh! Et elle est en pleine forme?
3: Elle a eu quelques petits soucis, elle est en pleine forme. Et moi, je ne peux pas aller la voir justement demain parce que j'ai été opérée et que voilà, je ne peux pas me déplacer. Donc c'est elle qui se déplacera quand même lundi.
1: Ah, d'accord.
3: Me voir lundi.
1: Vous-même, vous êtes en convalescence en ce moment, du coup, c'est ça?
3: Eh oui, c'est ça. Je suis, comme on dit, à cloche-pied.
1: Bon, alors, en même
2: super
1: temps,
2: nouvelle.
1: Ouais, super nouvelle. Et pour aller au cinéma à cloche-pied, ça peut quand même se tenter, Corinne. Moi, je dis, il y a un truc à faire.
3: Ben oui, puisque de toute façon, j'ai un fauteuil roulant pour pouvoir me déplacer.
1: Ah, donc, voilà. Écoutez, donc, ça tombe bien, effectivement.
2: Vous allez pouvoir rester au frais, aller au cinéma, Corinne, pendant cette canicule qui s'arrête. On est bien content. Et vous embrassez bien fort votre maman, Danielle, de notre part.
3: J'y manquerai pas. Ouais. Et je vous souhaite une bonne fête des mamans. Et puis, bon, une journée quand même au papa, quoi. Même, il faut attendre un petit peu plus tard pour les papas.
2: Allez, c'est la fête de tout le monde.
1: Allez, package global. On est parti. Corinne, on vous envoie 4 places pour le film Anna et les enfants avec Camille Chamou, notamment au casting. On vous embrasse, évidemment. Bien, bien fort en Occitanie, près de Perpignan. Corinne, qui est avec nous ce matin. Et à 6h56, il est arrivé, évidemment, pour sa revue de presse décalée, ça c'est sûr, mais aussi quand même pour vous mettre les points sur les i. Willy Rovelli, bonjour.
4: Bonjour tout le monde. Et on commence avec un point Patrick Bruel. Regarde. Ma bite. Oh. Hier, la ville de Liège, en Belgique, a décidé... Pardon. Hier, la ville de Liège, en Belgique, a décidé de suspendre la citoyenneté d'honneur de Patrick Bruel. Liège le suspend. Bah, c'est normal, il a quand même poussé le bouchon un peu loin. Après, selon ses accusatrices, c'est pas sa citoyenneté d'honneur qu'il faudrait suspendre,

0: c'est Patrick Bruel lui-même, et par les couilles. En Thaïlande, un groupe de 22 moines bouddhistes a été arrêté avec 110 kilos de cannabis. Et oui, et pourtant, la bœuf ne fait pas le moine. Mais leur avocat va plaider non coupable. Ils auraient confondu Bédo et Bouddha. La députée écolo Sandrine Rousseau propose de renommer Entrecôte cadavre de vache. Bah oui, bonne idée. Pourquoi pas aussi renommer miel par jus de fion d'abeille et renommer impôt par braquage. L'aéroport international de Palm Beach en Floride s'appellera aéroport Donald Trump dès le 9 juillet. La différence entre un avion et la cote de popularité de Trump aux USA, c'est que la cote de popularité de Trump, elle ne décolle pas. Après, je connais un président français qui a fait l'inverse. Il avait pris le nom de l'aéroport international Charles de Gaulle. En Haute-Garonne, un cobra à lunettes venimeux échappé d'on ne sait où est activement recherché dans la ville de Castelginest. Il y a donc actuellement deux serpents dangereux en liberté en France. Le cobra dans la banlieue de Toulouse et la teub de Patrick Bruel. Pour le faire revenir au bercail, il ne reste plus qu'à trouver un charmeur de teub. Aujourd'hui, c'est la journée mondiale de la tortue. Pardon. C'est la journée mondiale de la tortue. Voilà, j'y vais à son rythme, maintenant on ne va pas comprendre. La tortue qui était d'ailleurs le surnom de Bernadette Chirac, qui a fêté cette semaine ses 93 ans. Elle qui a lancé l'opération Piège jaune, on doit être plus dans l'opération Couche jaune. Là,
1: je pense. Oh non !
0: Ah bah si, il y a 3 ans, j'avais adoré le film Bernadette, moi, avec Catherine Deneuve dans le rôle de Bernadette Chirac. Ah ouais, c'était bien la preuve qu'une vieille vaut Deneuve. Enfin, la question du jour. L'aéroport de Palm Beach s'appellera donc aéroport Donald Trump. Est-ce qu'en hommage à la nourriture préférée du président, les avions se poseront sur un tarmac Donald's ? Vous avez 2 heures. Allez, passez un bon samedi et à tout à l'heure midi.
2: À tout à l'heure, Willy Rovelli. 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Valentine, à tout à l'heure, 7h30.
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2: Et tout de suite, nous retrouvons bien sûr l'équipe d'ici matin. Ça se passe dans votre région. Bonjour à vous.
4: Bonjour, on est là, bien sûr. On est prêt à démarrer, nous. À fond les ballons jusqu'à midi. Soyez les bienvenus à l'écoute d'ici Pays d'Auvergne ce samedi 30 mai avec une équipe extraordinaire. Tout d'abord, mesdames et messieurs, pour l'info, Kevin Potreau. Kevin, bonjour.
5: Bonjour à tous, bonjour Philippe, ça va ?
4: Ça va très très bien. Nous sommes avec l'excellence en matière de réalisation technique aujourd'hui, Céline Bonneau-Monge. Je dis ça parce que demain, elle amène le croissant. Et puis, le sourire du matin à l'accueil, c'est celui d'Angèle Rouleur. Toute l'équipe est en place et c'est parti !
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4: Merci d'écouter Ici, Pays d'Auvergne, ce samedi 30 mai, il est 7h. Premier journal de la matinée avec Kevin Baudreau. Les 100 trains manifestent cet après-midi à Clermont-Ferrand.
5: 43 organisations qui se mobilisent pour défendre et pour développer le ferroviaire dans le Massif central. Ils demandent donc le maintien des lignes, la réouverture de certaines, comme celle qui relie Clermont à Saint-Étienne. Et puis globalement, plus de trains et un plan rail pour que les habitants du Massif central puissent se déplacer autrement qu'en voiture et éviter que Clermont ne devienne un terminus. Marc Goudbrose du collectif Au Rail, un des organisateurs de la manifestation.
7: On craint l'accentuation du phénomène de cul-de-sac ferroviaire, c'est-à-dire qu'une fois à Clermont, on soit, comme c'est le cas actuellement, un peu coincé. Donc, nous, on dit stop et tous, on va dire une seule chose, on veut du financement pour que le réseau auvergnat soit modernisé. Alors, il y a une liaison qui est pas trop mauvaise et qui est en train d'être réhabilitée. Donc, on espère donc ça va être le top entre Paris et Clermont. Très bien. Mais on souhaite aussi que le réseau en étoile autour de Clermont-Ferrand soit à la hauteur.
5: Une manifestation à partir de 14h30 devant la gare de Clermont-Ferrand. La gare de Clermont, où il y a eu des retards en cascade hier sur le Clermont-Paris, jusqu'à 3h pour le train de 15h57, 2h20 pour le TER venant de Lyon. Attention demain, mouvement de grève sur les TER, pas de train au sud d'Issoire après-midi.
4: Patrick Bruel suspend ses concerts jusqu'au mois de septembre.
5: Le chanteur visé par plusieurs enquêtes pour viol et agression sexuelle a annoncé l'annulation de ses dates parisiennes et d'une douzaine de festivals cet été. Dans un communiqué, sa société de production explique vouloir éviter toute tension autour de ces événements et protéger leur bon déroulement. Patrick Bruel qui conteste l'ensemble des faits qui lui sont reprochés. Il bénéficie de la présomption d'innocence. Il avait déjà annoncé son retrait des prochains spectacles des Enfoirés. En Haute-Loire, de nouvelles mesures après ce qui est probablement une nouvelle attaque de loups dimanche dernier à Lentriac. La préfecture étend le zonage des communes éligibles aux aides pour protéger les troupeaux. 19 nouvelles communes pour un total de 89 concernées désormais, dans lesquelles les éleveurs peuvent bénéficier d'aides à l'installation de clôtures ou de bénéficier de dispositifs comme les tirs de défense. Le ministre chargé de l'industrie de retour en Auvergne, moins de 4 semaines après son déplacement dans le Cantal, Sébastien Martin se rend cette fois à Saint-Georges-de-Mons dans le Puy-de-Dôme sur le site d'Aubert et Duval. L'entreprise spécialisée dans la métallurgie de pointe participe aux journées Choose France qui valorisent les entreprises françaises et étrangères ayant choisi d'investir en France. Le ministre est attendu à partir de 11h30 sur place.
4: Une fin de saison riche en émotions pour les supporters de l'ASM qui y croient encore.
5: Ouais, clairement, reçoit le Racing demain soir, avant-dernière journée de Top 14, dernière réception de la saison, avant peut-être, on l'espère, des phases finales qui sont très attendues. Mais contrairement aux dernières années, la Yellow Army semble avoir la foi.
1: Déjà, le dernier match contre Pau, là, c'était quand même vraiment intéressant. Pau, cette saison, c'est quand même pas évident à jouer et ils les ont fait trembler jusqu'au bout. Donc, même peut-être un petit peu de regret sur ce match-là. Mais non, moi, je suis plutôt confiant pour Clermont, c'est sûr.
8: On ressent que l'ASM a repris confiance, que le coaching a bien fonctionné. Je pense qu'on peut faire un coup face au Racing. Bordeaux, ça va être un petit peu plus compliqué. Mais bon, ils seront peut-être épuisés après la Champions Cup. Donc, à voir. Tout est possible.
9: Ouais, quelqu'un qui me fait peur, c'est La Rochelle. Et maintenant, ils sont en plein dans le jeu. On pensait que ça allait faire une petite finale avec le Racing, mais c'est qu'il y a La Rochelle qui s'invite, et puis ils vont à Montauban. Donc, comme ils disent, ils risquent de prendre 5 points. Mais je suis confiant quand même, oui. Il y a un coup à jouer quand même.
5: 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À vivre dès cette fin d'après-midi sur ici.fr et sur votre application ici, la finale de la Ligue des Champions de football, le PSG en quête d'une deuxième étoile face aux Anglais d'Arsenal. Le coup d'envoi c'est à 18h et puis Nice reste en Ligue 1, les Aiglons ont dominé Saint-Etienne hier soir 4-1 lors des barrages retour. Les Verts vont donc passer une deuxième saison consécutive en Ligue 2. À Roland-Garros, c'est terminé pour Quentin Alice. Le Français a été dominé hier soir par le numéro 3 mondial, l'Allemand Alexander Zverev. Mais la sensation de la journée, c'est l'élimination de Novak Djokovic, le Serbe battu au terme d'un match épique en 5 manches par la pépite brésilienne, le Joao Fonseca, 20 ans seulement. Aujourd'hui, on suivra notre phénomène français, Moïse Kouamé, 17 ans face au Chilien Alejandro Tabilo. Diane Paris défie l'Américaine Amanda Anisimova sur le central.
4: Pour sa deuxième, je suis bloqué sur la défaite de Djoko, je suis désolé, j'enchaîne Kevin. Pour sa deuxième édition de Clermont Feira, espère se faire un nom.
5: Ouais, grande foire de printemps qui se déroule depuis jeudi et jusqu'à lundi à la Grande Halle de Cournon d'Auvergne. Plus de 380 exposants, 3 sessions nocturnes et un objectif, Julien Horry, se démarquer définitivement de l'ancienne foire expo de Cournon.
10: Une deuxième édition pour ancrer plus durablement la marque Clermont-Feira dans l'esprit des visiteurs. Un objectif clairement revendiqué par la directrice de la Grande Foire de Printemps, Myriam Bernard.
11: Pour installer une marque, bien évidemment, il faut du temps. C'est pas sur une première édition. Mais voilà, aujourd'hui, notre univers graphique et le nom a vraiment été tourné sur le mot foire. Donc j'espère que les gens vont comprendre que c'est une foire et surtout partager des moments de convivialité.
10: Une légère confusion des genres entre Feria et Feira, qui signifie foire en occitan, qui avait un peu frustré certains exposant l'an passé, comme Charlotte, qui attend beaucoup de sa seconde participation à l'événement.
12: Les gens n'avaient pas forcément compris quel était le but de Clermont-Feira, donc on espère que là, sur la deuxième édition, les gens répondront présents, et puis au vu du programme des nocturnes, etc., je pense que ça donne envie de venir.
10: Une programmation plus claire et multigénérationnelle qui trouve peu à peu son public, et dans les allées, les visiteurs sont plutôt convaincus.
13: Je trouve que c'est plus diversifié, et effectivement, c'est plus ouvert au grand public, j'imagine.
14: On vient se promener, visiter un peu les stands, voilà, regarder tout tout ce qui se passe. Il y a des nouveautés, ça s'améliore.
10: Clermont-Ferrand espère dépasser allègrement le cap des 35 000 visiteurs présents lors de la première édition en 2025.
5: Et à l'occasion de la fête des mères, la journée de demain est gratuite pour les femmes. C'est gratuit pour tous lundi.
4: Oui. Et on a été faire un super plateau hier avec des auditeurs, des auditrices qui ont enregistré, qui ont enregistré des petits messages pour la fête des mamans qu'on va diffuser demain.
5: Ah, ça va être sympa.
4: Bah ouais, ça va être super. On va passer une super journée vivement demain. Mmh. Bon, on termine aujourd'hui.
5: Avec une météo encore estivale, mais le rafraîchissement arrive.
4: Voilà, effectivement. On va encore en profiter largement aujourd'hui. C'est une belle journée qui nous attend avec plein soleil ce matin en plaine comme en montagne. Un peu plus voilé cet après-midi à cause des nuages. Au niveau des températures, elles sont encore élevées pour cet après-midi. En Berre, on va passer de 14 à 31. Aurillac de 17 à 28. En montagne de 16 à 26. Brioude de 15 à 33. Clermont de 16 à 32. Histoire de 14 à 33. Saint-Flour de 12 à 27. Thiers de 18 à 32 et Vichy de 17 à 34. Demain, par contre, baisse des températures. On va perdre une dizaine de degrés, au mieux 27 en plaine, 18 en montagne. Risque de quelques gouttes sur Vichy dans l'après-midi et surtout risque d'orage sur Ambert, Brioude, Clermont-Ferrand, Issoire, Saint-Flour, Thiers. Donc on en reparlera un peu plus en détail demain, mais le temps devrait changer dans l'après-midi de demain, dimanche.
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4: 7h08, soyez les bienvenus en ce samedi 30 mai. Toute l'équipe du Petit Matin est là. Elle est ravie de vous accompagner jusqu'à midi avec de la très très bonne musique. Mais oui, nous avons sélectionné pour vous Phil Collins.

0: Les succès pour cet artiste avec son groupe Genesis ou en solo, c'était Phil Collins.
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0: Samedi 30 mai, nous fêtons Ferdinand et Jeanne, l'animateur de télévision Olivier Delacroix, 62 ans, la journaliste Élise Lucet, 63, l'ancien maire de Paris, Bertrand Delanoë, 76, l'acteur Louis Rego, 83 ans, et puis la chanteuse du groupe suédois Roxette, Marie Fredriksson, était née un 30 mai en 1958. Le groupe Roxette qui avait connu son petit succès. Malheureusement, cette chanteuse Marie Fredriksson nous a quittés en 2009. Allez, d'ici une petite minute, nous saurons pourquoi on dit une poire Belle-Hélène. On va encore en déguster beaucoup tout au long de l'été des poires Belle-Hélène. Mais d'où ça vient, on vous explique.
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0: Comprendre le monde en comprenant toutes les subtilités de la langue française, c'est ce que nous propose chaque samedi Jérôme Prodhomme.
9: Décidément, quel gourmand vous êtes, hein.
10: Oh, bah oui, bah, c'est mon droit, hein. Et puis ça, j'adore, hein.
9: Alors, c'est poire et chocolat, ça.
10: Mais exactement. Oui. Une poire belle-maman.
9: Belle-maman? Non, on dit une poire belle-Hélène.
10: Bah voilà, bah comme belle-maman.
9: D'accord. Bon, bah écoutez, on va faire pourquoi on dit une poire belle-Hélène. Il existe énormément de variétés comme la poire bon chrétien, la poire beurrée, la poire mouille-bouche ou encore...
10: La poire belle-Hélène.
9: Alors non. Le dessert, lui, on le doit à un tube. En 1864, tout le monde adore la Belle-Hélène, un opéra bouffe.
10: Bah, bouffe en même temps, tu m'étonnes quoi.
9: Bah maintenant que vous me dites, c'est pas bête. Enfin tout ça pour vous dire que c'est un opéra de Jacques Offenbach. Et tout le monde le connaît à son époque, on fredonne notamment l'air des rois.
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9: Et le marketing fait déjà des ravages. Dans les restaurants parisiens, on propose du filet de sole Belle-Hélène, du ragoût Belle-Hélène et pas de poire dedans, encore moins de chocolat. De son côté, le célèbre chef Jules Escoffier invente la poire Belle-Hélène, une poire nappée de chocolat et d'un peu de chantilly pour profiter, lui aussi, de la mode. Son idée est d'ailleurs le seul et unique plat Belle-Hélène qui est parvenu jusqu'à nous. Voilà pourquoi on dit une poire Belle-Hélène, alors qu'on ne sait plus vraiment pourquoi. Encore que vous, maintenant, vous savez.
0: Merci Jérôme, demain on saura pourquoi est-ce qu'on parle de potiche. 7h15, il est temps de vous habituer à cette nouvelle chanson. Oui, nos oreilles ne sont pas encore vraiment prêtes, mais depuis hier, on découvre le tout dernier titre de Mylène Farmer. C'est à qui le tour ? Eh bien, c'est maintenant.

0: C'est à qui le tour. Dernière chanson en date de Mylène Farmer. Eh bien, c'était à votre tour de la découvrir ce matin. En fait, elle est diffusée que depuis hier et son nouvel album sortira à l'automne prochain. Notez-le. Le Centre Blaise Pascal à Clermont-Ferrand en parle aujourd'hui avec cette question au bout des lèvres. Mais c'était quoi avant? Il va de soi que nous allons répondre à cette question avec notre guide Clara Garnier-Amouroux.
1: C'était quoi avant?
2: Bah, historiquement, ça aurait pu être un palais d'exposition, en fait.
3: Avant, c'était un lycée religieux, s'il me semble bien.
2: C'est un collège de jésuites. Je connais parce que j'ai été chez les jésuites.
3: Et après, bon, bah, il a vécu sa vie jusqu'à un transfert de Blaise Pascal à Avenue Carnot. Et maintenant, c'est le conservatoire.
4: Adèle Hérisson, vous connaissez très bien le patrimoine de Clermont. Vous êtes guide conférencière pour Clermont-Auvergne-Volcan et le Pays d'Art et Histoire. Aujourd'hui, on est dans la cour du centre Blaise Pascal, qui abrite aujourd'hui le conservatoire et le centre Camille Claudel, qui propose entre autres des cours d'art plastique pour les adultes. Vous allez nous raconter l'histoire de ce bâtiment. En fait, au début, c'est un collège.
5: Tout à fait. Alors, le bâtiment, il est construit pour le collège de jésuites qui était installé à Montferrand et qui décide de déménager à Clermont-Ferrand en 1663. Au début, donc, c'est des bâtiments un petit peu disparates hein, qui étaient utilisés, mais on décide donc de faire construire un nouveau bâtiment qui sera achevé en quelque sorte en 1728, même si on l'a agrandi peu à peu. Et puis il y a eu aussi pas mal de réaménagements, entre autres à l'intérieur, puisque les usages ont un petit peu changé. Ce qui est au départ un collège de jésuites, ça cesse d'être confié aux jésuites en 1762, puisqu'ils vont être expulsés. Ça va devenir l'école centrale, puis le lycée impérial, puis ça redevient un lycée, etc. Et donc il y a des usages un petit peu différents qui s'imposent. Le lycée Blaise Pascal, tel qu'on l'a appelé, donc ça c'est quelque chose qui arrive en 1871 et qui va durer jusque dans les années 50, où on va transférer le lycée Blaise Pascal à son emplacement actuel, hein, finalement, pour des raisons de place.
4: Ça veut dire que pendant deux siècles, cette cour, on peut imaginer qu'elle grouille, alors au début de collégiens, puis après d'étudiants un peu plus âgés, mais en fait il y a beaucoup de monde.
5: Oui, il y a beaucoup de monde ici, s'ils étaient même à l'étroit, il faut imaginer. Ils vont même, pour certains, aller s'encanailler un petit peu dans les caves du bâtiment, par exemple, où il y avait, initialement, c'était pour le vin, hein, et ça va rester longtemps de l'alcool qui sera stocké là, mais il paraît même que pendant la Seconde Guerre mondiale, il y a des étudiants qui s'entraînaient à l'arme à feu dans les caves, hein, donc c'était assez vivant, effectivement, je pense.
4: À partir de la fin des années 60, le bâtiment connaît une nouvelle vie, c'est le conservatoire de musique qui prend ses quartiers ici.
5: Oui, tout à fait. Et avant ça, il y a aussi eu la faculté de droit et l'école de notariat qui étaient installées dans une partie du bâtiment. Mais donc, il faut attendre 1968 pour que le conservatoire s'installe ici, ce qui permet finalement au lieu de garder toujours une certaine continuité.
0: Le Centre Blaise Pascal à Clermont-Ferrand, donc ce matin dans l'Auvergne, dans mon histoire. Et demain, nous retrouverons Clara Garnier-Amouroux. Nous serons toujours à Clermont-Ferrand. Nous serons devant l'hôtel de Chazera pour savoir de quoi il s'agissait au départ. Allez, voici un cadeau extraordinaire, mesdames et messieurs. Non, vous ne rêvez pas, vous pouvez gagner deux places pour...
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0: 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Ça, c'est le cadeau qui plaît, ça, actuellement. Deux places pour aller voir Laurie. Samedi prochain à 20h au Zénith d'Auvergne, Laurie vous invite à une soirée haute en couleurs, une belle fête, un mélange de concerts, shows, clubs, parties, tous ces plus grands tubes, vous allez vous éclater effectivement avec ces deux places. Faut-il encore répondre à cette question au 04 73 34 2000? C'est Angèle qui vous attend ce matin. Question, Laurie est très sportive, elle devait même participer au championnat de France d'une certaine discipline lorsqu'elle était collégienne. Mais de quel sport rêvait-elle de devenir championne? Je vous pose la question. À votre avis, le cyclisme, la danse, le patinage artistique ou la pétanque? Cyclisme, danse, patinage artistique ou pétanque? 04 73 34 2000. Vous avez le temps de cette chanson de Johnny pour nous appeler.

0: Quelle voix unique, quelle chanson superbe, quelle mélodie majestueuse. Par rapport au texte, certains diront ce ne sont que des promesses, hein, ça c'est sûr. On les fait au départ, puis après, une fois que l'aventure elle a commencé, les promesses elles s'envolent. En tout cas, c'est une très belle chanson interprétée par Johnny. Dans 30 secondes, je vous présente Jean-Michel de Saint-Ouen-les-Roches. Et n'oubliez pas les infos, c'est à 16h30.
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0: Et la bonne humeur, c'est du côté de Saint-Ouen-les-Roches qu'on va la trouver ce matin avec Jean-Michel. Bonjour Jean-Michel.
7: Pour ici et tous les auditeurs de...
0: Ravi d'être avec vous. Je crois qu'on a un petit peu de mal à vous capter, mais on va essayer d'aller jusqu'au bout. Quelle était la réponse, en fait, à ma question? Quel sport pratiquait Laurie à l'époque?
7: Elle voulait être patineuse artistique.
0: Elle voulait être championne de patinage artistique, effectivement. Et puis, elle est devenue chanteuse. Et puis, elle a une carrière extraordinaire. Puis, elle revient sur scène. Deux places, c'est pour vous, Jean-Michel, pour aller voir Laurie?
7: Eh ben, merci bien. Et puis, elle fait partie un peu de ces chanteurs-là, un peu comme Johnny Hallyday, qui se transcendent sur scène.
0: Ah, bah oui.
7: Au plaisir du public.
0: Ah, là, c'est un show, méga show. Hein.
7: Ah, ouais, c'est une communion. C'est super.
0: Mais on a l'impression que vous l'aimez bien, dites donc, Jean-Michel.
7: Ah, mais moi, j'aime toutes les filles, en plus.
0: Vous avez passé un super moment, ça, c'est certain. Bon, la vie est belle, ça tourne les roches.
7: Ah, oui, on est au frais. Les nuits sont fraîches et c'est pas la fournaise de.
0: Ah bah oui, du centre-ville. Ouais,
7: ouais. Ben, c'est facile à comprendre, c'est du béton, du goudron et ça tient la chaleur.
0: Mais c'est certain. C'était vide-grenier le week-end dernier, non, à Saint-Ouen?
7: Un monde, vous ne pouvez pas savoir.
0: Ah bah si, j'ai eu des échos. J'étais super vide. J'ai eu des échos.
7: Et la félicitation aux organisateurs parce qu'il fallait du courage et puis sous cette chaleur qui...
0: Écrasante.
7: Ah oui.
0: C'est
7: mais il y a qu'à eu quand même du monde. C'est impressionnant.
0: C'est surtout. On vous souhaite un bon week-end, Jean-Michel. Merci d'avoir été avec nous.
7: Merci.
0: À bientôt à Saint-Ouen-les-Roches.
7: C'est une journée, au revoir.
0: À très bientôt, au revoir. Vous avez un super dentiste, en plus, là-bas.
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0: C'est pas facile d'être jeune parent?
8: Et il n'y a pas de mal ou de honte à se faire aider. C'est le but des semaines de la parentalité jusqu'au 6 juin. Présentation avec Joshua Mitivier dans un instant.
0: Mais oui, puisqu'il est déjà 7h30 de 90 secondes en France, dans le monde. Valentine Lottès.
9: Plus de concerts jusqu'à septembre pour Patrick Bruel. Le chanteur annule une quinzaine de dates de sa tournée pour ne pas troubler la sérénité de ses manifestations, précise sa société de production. Au moins 4 enquêtes pour viol sont ouvertes en France contre l'artiste. 22 000 policiers et gendarmes mobilisés dans toute la France ce samedi pour la finale de Ligue des champions de foot ce soir entre Arsenal et le Paris Saint-Germain. Dispositif de sécurité exceptionnel pour éviter les scènes de pillage et d'incendie vues l'année dernière. Le plus chaud, c'est pour Paris et sa petite couronne aujourd'hui. Les derniers départements en vigilance orange canicule ce matin sont ceux des Hauts-de-Seine, de Seine-Saint-Denis, du Val-de-Marne et de Paris où les températures atteindront jusqu'à 35 degrés selon Météo France. Pas de feu d'artifice autour de la Tour Eiffel le soir du 14 juillet cette année. Le traditionnel bouquet final de la fête nationale est avancé au 13 pour permettre à Nice de commémorer le lendemain les 10 ans de l'attentat sur la promenade des Anglais. Une certitude à Roland-Garros pour le gagnant de cette année, ce sera une première. Tous les anciens vainqueurs du tournoi de tennis sont éliminés après la sortie hier de Novak Djokovic au 3e tour. Seul rescapé des 5 meilleurs joueurs au monde, Alexander Zverev. Et le maintien de Nice en Ligue 1 de football. Les Aiglons ont sauvé leur place dans l'élite hier grâce à leur victoire 4-1 face à Saint-Etienne pour ce deuxième match de barrage. 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
8: Merci Valentine Lottès. Et dans votre info d'ici ce matin, les semaines de la parentalité, une campagne d'information portée par la CAF du Puy-de-Dôme, c'est jusqu'au 6 juin. Et le but, il est de proposer des conseils, des réponses, mais aussi du soutien aux jeunes parents. Car Joshua Mitivier, ils sont nombreux à galérer, que ce soit le premier ou l'arrivée du petit dernier.
2: Et il y a de quoi perdre la tête, avoue Frédéric, jeune papa de deux enfants.
10: Quand on est parent, on se pose mille questions. Si notre enfant grandit bien, s'il est bien éduqué, s'il n'est pas en retard, s'il n'a pas de difficultés, s'il est en bonne santé. En fait, quand on est parent, on se pose toutes les questions du monde.
2: Or, souvent, le problème n'est pas l'absence de réponse, bien au contraire.
10: Aujourd'hui, avec les réseaux sociaux, on est dans un monde où on ne sait jamais si les sources sont fiables ou pas et que c'est super compliqué de se poser la question. Franchement, on a de la chance dans notre région. Je trouve qu'on a pas mal d'associations et que c'est une région plutôt active là-dessus. Donc, c'est ultra rassurant de voir en fait que si on ressent des difficultés, on sait qu'il y a des gens avec qui parler, qui vont nous aiguiller vers d'autres endroits où on sait au bout du compte que eux, c'est fiable ce qu'ils vont nous donner comme réponse.
2: Soutenir les jeunes parents, c'est aussi les écouter. Voilà l'objectif de Balabule, un café itinérant où papa et maman peuvent trouver une oreille bienveillante comme celle de Luna, bénévole.
11: Il y en a beaucoup qui savent qu'on est là et qui n'osent pas venir parce qu'il y a toujours une petite peur, je pense, de jugement. C'est vrai que ça peut toujours être dur de faire ce premier pas. Même d'en parler quand ils sont là, il faut un certain temps aussi pour avoir confiance. Et c'est pour ça que nous, on amène vraiment ça comme un lieu pour se détendre. Et s'ils n'ont pas envie de parler, bah, ils ne parlent pas. Et s'ils ont juste envie de venir jouer avec leur enfant, ils peuvent aussi.
2: Ça convient tout à fait à Marie en plein atelier jardinage avec son petit Justin.
12: Oui, les pommes de pain et la mousse, ça lui va, mais...
13: Et ça, ça.
12: Oui, bravo. T'as fait à manger, t'as fait un beau gâteau de mousse.
2: L'occasion pour maman de souffler un peu et de discuter avec d'autres parents.
12: Moi, j'ai pas beaucoup d'enfants dans ma famille, c'est un peu le seul. Donc c'est vrai que je me suis retrouvée un peu toute seule au début, quand il était tout bébé surtout. Et ça fait du bien de rencontrer d'autres parents qui vivent un peu la même chose, avec qui on peut échanger de toutes nos problématiques.
2: Échanger pour éloigner la solitude qui touche deux jeunes mamans sur trois.
8: Joshua Métivier. Merci. Dans l'actu aujourd'hui, la colère des sans-trains à Clermont-Ferrand. 43 associations mobilisées pour défendre et pour développer le ferroviaire dans le Massif Central. Elles ne veulent pas que Clermont devienne un cul-de-sac ferroviaire. Le début de la manifestation, c'est à 14h30. Un appel à témoins lancé par la police de Montluçon après l'accident entre une trottinette et une voiture qui a fait un blessé grave. C'était mardi dernier, un ado de 13 ans. C'était un petit peu avant 21h rue Miscaillou. Le conducteur de la voiture a pu être entendu par la police, mais elle cherche quand même des témoins de la collision. Le HB Cam va tenter l'impossible pour aller chercher le titre de championne de France de D2. Les handballeuses de Clermont reçoivent Rennes-Saint-Grégoire. C'est à la Maison des Sports de Clermont ce soir. Une confrontation que nos joueuses du HB Cam entament avec 8 buts de retard. Exploit donc possible, mais compliqué. Coup d'envoi à partir de 20h30.
0: Et Djoko, il a perdu.
8: Il va pas s'en
0: remettre. On va pas y passer la matinée.
8: Ce matin, mais Philippe, Djoko, il m'a dit, est-ce que tu as vu le match de Djokovic? J'ai dit, bah, en partie, parce que ça a duré 5 heures quand même. Ouais, donc,
0: Djoko, il a perdu.
8: Et Djoko, il a perdu.
0: Bon, mais Rude a gagné.
8: Et Rude a gagné. Mais vous avez entendu ce qu'a dit Valentine Lottès, hein. Il n'y a plus aucun ancien vainqueur de Grand Chelem dans le tableau de Roland Garros. Ça faisait très très longtemps que ce n'était pas arrivé.
0: Il y a une génération qui arrive.
8: À bout d'un moment, il faut bien qu'il s'en aille. Hein. Enfin, Djoko, il a mon âge au bout d'un moment. Hein, donc, bon.
0: À partir de la quarantaine, allez, ah oui. Vous faites les tournois seniors, hein, c'est bon.
8: C'est vrai, exactement.
0: Bon, en tout cas, c'est une belle journée qui nous attend, plein de soleil ce matin, en pleine comme en montagne, mais cet après-midi un peu plus voilé, puisque des nuages vont arriver. Et qu'est-ce qui va se passer avec ces nuages? Eh bien, je vous le dirai dans un instant, puisque c'est demain que ça va se produire. Et la semaine prochaine. Au niveau du temps, voilà comment ça se passe pour aujourd'hui. Au niveau des températures, à Anvers, on passera de 14 à 31 degrés. Aurillac, de 17 à 28. En montagne, de 16 à 26. Briou, de 15 à 33. Clermont, 16 à 32. Issoire, 14 à 33. Saint-Flour, 12 à 27. Thiers, 18 à 32. Vichy, 17 à 34. Demain, baisse des températures. Risque de quelques gouttes sur Vichy dans l'après-midi. Risque d'orage localisé sur Anvers, Briou, de Clermont, Issoire, Saint-Flour ou Thiers avec du vent jusqu'à 50 km/h. Au mieux, 27 degrés en plaine, 18 degrés en montagne. Ces orages sont annoncés pour l'après-midi. Lundi, nuages et éclaircies, 25 en plaine, 19 en montagne. Et à partir de lundi, en fait, se met en place toute une semaine de pluie.
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0: 8h-25, nous vous souhaitons de passer le meilleur réveil possible à l'écoute d'ici Pays d'Auvergne, ce samedi ensoleillé et chaud. Et pour vous être agréable, dès le petit matin, Jeanne Masse.

0: On aime bien se replonger dans l'univers de Jeanne Masse de temps en temps. Sauvez-moi fut l'un de ses plus grands succès.
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0: Le Cessi Foot enseigné à l'université. On fait le point sur cette activité avec Guillaume Claveau ce matin dans l'Auvergne accessible d'ici une dizaine de minutes. Mais avant, place au petit bonheur de ce samedi matin. Et aujourd'hui, nous découvrons celui de Gabriel.
3: Mon petit bonheur, c'est de pouvoir jouer de la guitare. Alors j'ai commencé par la guitare folk, qui est une guitare acoustique avec des cordes en métal. Et puis j'ai très vite basculé sur la guitare électrique. Et donc c'est plutôt de la guitare électrique que je joue aujourd'hui. Alors, ma grosse claque musicale que je me rappelle, c'était d'avoir écouté Téléphone, un CD que mes parents m'avaient gravé. Et aujourd'hui, mon groupe préféré, je dirais que c'est les Red Hot Chili Peppers, donc groupe de rock californien.

suis beaucoup influencé aussi par tout ce qui est post-rock, donc des groupes comme God is an Astronaut, qui joue un rock instrumental très très atmosphérique, mais qui peut aussi être très énergique. Enfin, c'est des choses voilà, qui me parlent beaucoup et que je recherche. Alors j'ai eu des groupes, j'ai eu plusieurs groupes. J'ai eu des groupes de rock, de métal, j'ai même fait du reggae, si tu veux tout savoir. Donc j'ai eu pas mal d'expériences musicales. Aujourd'hui, je joue plus pour moi, je dirais. Parce que je compose aussi, j'essaye de créer des choses de mon côté, des choses qui me ressemblent et qui me parlent. Donc je dirais qu'aujourd'hui, je joue plus pour moi, même si j'ai des choses en écoute sur Internet pour que les gens éventuellement qui veulent puissent écouter.

0: plaisir dans la guitare, c'est avant tout de pouvoir jouer quand j'en ai envie. Ce que j'aime bien, c'est que c'est un instrument qui est accessible facilement, qui est posé voilà, dans mon salon. Quand j'ai 5 minutes ou quand j'ai une heure, je peux me dire ok, je vais jouer, là j'ai quelque chose en tête, je vais le faire, je vais improviser quelque chose. Et c'est ça que j'aime, c'est de pouvoir jouer quand j'en ai envie, d'avoir cet instrument accessible. Et puis, des fois de ça, il y a des choses intéressantes qui sortent. Et mine de rien, même si c'est pas du travail très assidu, ça reste quand même du travail parce que je joue tous les jours en fait. Donc fatalement, je progresse et il y a des choses intéressantes qui arrivent.
1: Voilà, donc un super petit bonheur, c'était celui de Gabriel. Vous pouvez le réécouter ou retrouver l'ensemble des petits bonheurs d'ici Pays d'Auvergne sur ici.fr ou avec l'appli ici, quasiment 8h15.
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0: Superbe chanson que celle-ci, signée Sia, Gimme Love. Petit rappel de la météo du jour, c'est une belle journée qui nous attend d'après Météo France. Plein de soleil ce matin, en pleine comme en montagne. Mais cet après-midi, un peu plus de voiles nuageux pour nous accompagner avant que les choses ne se dégradent à partir de demain après-midi. Côté température, Amber, on passera de 14 à 31 degrés. En montagne, de 16 à 26. Clermont, 16 à 32. Issoire, 14 à 33. Thiers, 18 à 32. Vichy, 17 à 34. L'Auvergne accessible nous est présenté en ce samedi matin par Guillaume Claveau, qui reçoit Magali Verrien, professeur de PS à l'Université de Clermont-Ferrand, afin de nous présenter l'enseignement du cécifoot à la fac.
1: Magali Verrien, prof de PS à l'Université de Clermont-Ferrand, prof entre autres de cécifoot, hein, parce que le PS, bien sûr, ce n'est pas que ça, le cécifoot, c'est le foot pour déficients visuels. Et dans cet enseignement, Magali, on peut être noté et avoir...
2: Une UE libre. C'est unité d'enseignement libre.
1: D'accord. Alors, quels sont les étudiants qui vous rejoignent pour être notés sur cette activité?
2: Les UE libres, elles sont ouvertes à tous les étudiants de l'Université de Clermont, soit dans leur cursus en deuxième année, soit en troisième année, selon les composantes. Ce que j'ai remarqué, moi, depuis 4 ans que j'ai proposé cette UE libre, c'est qu'il y a forcément quelque chose qui va les toucher, ces étudiants qui choisissent l'activité cécifoot. Et notamment, cette année, j'ai eu pratiquement que des étudiants qui sont en cursus STAPS, en filière APAS. Donc les APAS, c'est les activités physiques adaptées et qui s'adressent à la suite de leur cursus. Ils se destinent à travailler auprès de personnes en situation de handicap.
1: Pour le rappeler, STAPS, c'est quand on se destine à être prof de sport.
2: Sport. Voilà, au métier au sens large, exactement.
1: D'accord. Ils sont sensibilisés au handicap et ils veulent le mettre en pratique après leur formation.
2: Tout à fait, ça leur permet en fait de se mettre à la place d'eux. Il n'y a rien de mieux que de vivre vraiment en situation pour ensuite pouvoir comprendre ce qui se passe, le fait d'avoir un sens en moins. Et ce qui est intéressant, c'est que là, le module leur permet de vivre cela pendant 24 heures, donc pas 24 heures d'affilée, c'est sur plusieurs séances. Mm-hmm. Mais du coup, petit à petit, on augmente le temps de port du masque et ça leur permet de prendre conscience d'énormément de choses. Et c'est de toute façon, ils en retirent tous quelque chose pour plus tard, et voilà, on a fait le bilan à la fin et c'est vrai que c'était assez positif, et en ce sens-là, voilà, je sais que je leur apporte beaucoup de choses pour plus tard, et voilà, donc c'est ça qui me donne aussi envie de continuer cette activité.
1: Vous êtes pas trop sévère, hein, ils ont des bonnes notes?
2: Ça va, toujours. Presque toujours. Non, franchement, c'est comme je disais, il faut avoir une petite fibre, et c'est des étudiants qui sont formidables, et honnêtement, on passe vraiment des bons moments, et c'est tout le monde se tire vers le haut. Voilà.
1: Eh ben ça se voit en tout cas. Merci beaucoup Magali Verrien, prof de PS et donc de cécifoot, le foot pour déficients visuels.
0: Merci Guillaume et son invité Magali Verrien, professeur de PS à l'Université de Clermont-Ferrand. 8h-10, petit détour par l'univers de Florent Pagny maintenant avec les murs porteurs, et on en a besoin dans notre vie de ces murs porteurs.
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0: là, heureusement qu'ils sont là, les murs porteurs, dans les bons jours et les mauvais. Florent Pagny, qui sera en concert au Zénith d'Auvergne, ne le manquez pas, le 27 novembre prochain. Allez, 8h05, voici les 3 plus de ce samedi matin, les infos pratiques, utiles, sympas. Avec une expo photo, un festival de chansons et Nicolas Perrac en concert, mais oui.
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0: Les 5e rencontres photographiques d'Hironde et Buron se déroulent encore tout au long de ce week-end. Découvrez les photos, notamment de Nicole Bernardin, Gaëtan Limondin, Stéphanie Salah, Michel Delagustina, avec comme invité d'honneur Jean Ouriez, et la mise en lumière des photographes d'Hironde et Buron. L'entrée de cette exposition est donc gratuite. Les 5e rencontres photographiques d'Hironde et Buron, c'est encore aujourd'hui de 10h à 18h30 à l'abri du Pèlerin à Buron. Le 4e festival Beauvallon en chanson nous attend ce soir au pub La Licorne à la Grange à Billon. Vous connaissez bien sûr Kevin, le
2: bien
0: pub
2: sûr.
0: La Licorne.
2: Non,
0: vous ne connaissez pas, mais voilà, mais toutes les éducations à refaire. On a passé des moments formidables au pub La Licorne. Donc, rendez-vous à La Licorne ce soir, à la Grange à Billon demain, pour ma déclaration d'humour à l'Auvergne du Wacken Théâtre, c'est à 17h. Beauvallon en chanson se poursuit les premiers 2, 3, 4, 5, 6 et 7 juin avec de très nombreux concerts, artistes et groupes. Le festival prend fin avec Matelot et Sophie Oz dans l'église Saint-Ferréol, à Église Neuve Prébillon. Ce sera à 16h le 7 juin prochain. Nicolas Perrac en toute liberté, c'est à la Comédie des Volcans ce vendredi 5 juin à 21h, un concert à ne pas manquer dont nous parle Nicolas Perrac au micro de Mathieu Mouebs.
3: Je suis tout seul sur scène avec une guitare et je fais exactement ce qui me passe par la tête au moment où ça me passe par la tête. C'est-à-dire que je ne sais pas par quoi je vais commencer, je sais peut-être par quoi je vais finir, mais entre le début et la fin, il peut tout se passer. C'est-à-dire que je vais visiter 22 albums avec évidemment des points de repère, parce que c'est important quand même. So Far Away, mon père, je pars, qu'il y a certaines chansons que les gens connaissent bien, et puis surtout des chansons que les gens ne connaissent pas du tout ou connaissent moins bien, mais qui sont aussi importantes pour moi que les chansons très très connues.

0: Ça retraitait déjà bien.
1: Que c'est beau, c'est poétique, c'est.
0: Au café de Flore, y avait...
1: C'est énorme. Nicolas Perrac, ne le manquez pas. C'était la Comédie des Volcans, vendredi 5 juin à 21h.
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4: Comment lutter contre notre asservissement à la publicité? Vaste question posée aujourd'hui par Fred Ballard dans l'humour en tube. Et pour cause, la pub, c'est rigolo quand on y pense.
5: Moi, j'avais l'ancien Omouch, il avait plus blanc. Et il avait bien déjà, hein. Et maintenant, il y a un nouvel Omouch qui l'avait encore plus blanc. Moi, j'ose plus changer de lessive, j'ai peur que ça devienne transparent après.
6: Mais on comprend la ménagère Coluche, hein, parce que c'est vrai qu'à force d'aller toujours plus loin dans les superlatifs et les super enzymes gloutons, il y a de quoi se poser des questions.
5: Parce que moins blanc, je sais ce que c'est comme couleur. C'est blanc. Moins blanc que blanc, je me doute. Ça doit être gris clair. Mais plus blanc que blanc, qu'est-ce que c'est comme couleur? C'est nouveau, ça vient de sortir.
6: Ah, ah bah oui, on n'arrête pas le progrès. Au siècle dernier, les lessives étaient au cœur du programme publicitaire et les pubs étaient décapantes. Mais on commençait aussi à nous préparer aux fameux 5 fruits et légumes par jour.
7: Allez au bureau très tôt, décidez qu'il fait beau. C'est très jus de raisin.
8: Alors, la première chose qui frappe dans cette publicité, c'est bien sûr l'utilisation de jus de raisin comme adjectif. Je suis sûr que comme des cons, vous pensez que aller au bureau très tôt, c'est, je sais pas, c'était dynamique, ambitieux. C'est jus de raisin, ok?
6: Ben oui, ok, mais du coup, se bidonner avec nos potes le week-end, ça aussi, c'est très jus de raisin. Un jus de raisin légèrement rosé, que nous consommerons bien sûr avec modération, mais avec des rires à foison. Ben oui, faut que ça rime.
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4: Passez un superbe week-end ensoleillé à l'écoute d'Ici Pays d'Auvergne, il est 8h. 8h, retour de l'info avec Kevin Baudreau. Clermont ne doit pas devenir un cul-de-sac ferroviaire.
9: C'est le message que vont de nouveau marteler les 100 trains. Manifestation aujourd'hui en gare de Clermont de 43 organisations mobilisées pour défendre et pour développer le ferroviaire dans le Massif central. Sauf que même pour venir manifester, pour défendre le train, c'est compliqué de faire autrement qu'en voiture. Delphine Kabelgen, mais coprésidente de l'association Le Train 63-43-69, qui milite pour la réouverture de la ligne Clermont-Saint-Etienne. Elle est l'une des organisatrices de cette manifestation. Elle habite Noiretable.
10: Pour me rendre ce samedi à 14h30, donc sur le parvis de la gare, le premier car partant à 13h40 de Noiretable en direction de Clermont-Ferrand, je ne serai pas à l'heure. Donc, je n'ai pas d'autre solution ce samedi de prendre mon véhicule individuel pour me rendre donc à Clermont-Ferrand. Alors, fort heureusement, on fait du covoiturage, hein, on essaye de limiter la casse. Mais quoi qu'il en soit, ce n'est pas satisfaisant. On préférerait monter dans un train. Ce ne serait pas compliqué de se rendre vers Clermont-Ferrand si on avait un train.
9: La manifestation débute à 14h30 devant la gare de Clermont-Ferrand où il y a eu beaucoup de retard sur le Clermont-Paris hier jusqu'à 3h pour les voyageurs les moins chanceux. Attention, demain grève sur le réseau TER. Pas de train au sud d'histoire après-midi.
4: Patrick Bruel annule ses concerts prévus dans les festivals cet été.
9: Mais après avoir annoncé son retrait des Enfoirés, dans les deux cas, une même raison invoquée par le chanteur de 67 ans, ne pas attirer l'attention et l'embarras sur les événements et leurs organisateurs. Yann Bertrand, la pression s'accentue clairement sur Patrick Bruel, visé par plusieurs plaintes pour viol et agression sexuelle.
11: Il ne lui reste que quelques dates à jouer au théâtre Édouard VII, dans la pièce deuxième partie, interrompue quelques minutes par des militantes féministes de Nous Toutes, mercredi soir. Patrick Bruel doit en principe redevenir chanteur pour une grande tournée, mais cela se fera en enjambant l'été. Sa société 14 Productions a annoncé l'annulation des concerts prévus dans les festivals entre juin et septembre, ainsi que ses 3 dates au Cirque d'hiver à Paris du 16 au 18 juin, dans un souci d'apaisement et de responsabilité, constatant que certains organisateurs subissaient des pressions, craignant un climat de tension. Fin de citation. Patrick Bruel, visé par au moins 8 plaintes pour viols et agressions sexuelles qu'il nie en bloc, s'était mis plus tôt dans la journée en marge de la troupe des Enfoirés, rejointe en 1993 et avec laquelle il s'est produit sans interruption depuis. S'il veut apparemment garder la barre et décider lui-même de son planning, la pression s'accentue incontestablement sur le chanteur.
9: Le ministre de l'Industrie chez Aubert et Duval aujourd'hui, Sébastien Martin, attendu à partir de 11h30 chez l'entreprise spécialisée dans la métallurgie de Pointe. pointe, un déplacement qui intervient dans un contexte particulier puisque ce jeudi, Michelin a annoncé un plan de départ volontaire portant jusqu'à 1500 postes sur 3 ans en France. Après le Puy-de-Dôme, le département de l'Allier retenu par l'État pour expérimenter le fonds de prévention argile. Le retrait gonflement des argiles, ce phénomène naturel aggravé par la sécheresse qui peut fragiliser votre maison, fissurer les murs, déformer les fondations. Eh bien, ce fonds de prévention permet de financer jusqu'à 90% les diagnostics et jusqu'à 80% les travaux préventifs. Les habitants peuvent vérifier leur éligibilité en suivant le lien sur le site dédié du fonds de prévention argile.
4: Le HB Cam va tenter l'impossible pour aller chercher le titre de championne de France 2D2.
9: Et les handballeuses de Clermont reçoivent Rennes-Saint-Grégoire. C'est à la Maison des Sports de Clermont ce soir. Confrontation qu'elles entament avec 8 buts de retard. Il faudra donc un exploit pour remonter ce retard concédé au match aller. Mais il faut faire abstraction pour Florence Sauval. C'est l'entraîneur du HB Cam.
0: Je pense pas au résultat, parce que si on pense au résultat et on pense à l'écart de but, on jouera pas. Donc l'objectif, c'est, moi j'attends de mes joueuses de l'engagement, de l'intensité et puis plein d'audace. Donc on va tenter des choses et on verra ce qui se passera. Et dans tous les cas, on tentera notre chance, on s'avoue pas vaincu. Tout est possible dans le sport. Il n'est pas question qu'à la maison, on s'avoue vaincu. Tout est possible, c'est une question d'état d'esprit, d'engagement, d'intensité et de montrer... les valeurs que l'on a ici à la maison, comme on l'a eu toute la saison, que ce soit ici ou à l'extérieur. Ce qu'on a montré à Rennes n'est pas le HB Cam, donc j'attends de mes joueuses un bel engagement et surtout se dire à la fin, on ne regrette rien, on a fait le travail et être capable de se regarder dans les yeux. Voilà.
9: Et remonter 8 buts, ça ne se fait pas sans le soutien du public. Allez-y donc nombreux pour les encourager. C'est à partir de 20h30 ce soir à la Maison des Sports de Clermont. Les espoirs de l'ASM sont eux en quête de leur ticket pour la finale du championnat de France. Après une victoire sur le fil 31-30 face à Castres en quart de finale, les jeunes jaunards affrontent le Stade Français ce samedi après-midi à Vierzon. Coup d'envoi à 15h. C'est l'heure à laquelle devrait jouer Moïse Kouamé sur la terre battue de Roland-Garros, la pépite française de 17 ans, affronte le Chilien Tabilo au troisième tour. Un autre gamin, le Brésilien Joao Fonseca, 20 ans, a créé la sensation de la journée hier, porte d'Auteuil, en battant le Serbe Novak Djokovic en 5-7. Quentin Alice est sorti en 4-7 face au numéro 3 mondial Alexander Zverev. À suivre aujourd'hui également Diane Paris face à l'américaine Amanda Anisimova.
4: Le PSG en quête d'une deuxième étoile.
9: Finale de la Ligue des Champions. Ce soir, Paris affronte les Anglais d'Arsenal dans le costume du favori. L'entraîneur du PSG, Luis Enrique, compte bien ce soir soulever la Ligue des Champions pour la deuxième fois.
1: Avant une finale comme ça, on cherche à rester concentré sur ce que c'est important, sur les choses qu'il faut savoir gérer. Et c'est clair que c'est une motivation pour nous, pas marquer l'histoire que l'on a fait l'année dernière, mais continuer à être l'un des meilleures équipes du monde et de l'Europe dans ce moment. Et c'est notre objectif, c'est clair.
9: PSG Arsenal, coup d'envoi 18h à vivre sur ici.fr et sur votre application ici.
4: Lui, il part en tournée, c'est l'AOP Fourme d'Ambert.
9: Pâte crémeuse et persillée, comme chaque année, le fromage sera présent sur plusieurs festivals. Cet été, il y aura un stand de l'AOP au Street Food Festival de Lyon, à Europavox, à Clermont-Ferrand, et puis bien sûr au World Festival d'Ambert, une façon de rendre toujours plus visible cette fourme au grand public, d'autant que les ventes ont connu une légère baisse l'an passé, c'est ce qu'explique Aurélien Vorger, le directeur du syndicat interprofessionnel de l'AOP.
12: On a une petite baisse de 0,8%, moins 1% l'année dernière, pour atterrir à 5420 tonnes. Donc ça fait une trentaine de tonnes qui ont été perdues sur 2025, avec un peu les contre-coups en fait, des changements de stratégie de certains distributeurs, notamment les hard discounters, qui ont fait le choix de revenir un peu sur leurs fondamentaux, c'est-à-dire du premier prix et en ayant des gammes très limitées. Et donc on en fait un peu les frais dans la mesure où nos fromages ont été sortis. Donc après, dans les autres réseaux, l'année est bien au global. On progresse encore dans les rayons coupe, dans les rayons coupe des GMS, des grandes et moyennes surfaces. Et aussi nos ventes à l'export qui ont progressé avec près de 900 tonnes de fourme d'Ambert qui ont été commercialisées partout dans le monde sur 2025.
9: La forme d'Amber qui est en train de travailler pour modifier sa charte pour, entre autres, pouvoir mieux s'adapter au changement climatique. On y revient dans votre info d'ici à 8h30. Et puis je referme ce journal avec un bon plan, des livres, des BD, des mangas à 1€. C'est à Clermont-Ferrand. La médiathèque de Jaude organise une grande braderie aujourd'hui et demain avant l'ouverture de la bibliothèque métropolitaine de l'Hôtel Dieu prévue cet automne. Des livres, donc des BD, des mangas mis en vente au prix symbolique de 1€. Aujourd'hui, c'est de 10h à 18h. Demain, de 10h à 17h.
4: Vous parliez de la forme d'Amber. J'y suis allé hier goûter les nouvelles recettes là, du chef Pierre Lartigue.
9: Alors, c'était comment?
4: J'ai bien aimé.
9: Vous avez bien aimé.
4: Ouais. On avait un petit thé filoché de porc avec de la forme d'Amber. On avait un petit tout mousse.
9: Ça se complète bien, tout ça.
4: Une petite crème d'artichaut. Et un dessert, une petite poire avec la forme d'Amber. Non, c'est bien. C'est bien. Donc allez-y pour ces belles manifestations.
9: À 40 degrés, vous voulez dire.
4: Non, le fruit.
9: Fruit.
4: Allez-y, il y a plein de manifestations. On va suivre tout ça tout l'été. On aura plein de cadeaux à vous offrir.
9: Fromage et fruits, ça fait toujours bon ménage.
4: Exactement. Et puis il y a plein de pique-niques organisés et tout. Puis, dernière info, le match de Moïse Kouamé, c'est aux alentours de 13h20. En tout cas, c'est annoncé vers 13h20. Aujourd'hui.
9: C'est pas possible.
4: C'est pas possible.
9: Non, il y a deux matchs avant. Il joue sur le Suzanne Lenglen. Et
4: oui.
9: Deux matchs de.
4: C'est pour ça, je dis, c'est
9: annoncé. Tableau féminin.
4: Oui. D'accord.
9: Ça démarre à 11h.
4: Ouais.
9: Donc, à moins que les deux matchs féminins soient expédiés en moins d'une heure, non, ça me semble.
4: Non, ce sera plus tard. 15h.
9: 15h était plutôt.
4: 15h est pas mal, effectivement. Ouais. Bon, attendez, je passe un coup de fil pour décaler les filles.
9: Bon, pourquoi c'est pas compatible avec votre sieste,
4: c'est ça? C'est vrai que ça m'embête, ça me perturbe un peu. Ouais, ça me va pas. Bon, le temps.
9: Oui.
4: C'est une belle journée.
9: Encore une très belle journée.
4: On en profite encore aujourd'hui. Effectivement, il va faire beau, il va faire chaud sur l'ensemble de la région. Au niveau des températures, Amber, on va passer de 14 à 31, Aurillac de 17 à 28. En montagne, de 16 à 26, Clermont-Ferrand, 16 à 32, Thiers, 18 à 32, Vichy, 17 à 34. Demain, par contre, baisse des températures, risque de quelques gouttes sur Vichy dans l'après-midi, risque d'orage localisé sur Amber, Brioude, Clermont, Issoire, Saint-Flour ou Thiers dans l'après-midi, avec du vent jusqu'à 50 km/h, au mieux 27 degrés en pleine, 18 en montagne. Voilà comment ça se présente pour aujourd'hui et demain.
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4: 8h10, merci d'avoir choisi ici Pays d'Auvergne pour vous réveiller en ce samedi 30 mai. Belle journée à vous avec Patricia Casse.

0: Candy Midi, c'est comme ça et pas autrement. C'était Patricia Cass.
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0: Comment protéger sa voix des arnaques? Ça peut surprendre comme question, mais la réalité est bien là. C'est le thème de Vie numérique, vie privée de ce samedi matin d'ici 40 secondes.
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0: Quasiment 8h15, vie numérique, vie privée avec Valentine Lottès. Comment protéger sa voix des arnaques? Question étonnante ce matin, mais comment protéger la plus unique de nos données personnelles, Valentine?
7: Et c'est dire à quel point notre voix est précieuse quand on liste l'ensemble des informations qu'on peut facilement déduire sur la base de quelques mots. Les émotions, l'âge, le sexe, un accent, jusqu'à l'état de santé de notre interlocuteur et sa condition physique, s'il est essoufflé. Toutes ces données passent par les intonations de notre voix. Une donnée spécifique puisqu'elle est reproductible. De nouvelles arnaques basées sur la reproduction de notre voix émergent, notamment grâce à l'intelligence artificielle. Les hypertrucages, notamment, utilisés par des escrocs pour usurper l'identité d'une célébrité, par exemple. Pourtant, notre voix est protégée déjà depuis plus de 50 ans par le code civil et par le code pénal qui punit de 45 000 euros d'amende et d'1 an de prison toute captation, tout enregistrement ou toute transmission de paroles prononcées à titre privé.
0: Alors, comment protéger notre voix au quotidien, Valentine?
7: D'abord, pas de panique. Selon les experts de la CNIL, la Commission nationale de l'informatique et des libertés, les escrocs sont encore loin de pouvoir copier notre voix sur un simple halo de quelques secondes enregistré au téléphone et comme une rumeur l'a pourtant répandue sur Internet il y a quelques semaines. Si l'intelligence artificielle gagne en puissance, on est encore loin d'un tsunami. L'important, c'est de paramétrer vos objets connectés capables de capter la voix. Votre assistant vocal, votre montre connectée, votre smartphone, dans vos réglages, les paramètres de votre appareil, préférez stocker toutes les données liées à l'enregistrement de votre voix en local, sur votre objet connecté, et non pas sur un serveur à distance où, en cas de fuite de données, votre voix risque de se retrouver n'importe où sur Internet, au risque d'en rester sans voix.
0: Pour savoir comment sécuriser vos objets connectés, rendez-vous sur ici.fr, page vie numérique, vie privée. Son dernier album est sorti la semaine dernière, il se nomme Héritage et se compose de duos comme celui-ci, Pascal Obispo, Francis Cabrel, il faudrait que pleuve

0: Pascal Obispo, Francis Cabrel, il faudrait que pleuve l'amour, 8h20. La course à pied, c'est sa grande passion. Nous le retrouvons chaque week-end pour Blabla Run. Il est temps de retrouver Mathieu Croppy pour évoquer le trail de Tasna. Hello Mathieu.
1: Hello les runners. Aujourd'hui, nous avons le plaisir de recevoir Sylvain Belli, qui est le président de l'USGA Athlétisme. Bonjour Sylvain.
2: Bonjour à tous.
1: Alors Sylvain, vous allez organiser le 6 septembre prochain un nouveau trail au Gour de Tasna. Pourquoi avoir organisé un trail là-bas ?
2: Alors le trail de Tasna, pour moi, déjà j'habite à côté, c'est un coup de cœur, c'est mes footings de tous les jours. Et du coup, en tant que club, on voulait organiser un trail en plus du cross qu'on fait chaque année. Et le site du Gour Tasna se prête bien à ce jeu-là, quoi.
1: Alors justement, c'est un beau site. Vous avez prévu deux parcours, me semble-t-il, un 12 km et un 20 et quelques à peu près.
2: Oui, on a un 12,5 km et un 22,5 km. Oui.
1: Quelles sont les particularités de ces parcours avec des beaux points à nous signaler peut-être sur des beaux passages?
2: Alors, le départ se fait le long du Gour Tasna. Après, on part sur le puits Chalard qui est situé sur Manza. On a le retour, on voit la côte des Combrailles, la vallée de la Morge sur la première partie. La deuxième partie, on passe les trois moulins de Charbonnières-les-Vieilles, donc le moulin du village de Tasna, le moulin des Pales et le moulin des Deniers, qui sont des très beaux moulins. Donc on visite un peu par rapport à ces trails, quoi.
1: Ah oui, non mais c'est aussi allier le plaisir au ludique aussi, donc il faut avoir des beaux parcours.
2: Tout à fait, ouais. Donc le premier parcours, il passe une fois à la côte du Gour, qui est pratiquement l'arrivée, avant de redescendre sur les escaliers du Gour Tasna. Et le deuxième parcours passe deux fois sur la côte du Gour, donc on a un vrai spot quand on arrive sur la fin du trail, quoi.
1: Au niveau de l'événement, qu'est-ce qui va graviter autour de ces deux courses? Est-ce que vous avez des animations de prévues également?
2: Alors, pour l'instant, on est sur peut-être un projet de petits producteurs qui sont souvent partenaires du club, parce qu'on fait un travail assez éco-responsable et local, où tous nos ravitaux et buvettes, on essaie d'être le plus local possible. Donc, on a plein de petits partenaires pour les jus de fruits ou autres qui sont vraiment sur Manza, Charbonnières-les-Vieilles, Saint-Georges-de-Mons, les Ancises.
1: L'ancrage local, très important. On aime beaucoup chez nous en Auvergne. Vous êtes complet, il me semble, déjà sur le 12. Qu'est-ce que vous attendez de cet événement pour une première?
2: Alors nous, pour la première, c'est déjà pas faire d'erreurs sur les courses, pas décevoir les coureurs. C'est aussi un test, donc c'est pour ça qu'on s'est mis cette barrière de 500 coureurs pour pouvoir gérer tout ça. Et si ça se passe très bien, on verra l'année suivante si on peut faire un troisième, voire un quatrième parcours sur ce trail. Mais pour le premier, on veut... C'est une zone de test parce qu'il faut beaucoup de bénévoles, quoi.
1: En tout cas, nous, on sera là pour vous suivre. Merci beaucoup, Sylvain, pour toutes ces précisions sur ce nouveau trail, donc qui aura lieu le dimanche 6 septembre à Charbonnières-les-Vieilles.
0: Merci, messieurs. Et Mathieu Croppy revient demain pour nous parler du calendrier des courses du mois de juin pour tous les fans de courses. 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On se retrouve juste après cette chanson extraordinaire d'Eric Clapton.

0: Chanson fabuleuse, Layla, Eric Clapton à l'instant. Oh là là, on l'écouterait pendant des. Vous dites Layla ?
1: Oui, c'est Layla, oui. Ah, vous dites Layla, vous.
0: C'est-à-dire qu'en Russie, ils disent Layla. Et comme j'ai un peu de. Non, c'est pas ça. Vous savez, j'ai un accent franco-britannico-vernaco.
1: Hein? Sinon, vous dites Layla.
0: Layla.
1: Ça marche Layla. Aussi, Layla.
0: Lady. 8h28, nous sommes avec Evelyne Marsac-en-Livradois. Bonjour Evelyne.
2: Bonjour.
0: Comment allez-vous bien?
2: Oh, très très bien ce matin, bien avec ce beau soleil. Ben, et puis en plus de ça, ben, comme je viens de gagner, c'est encore meilleur.
0: Eh ben oui, Roy et Tonique, alors quel anniversaire on fête en 2027? 20 ans, premier visiteur en novembre 2007, vous remportez deux entrées pour Roy et Tonique, que vous connaissez déjà ou pas du tout?
2: Oui, je connais. Ah. Alors, il y a quelques années que je n'y suis pas allée, mais je connais. Oui.
0: Alors c'est bien tous ces bains, tout ça?
2: Oui, oh, ben, on passe d'agréables moments.
0: Ouais, c'est vrai.
2: Tout à fait.
0: Eau chaude, eau froide, geyser, tout
2: exactement,
0: machin.
2: Exactement.
0: Ouais. Ah, ça détend bien, quoi.
2: Oh oui.
0: Ah, je vous fais confiance, je vous crois. Ça a l'air très très bien. Qu'est-ce que vous faites de beau ce week-end à Marsac en Livradois?
2: Oh ben écoutez, on va déjà rester un petit peu à l'ombre les après-midi. Le matin, un peu de jardinage, un peu de. Oui, il y a toujours un petit peu à faire dans les maisons. Hein.
0: Ah ben ça c'est sûr, m'en parlez pas. Hein. Marsac en Livradois, c'est entre.
2: Amber et Arlan.
0: Amber et Arlan, ben
2: ouais,
0: oui.
2: Tout à fait, tout à fait.
0: Et puis il y a des artistes locaux qui exposent chaque année.
2: Ah, il y a plein d'artisans locaux ici, ben, oui, tout à fait.
0: Non, il y a tout ce qu'il faut, ça se passe très très bien, la vie
2: là-bas. Tout à fait. Hein?
0: Mmh. Heureuse, Evelyne.
2: Oui, très contente.
0: À Marsac en Livradois. Bon, écoutez, on vous souhaite de passer un super week-end. Demain, c'est la fête des mères, du coup.
2: Eh oui, bien sûr. Que
0: vous recevez ou c'est vous qui êtes invité?
2: Non, même pas spécialement. Non,
0: d'accord.
2: Je pense qu'il y aura du monde à la maison.
0: Ah, il y aura du passage. Bon, excellent.
2: Bon,
0: on vous souhaite un beau week-end, en tout cas, Evelyne. Merci, à bientôt.
2: Merci.
0: Au revoir.
2: Bonne journée à vous, merci.
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0: Dans l'info d'ici, la OP Forme d'Ambert, c'est moins bien vendu l'an dernier, Kevin.
4: Eh oui, moins 0,8%, 30 tonnes en moins découlées pour la fameuse pâte crémeuse et persillée. Les raisons, on y revient dans votre info d'ici dans un instant.
0: Oui, ce sera dans 2 minutes puisqu'il est déjà 8h30. Il est temps de retrouver le 90 secondes en France et dans le monde aujourd'hui avec Valentine Lottès.
5: D'historique à légendaire, le Paris Saint-Germain dispute ce soir sa deuxième finale consécutive de Ligue des Champions de foot. Favori face aux Anglais d'Arsenal, la soirée sera particulièrement encadrée avec 22 000 policiers et gendarmes mobilisés dans toute la France pour éviter les scènes de pillage et d'incendie de l'année dernière. La scène s'éloigne pour Patrick Bruel. Tous ses concerts jusqu'à septembre sont annulés. Une quinzaine de dates au total, la plupart dans des festivals. Pour ne pas troubler la sérénité de ces manifestations, explique la société de production du chanteur, visée désormais par 4 enquêtes pour viol en France. Retour en Alsace des 2 petits garçons abandonnés au Portugal, confiés à l'aide sociale à l'enfance, puisque leur mère est toujours en détention dans le pays, comme son compagnon, accusé lui de coups et blessures aggravés sur les garçons de 4 et 5 ans. On apprend la mort de l'un des derniers grands résistants français, le sociologue et philosophe Edgar Morin, 104 ans, de son vrai nom Edgar Naoum, né de parents juifs séfarades. C'est au moment de la Seconde Guerre mondiale qu'il adopte le pseudonyme de Morin. Le thermomètre descend au nord-ouest après de nouveaux records de température hier. Cet épisode de chaleur sans commune mesure, estime Météo France, touche à sa fin. Préparez-vous désormais à l'arrivée des orages. Encore un favori à terre battu à Roland-Garros. Novak Djokovic sort au 3e tour du tournoi de tennis. Le seul membre du top 5 mondial encore en lice, c'est l'Allemand Alexander Zverev, auteur hier soir de l'élimination du Français Quentin Alice.
4: Merci Valentine. C'est l'une de nos 5 AOP auvergnates, la fourme d'Ambert. Dans votre info d'ici ce matin, cette pâte crémeuse et persillée qui n'est pas forcément la plus appréciée derrière les incontournables Saint-Nectaire et Cantal, la fourme d'Ambert repart donc en tournée notoriété cet été sur les festivals. Il y aura un stand de l'AOP au Street Food Festival de Lyon, à Europavox, ici chez nous à Clermont-Ferrand, et puis du côté du World Festival d'Ambert. En attendant, c'est Stan Navarro, vous êtes allé constater cette notoriété au Hall Saint-Pierre de Clermont-Ferrand.
6: Bonjour messieurs, dames. Je cherche des amateurs de fromage.
7: Ah oui ? Il y en a plein le sac.
6: Oui, qu'est-ce que vous avez pris là ?
7: J'ai pris Saint-Nectaire fermier. J'ai pris de la fourme d'Ambert au lait cru. Au lait cru, en plus, elle est extraordinaire. Après, il y a plein de choix. Il y a du carré d'Aurillac ou autre. Mais c'est vrai que moi, j'aime bien la fourme d'Ambert.
6: Et en effet, la fourme d'Ambert se porte bien si on en croit Olivier Nives, fromager affineur à Clermont-Ferrand.
8: Mais non, la fourme d'Ambert, non, elle est bien reconnue et connue. Après, c'est un fromage qui est accessible, qui est facile, qui est agréable. Donc, les gens l'apprécient généralement. Il est dans le trio des trois fromages d'Auvergne. Donc voilà, trio, c'est Saint-Nectaire, Cantal et fourme d'Ambert. Ouais. Ça fait partie, je vous dis, de ceux qui sont vendus beaucoup à la fromagerie. Ouais.
6: Et pourtant, les ventes du fromage ont légèrement baissé sur l'année 2025, moins 0,8%. Ça fait tout de même 30 tonnes de moins.
9: Nous, on a une volonté de différenciation. Dans l'univers des pâtes persillées, on n'est pas un bleu, on est une fourme.
6: Depuis plusieurs années, Aurélien Vorger, le directeur de l'AOP, mise sur un stand estampillé fourme d'Ambert sur les festivals de l'été pour faire connaître le fromage.
9: On est dans un univers où on est noyé de communication. Alors on en a besoin, parce qu'on s'aperçoit que si on communique pas de façon standard, entre guillemets, on va vite être oublié. Mais nous, on croit beaucoup à l'expérience et à la création d'expérience. D'autant qu'on a un fromage voilà, qui est une pâte persillée, qui peut faire peur aux gens, en disant ça va être fort. Et on s'est aperçu qu'on peut l'écrire, qu'on peut le dire, qu'on peut le répéter, mais la meilleure preuve, c'est de le faire goûter. Donc c'est pour ça qu'on essaye d'aller à la rencontre de beaucoup de personnes, mais pour leur prouver ça, en fait.
6: Alors là, on est sur un houmous sésame et crumble de fromage d'Auvergne et AOP fourme d'Ambert. Ah, c'est bon, hein.
9: Sympa. Et leur prouver également que c'est un fromage qui se cuisine très très bien. Et c'est pour ça qu'on fait beaucoup beaucoup de cuisine également sur nos événements. Et souvent, les personnes qui ont un peu de crainte, les pâtes persillées, bof, oui, je sais que c'est doux, mais quand même, à part la cuisine, on arrive à lever ses appréhensions avec du sucré, avec du salé. Puis petit à petit, les gens vont venir, bah non, finalement, je peux vraiment l'utiliser. Ce qu'on en cherche, là, c'est, je n'y avais pas pensé.
6: Et le premier rendez-vous pour le stand de la fourme d'Ambert, c'est le Street Food Festival de Lyon pour tenter d'attirer toujours plus d'amateurs.
4: Merci Célestin Navarro. Après Limoges, le 31 janvier, les 100 trains manifestent cet après-midi à Clermont-Ferrand. 43 organisations mobilisées pour défendre et pour développer le ferroviaire dans le Massif central. Début du rassemblement, 14h30 en gare de Clermont. Lui, il arrive à 11h30 chez nous. Le ministre chargé de l'industrie de retour en Auvergne, moins de 4 semaines après son déplacement dans le Cantal, Sébastien Martin, se rend cette fois à Saint-Georges-de-Mons sur le site d'Aubert et Duval. L'entreprise spécialisée dans la métallurgie de pointe participe aux journées Choose France qui valorise les entreprises françaises ayant choisi d'investir en France. Le Charade Super Show aura finalement bien lieu les 20 et 21 juin prochains, mais c'est sans public. Les organisateurs ont annoncé hier le maintien de l'événement. Trois jours plus tôt, ils avaient pourtant annoncé l'annulation en raison du placement en redressement judiciaire du groupe GCK, gestionnaire du circuit de Charade. Les organisateurs ont malgré tout fait le choix de maintenir certains roulages et les courses en l'absence de spectateurs. C'est encore une journée au-delà des 30 degrés oui. En Auvergne, la dernière, Philippe.
0: Effectivement, on va progressivement perdre une dizaine de degrés avec l'arrivée des nuages et de la pluie. Aujourd'hui, on en profite encore. Beaucoup de soleil, que ce soit en plaine ou en montagne. Et puis cet après-midi, arrivée des premiers nuages. Par contre, les températures restent élevées. Ambert, on passera de 14 à 31 degrés. En montagne, de 16 à 26. Clermont-Ferrand, de 16 à 32. Saint-Flour, de 12 à 27. Thiers, de 18 à 32. Vichy, de 17 à 34. Demain, baisse des températures, risque de quelques gouttes sur Vichy dans l'après-midi. Après-midi aussi, risque d'orages localisés dans le secteur d'Ambert, de Brioude, de Clermont, d'Issoire, de Saint-Flour ou de Thiers, avec du vent jusqu'à 50 km/h, au mieux 27 degrés en plaine, 18 en montagne. Et la semaine prochaine, nous aurons des averses, 25 degrés en plaine au mieux et 19 en montagne.
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0: 8h36, très très bon début de week-end avec ici Pays d'Auvergne dans les oreilles. Et cette belle idée proposée par Jean-Jacques Goldman à travers cette chanson « Envole-moi ».

0: Une chanson qui nous replonge dans nos souvenirs de l'année 1984, Envole-moi, Jean-Jacques Goldman.
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0: Vous avez peut-être prononcé cette phrase un jour, aujourd'hui je me lance dans le fractionné. Est-ce que c'est une bonne idée? Comment se lancer? Quels sont les pièges à éviter? Explication en détail ce matin de notre coach sportif d'ici une dizaine de minutes. Mais avant, nous recevons Jean-Michel Farjas. Bonjour Jean-Michel.
3: Bonjour Philippe.
0: Merci d'être avec nous encore cette année pour parler de façon puzzle. C'est aujourd'hui à Clermont-Ferrand de 14h à 23h.
4: Aux quatre coins de Paris qu'on va le retrouver éparpillé par petits bouts façon puzzle.
0: Les tontons flingueurs, bien sûr, on connaît cette phrase par cœur. Et on se replonge en 2016, avec l'ensemble scolaire Massillon. Créateur de cet événement, Jean-Michel. Exactement. Quelle belle idée.
3: Quelle belle idée. Bah oui, il faut croire que c'était une bonne idée, puisqu'on en est à la 11e édition, et avec des troupes qui sont fidèles et qui reviennent depuis de nombreuses années, et cerise sur le gâteau, des nouvelles troupes qui rejoignent l'aventure, donc c'est super.
0: Avec un principe qui est toujours le même, ces troupes vont donc découvrir un certain nombre de phrases, de films, des phrases cultes, notamment les Tontons Flingueurs.
3: Par exemple. Hein,
0: et elles doivent composer des choses avec ces phrases.
3: Exact. Ces troupes ont à leur disposition des scènes cultes imposées. Elles les connaissent depuis le mois de décembre déjà. Et elles travaillent dessus depuis 5 mois pour essayer de mettre en place une performance scénique de 10 minutes max, incorporant 10 scènes cultes de cinéma.
0: C'est extraordinaire comme principe.
3: Eh ben, merci.
0: Non, mais l'idée est originale.
3: Ouais, ouais.
0: Elle est bonne en plus.
3: Ouais, puis c'est ce qu'on s'est dit dès le début. Dès le début, on s'est dit, on va mettre de la contrainte. Voilà, en se disant que, en étant même persuadé que c'est de la contrainte que naît la créativité. Et ça fonctionne.
0: Quelques exemples de films, de phrases pour cette année?
3: De films, de phrases.
0: Au moins de films.
3: Oui, alors Matrix par exemple, avec le choix pilule bleue, pilule rouge.
0: Matrix, c'est compliqué.
3: Voilà, ben non, oui, juste cette scène-là, oui, quoi, le choix de la pilule. Ouais. Ou bien, on va avoir... ah oui, on a un truc assez curieux, on va voir comment ils le font. Par exemple, le grand blond avec une chaussure noire.
0: Oui.
3: Voilà, et donc c'est l'arrivée du grand blond avec son étui à violon et les deux chaussures différentes. Ouais. On va voir comment ça va être fait. Ou bien, on va avoir une que j'aime beaucoup, beaucoup, c'est « À bout de souffle ». Où c'est Belmondo qui est au volant de sa voiture et qui dit alors je vais la parodier. Voilà, ça fonctionne très bien. Et si je la parodie, ça fait si vous n'aimez pas le cinéma, si vous n'aimez pas le théâtre, si vous n'aimez pas façon puzzle, allez vous faire foutre.
0: Effectivement. Voilà. Et la phrase originale, c'est vous n'aimez pas la mer,
3: voilà,
0: vous n'aimez
3: si
0: pas
3: si
0: la montagne.
3: Pas, c'est ça. Voilà, si vous n'aimez pas la ville,
0: allez vous faire foutre. Donc, ces troupes de théâtre amateur vont donc utiliser toutes ces phrases pour créer un spectacle avec, mine de rien, un petit cadeau à la fin, une petite cerise sur le gâteau. C'est-à-dire que il y a un petit jugement. Le jury, il y a un jury, il y a le public, tout le monde va dire s'ils ont aimé, s'ils n'ont pas aimé. Il y a une petite compétition quelque part.
3: Exact, c'est ça. Cette année, on a 15 troupes en compétition, on va dire, mais ça reste bon enfant quand même. Donc on a la moitié des troupes qui passent à la séance de 14h, l'autre moitié des troupes qui va passer à la séance de 16h. Et, comme vous l'avez dit, Philippe, il y a un jury qui est là, qui est présidé par Chloé Poirier, la présidente du jury. Et ils vont délibérer pour savoir quelles troupes reviennent sur scène à 21h pour tenter de décrocher un puzzle.
0: Ben oui, parce voilà. Que c'est façon puzzle.
3: C'est façon donc, puzzle. Donc la récompense s'appelle des puzzles et le public va voter également pour décerner le puzzle du public.
0: Mais c'est sympa aussi d'organiser cette compétition, entre guillemets.
3: Ah oui, oui, c'est très sympa. C'est des grands moments, c'est des souvenirs, c'est... On passe par un peu, c'est un peu les montagnes russes, quoi. Il y a toujours des moments où d'emballement, puis des moments où il nous arrive des tuiles, et bien finalement on rebondit et on y arrive, quoi.
0: Donc c'est à Clermont-Ferrand.
3: C'est à Clermont. C'est à la Maison de la Culture.
0: Juste en face de la radio.
3: Juste en face de la radio. Attention, si vous venez, c'est de l'autre côté. C'est côté oui. Coubertin à l'entrée, hein.
0: Faut faire le tour. Ouais. Donc 14h, 16h, et ce soir, 21h, pour voir les meilleurs. Interprétation de ces phrases,
3: ouais,
0: de ces scénettes de films, effectivement, par les troupes, et puis voilà. Et comme vous êtes sympathique, parce que vous venez chaque année.
3: C'est ça, hein, j'ai mon rond de serviette.
0: Eh bien, nous offrons 4 places exact. Pour ce festival. C'est gentil, merci beaucoup.
3: De rien.
0: D'autant plus que les personnes peuvent choisir l'horaire.
3: Tout à fait, hein. Tout à fait. Vous choisissez l'heure à laquelle vous êtes dispo, vous avez envie de venir, soit 14, soit 16, soit 21h.
0: C'est super. 04 73 34 2000. Merci beaucoup Jean-Michel d'avoir été avec nous. Vous nous appelez maintenant au 04 73 34 2000 et vous remportez tout de suite, premier arrivé, premier servi, 4 places pour le festival Façon Puzzle. C'est donc aujourd'hui avec des séances à 14h, 16h, 21h. Vous avez même le choix de la séance. C'était la Maison de la Culture de Clermont-Ferrand. On se dit à l'année prochaine, bien sûr.
3: Bien sûr.
0: Avec grand plaisir. Merci beaucoup.
3: Merci.
0: Jean-Michel Farjas.
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0: Quelle chanson, mais quelle chanson. Le pouvoir des fleurs, Laurent Wauquiez, 9h10.
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0: Le fractionné, on en entend beaucoup parler, mais ça peut faire un peu peur quand on débute le sport. Alors comment s'y mettre simplement aujourd'hui? Dans deux minutes, pour être en forme, Nordine Attab nous explique tout.
2: Le fractionné, c'est une alternance de phases rapides et de phases de récupération. Et c'est justement ça qui le rend intéressant. Parce qu'en peu de temps, on stimule beaucoup le corps. Mais attention, on ne part pas à fond dès le début. L'idée, c'est de doser. Le fractionné, il peut se faire en marchant ou en courant. Et pour commencer, on peut débuter par 30 secondes durant lesquelles vous allez par exemple marcher. Et puis ensuite, une minute durant laquelle vous allez vous mettre à courir. Et vous alternez comme ceci. 30 secondes, on marche. Et puis ensuite, une minute durant laquelle vous courez. Allez, on s'accroche. Et vous alternez comme ceci durant 10 minutes. Et grâce à ça, vous allez solliciter le système cardiovasculaire, vous allez renforcer votre endurance et bien sûr, alterner des relances.
0: Donc, ce qui paraît surprenant, c'est que même en marchant, le fractionné, ça fonctionne.
2: Bien sûr, le fractionné, c'est une question de rythme, pas de niveau. On l'a vu, on peut très bien alterner des moments de marche durant lesquels vous alternez une marche tranquille et une marche beaucoup plus dynamique. Tiens, ça me fait penser à une autre idée de fractionné, avec des montées de genoux, mais sur place. Et là, vous allez alterner 30 secondes durant lesquelles vous allez effectuer des montées de genoux et 30 secondes de récupération sur place. Allez, on y va. 30 secondes, dynamique, on lève les genoux. Bien sûr, avec les bras en action. Allez, on s'accroche. 3, 2, 1. On récupère 30 secondes de récupération. Et vous alternez comme ceci durant 5, 7 ou pourquoi pas 10 répétitions si vous le pouvez. Et là, on va solliciter le système cardiovasculaire et la coordination. Le fractionné, au final, c'est accessible à tous. On joue juste avec les variations d'intensité. On privilégie la qualité plutôt que la durée. Bon, ben vous savez quoi? C'est à vous de jouer. Allez, j'y retourne.
0: Et c'est reparti. Merci beaucoup, coach. On vous retrouve demain pour le défi 2 minutes pour être en forme. Toutes les 30 minutes. Il faut absolument se lever au moins durant 2 minutes pour rester en forme. On vous explique tout cela en détail demain matin. Retour de la musique tout de suite avec les Wiz Capaldi.

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1: Superbe voix s'il en est, celle de Lewis Capaldi. Et voici une petite idée de sortir. On va au Café Théâtre Défense de Rire à Clermont ce soir à 18h30 et 21h pour Didascalie. Une comédie de boulevard entièrement improvisée et interactive en trois actes inspirée des classiques du genre. Grands bourgeois, notables, domestiques et autres personnages grandiloquents, tous les archétypes du genre se retrouvent dans cette comédie familiale 100% improvisée. Au début, ça va, c'est après que ça dégénère. C'est donc au Café Théâtre Défense de Rire à Clermont que nous avons rendez-vous ce soir à 18h30 et 21h pour Didascalie.
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1: La suite sera avec l'horoscope de ce samedi. Verseau, ce matin, on parle de vous. C'est une journée faite pour vous. Pourquoi, comment? Eh bien, explication dans une minute.
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1: Et si on parlait des étoiles ce samedi matin avec l'horoscope de Catherine Viguier, ce serait une bonne idée. Hein, c'est notre astrologue maison, bien sûr. Alors Catherine, une première tendance pour ce week-end.
9: Le climat devient plus respirable. Bélier, la perspective de passer un bon week-end est assurée. Il y a du dépaysement dans l'air.
10: Taureau, vous partagez des moments d'intimité avec une personne et vous comptez aussi votre argent.
11: Gémeaux, vous revendiquez votre besoin d'indépendance, vous avez soif de liberté.
12: Cancer, vous aurez besoin de faire le clair dans votre esprit autour de vous et chez vous.
13: Lion, superbe journée. Elle sera un peu le bilan de votre semaine, difficile, mais au final, pleine d'espoir.
14: Vierge, ce n'est pas dans votre nature de vous illusionner, mais il ne faut pas non plus tout voir en noir.
15: Balance, très belle journée, avec des paroles qui portent leurs fruits et un voyage aussi.
16: Scorpion, vous êtes moins exposé, vous n'allez pas forcément souffler, mais vous allez respirer un peu mieux.
17: Sagittaire, une personne vous invite à vous ressourcer. Vous aurez en tout cas

0: besoin de solitude. Verseau, voilà une journée faite pour vous. Vous allez pouvoir décompresser et vous détendre. Poisson, le week-end est là et si les autres se reposent, pas vous. Un travail vous demande de la concentration. Et pour nous tous, partons à la conquête de ce que l'on aime plus que tout.
1: C'est bien noté, merci Catherine, à demain. Cette petite musique maintenant pour annoncer, mesdames et messieurs, l'arrivée de Lionel Desbordes. Bravo.
2: Bravo.
1: Bravo. Bonjour.
2: Félicitations.
3: Bonjour. Bravo.
1: Notre coach en jardinage en ce samedi matin, Lionel Desbordes. Toutes vos questions, bien sûr, au 04 73 34 2000. Mais nous allons commencer avec une thématique qui va bien avec la météo, mon cher Lionel.
3: Bah oui, on va essayer de voir ce qu'il faut faire et puis surtout ne pas faire quand il fait chaud. Hein. On a eu des fortes chaleurs.
1: Bah oui, encore aujourd'hui,
3: tous les jours. Encore aujourd'hui, ça va descendre un petit peu. Mais voilà, qu'est-ce qu'il faut faire et quelles précautions prendre pour le potager
1: Parce que là, de ce qui se dit, on a eu un épisode au mois de mai, mais ça en annonce d'autres.
3: Ça en annonce d'autres.
1: Ce serait le premier, en fait, d'une série, là. Donc, on va essayer de protéger notre gazon, notre potager, nos fleurs, nos plantes,
3: nos arbres. Ça,
1: nos arbres, tout. Mais écoutez, on y pense. Et on travaille dessus, début de l'émission, juste après les infos qui arrivent.
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1: Merci d'avoir choisi Ici Pays d'Auvergne pour vous accompagner en ce samedi matin, il est 9h. L'info avec Kevin Baudreau, Roland Garros, la finale de la Ligue des Champions, oui, mais l'événement du week-end auvergnat en sport, c'est demain.
5: Avec l'avant-dernière journée de Top 14, l'ASM reçoit le Racing au Michelin, dernière sortie devant le public auvergnat avant peut-être un quart de finale à domicile, au moins une qualification pour le Top 6, c'est ce que visent les Clermontois, et cette année les supporters sont plutôt confiants.
6: Déjà le dernier match contre Pau là, c'était quand même vraiment intéressant. Pau cette saison c'est quand même pas évident à jouer et ils les ont fait trembler jusqu'au bout, donc même peut-être un petit peu de regret sur ce match là, mais non moi je suis plutôt confiant pour Clermont, c'est sûr.
7: On ressent que l'ASM a repris confiance, que le coaching a bien fonctionné. Je pense qu'on peut faire un coup face au Racing. Bordeaux ça va être un petit peu plus compliqué, mais bon ils seront peut-être épuisés après la Champions Cup, donc à voir, tout est possible.
8: Ouais, un qui me fait peur c'est La Rochelle. Et maintenant, ils sont en plein dans le jeu. On pensait que ça allait faire une petite finale avec le Racing, mais c'est qu'il y a La Rochelle qui s'invite, et puis ils vont à Montauban. Donc, comme ils disent, ils risquent de prendre 5 points. Mais je suis confiant quand même, oui. Il y a un coup à jouer quand même.
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1: Patrick Bruel suspend ses concerts jusqu'au mois de septembre.
5: Ouais, le chanteur de 67 ans visé par plusieurs enquêtes pour viol et agression sexuelle a annoncé l'annulation de ses dates parisiennes et d'une douzaine de festival cet été. Dans un communiqué, sa société de production explique vouloir éviter toute tension autour de ces événements et protéger leur bon déroulement. Patrick Bruel, qui conteste l'ensemble des faits qui lui sont reprochés et bénéficie de la présomption d'innocence, avait déjà annoncé son retrait des prochains spectacles des Enfoirés. En Haute-Loire, de nouvelles mesures après ce qui est probablement une nouvelle attaque de loups dimanche dernier à Lentriac. La préfecture étend le zonage des communes éligibles aux aides pour protéger les troupeaux. 19 nouvelles communes pour un total de 89 concernées désormais, dans lesquelles les éleveurs peuvent bénéficier d'aides à l'installation de clôtures ou bénéficier de dispositifs comme les tirs de défense.
1: Clermont ne doit pas devenir un cul-de-sac ferroviaire.
5: Nouvelle mobilisation des centrains après Limoges. Le 31 janvier, les 43 organisations de défense du rail manifestent cet après-midi à Clermont-Ferrand. Ils demandent le maintien des lignes, la réouverture de certaines, comme celle qui relie Clermont à Saint-Étienne, et globalement plus de trains afin de permettre aux habitants du Massif central de se déplacer autrement qu'en voiture. Une initiative soutenue par les syndicats. Alexandre Miklas est le secrétaire de la CGT Cheminots en Auvergne.
9: Le service public ferroviaire en Auvergne souffre de sous-investissements que nous dénonçons depuis de trop nombreuses années. Et on est plus qu'heureux que voilà, des usagers, des citoyens, des associations d'usagers s'emparent du sujet, hein, même si je sais que ça fait plusieurs dizaines d'années que certaines d'elles militent pour redévelopper le service public. Mais si on prend quelques exemples, on est inquiet. Hein. Il y a une ligne entre Moulins et Paré où il y a une voie qui est interdite à la circulation faute d'investissement. Il y avait des travaux de prévus entre Aurillac et Brive pour maintenir la ligne en état. On se rend compte que certains travaux ne seront pas effectués faute de financement. Il y avait des travaux entre Clermont et Volvic à hauteur de 5 millions d'euros qui ne se feront sûrement pas en 2027. Donc tous ces sujets-là doivent nous inquiéter, sinon demain on risquerait de se retrouver dans un désert ferroviaire, ce qui serait totalement inacceptable, à la fois pour les cheminots qui font le service public et à la fois pour les usagers qui l'empruntent.
5: Et la manifestation a lieu à partir de 14h30 sur le parvis de la gare de Clermont-Ferrand. Attention, demain, mouvement de grève sur les TER. Il n'y aura pas de train au sud d'Issoir après midi. Le ministre chargé de l'industrie de retour en Auvergne, moins de 4 semaines après son déplacement dans le Cantal, Sébastien Martin se rend cette fois à Saint-Georges-de-Mons sur le site d'Aubert et Duval. L'entreprise spécialisée dans la métallurgie de pointe participe aux journées Choose France. Elle valorise les entreprises française ayant choisi d'investir en France. Le ministre est attendu sur place à partir de 11h30. C'est à vivre cet après-midi sur ici.fr et sur votre application ici, la finale de la Ligue des Champions. Le PSG en quête d'une deuxième étoile face aux Anglais d'Arsenal. Coup d'envoi à 18h. Et puis Nice reste en Ligue 1. Les Aiglons ont dominé Saint-Etienne hier soir 4-1 lors des barrages retour. Les Verts vont donc passer une deuxième saison consécutive en Ligue 2. À Roland-Garros, c'est terminé pour Quentin Alice. Le Français a été dominé hier soir par le numéro 3 mondial, l'Allemand Alexander Zverev. Mais la sensation de la journée, c'est l'élimination de Novak Djokovic, le Serbe battu au terme d'un match épique en 5 manches par la pépite brésilienne Joao Fonseca, 20 ans seulement. Aujourd'hui, on suivra notre phénomène français, Moïse Kwame, 17 ans face au Chilien Alejandro Tabilo. Diane Paris défie l'Américaine Amanda Anisimova sur le court central.
1: Beaucoup de sport ce week-end, mais c'est aussi la suite de la Clermont-Ferrand.
5: Ouais, cette grande foire de printemps qui se déroule depuis jeudi et jusqu'à lundi à la Grande Halle de Cournon d'Auvergne avec l'objectif de battre le score de 35 000 visiteurs atteints en 2025 et de mélanger les générations. Alors est-ce que vous aussi, vous serez dans les allées de la Grande Halle ce week-end? Petit retour d'expérience de visiteurs croisés dans les allées, tiens.
2: Je suis venue faire un petit tour avec mon papa ce matin, parce qu'on est en vacances. On n'attendait pas autant de stands, je pense. Par les différents univers, on retrouve totalement la foire de Cournon, avec un peu plus d'animation, je dirais.
10: J'étais venue l'année dernière, et bon, il y avait beaucoup de choses. C'est assez varié, quoi. Il y a beaucoup de... Il y a pour tous les goûts, quoi.
11: C'est sympa, parce qu'il y a des bonnes affaires à faire.
12: Comme tout le monde, je viens voir un petit peu les nouveautés, et puis me promener en plus.
13: On est venu à la foire, visiter, goûter, manger. J'ai acheté du rosé, hein. 6 bouteilles de rosé. On voit du monde. Oui, c'est bien.
5: Avec modération, bien sûr. Clermont-Ferrand gratuit demain pour les femmes à l'occasion de la fête des mères. Gratuit pour tous, lundi, jour de clôture. Il fera chaud aujourd'hui pour se rendre à Clermont-Ferrand.
1: Oui, oui, effectivement, mais il diffuse le match de foot à 18h et je crois qu'il y a Jérémy Frérot en concert ce soir. Donc,
5: c'est 20h30, Jérémy Frérot.
1: Oui, c'est ça. Donc si on y va en fin de journée, en fait, on va pouvoir bénéficier de la chaleur, de l'ambiance du foot et de la fraîcheur petit à petit qui va s'installer. Ouais, ce que je veux dire.
5: C'est un beau programme.
1: Sais, ouais, c'est pas mal, ouais, je sais. Au niveau du temps, c'est une belle journée. Aujourd'hui, il y avait beaucoup de soleil, principalement ce matin. Cet après-midi, les nuages vont commencer à arriver. Mais au niveau des températures, elles seront encore très bonnes. Amber, 31 degrés cet après-midi. Aurillac, 28. On monte à 26. Brioude, 33. Clermont, 32. Issoire, 33. Saint-Flour, 27. Thiers, 32. Et Vichy, 34 degrés. Pour demain, eh bien, baisse des températures. Risque de quelques gouttes sur Vichy dans l'après-midi. Risque d'orages localisés du côté d'Amber, de Brioude, de Clermont, d'Issoire, de Saint-Flour, de Thiers, avec du vent jusqu'à 50 km/h au mieux, 27 degrés en plaine et 10 degrés en montagne.
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1: Les précautions au jardin en cas de forte chaleur, bon ou mauvais geste, en tout cas les meilleurs conseils nous viennent de Lionel Desbordes ce matin, notre coach en jardinage. On évoque ce sujet juste après le groupe Indochine, mais vous pouvez déjà réserver votre place pour poser vos questions à Lionel Desbordes ce matin, 04 73 34 2000. Le jardinage comme tous les samedis, c'est parti entre 9h et 10h. L'aventurier Indochine.

0: Le groupe Indochine avec l'aventurier 9h11, c'est parti.
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0: Accompagné de Lionel Desbordes dans ce samedi matin, avant d'avoir vos questions, bien sûr, au standard 04 73 34 2000. Lionel aborde un sujet qui nous touche tous avec la semaine qu'on vient de passer, semaine qui va normalement revenir, en tout cas c'est la tendance, on a eu une semaine de forte chaleur, ça devrait revenir prochainement, régulièrement. Qu'est-ce qu'on fait? Qu'est-ce qu'on peut faire?
3: Eh ben, disons que c'est vrai que, en plus cette année, ce qui est particulier, c'est que c'est une vague de chaleur précoce. D'habitude, on a ces vagues de chaleur beaucoup plus tard, hein, dans l'été. Et là, les cultures, il y en a, elles n'étaient pas implantées depuis très longtemps. Ouais. Hein, et donc, c'est vrai qu'il a fallu être très très vigilant aux arrosages. Hein, donc, et l'importance du paillage s'est révélée primordiale.
0: Alors, parlons-en, le paillage, par exemple, pour vous, pour moi, qui avons mis les tomates après les seins de glace en terre.
3: Oui.
0: Et on a paillé.
3: Bah oui, bien sûr.
0: Parce que les racines ne sont pas prêtes.
3: Les plantes étaient depuis 3 semaines. Donc elles n'étaient pas là depuis très longtemps. Donc elles n'avaient pas encore développé un système racinaire suffisamment fort pour pouvoir affronter ces fortes chaleurs subites. Et c'est vrai que le paillage a aidé énormément. Hein, donc c'est vrai qu'il est important de pailler. Hein, là, on a vraiment fait la différence entre les endroits où on a paillé et là où on n'a pas paillé. Les plantes ont beaucoup moins souffert. On protège le sol aussi en paillant. Hein, c'est-à-dire qu'on garde une certaine fraîcheur au niveau de la surface du sol, donc c'est très très important pour les plantes.
0: Et puis quand on arrose le soir, ça permet de garder justement l'humidité une partie de la matinée.
3: Exactement. Et effectivement, vous le soulignez avec justesse, c'est l'arrosage de préférence le soir, parce qu'on voit quand même, il a fait très chaud la journée, mais on a eu quand même, les nuits ont été fraîches, entre guillemets. Ouais. Hein, mais bon, il a fait un peu plus frais, donc c'est vrai que ça permet aux plantes de se remettre un peu en activité et de profiter de l'eau qu'on a mis. Si on met de l'eau le matin, il fait chaud très tôt dans la matinée, on dépasse très rapidement les 28-30 degrés, et les plantes arrêtent de s'alimenter en eau, et du coup, c'est vrai qu'elles souffrent beaucoup plus, et l'eau qu'on a mis s'évapore et n'est pas utilisée par la plante. D'où l'intérêt d'arroser le soir.
0: Bon, et l'histoire du gazon, en fait, quand des fortes chaleurs sont annoncées, faut pas tondre à ras.
3: Non, on tombe pas à ras. Pourquoi? Parce que on expose le sol et les racines du coup du gazon qui sont pas très profondes au soleil. En fait, le gazon, si on le laisse un petit peu haut, il se fait une ombre à lui-même, en fait, et donc ça crée un microclimat plus frais au niveau du sol, et ça permet de mieux affronter les chaleurs. Tout ce qui est travaux de taille aussi, hein, on évite vraiment, on n'est pas dans une période où il y a beaucoup de taille à faire, mais si on a un arbre à tailler ou si on évite quand il fait chaud. Les plantes sont déjà en stress, hein, de façon importante. Donc, on va éviter de rajouter du stress par-dessus. Sinon, effectivement, c'est compliqué.
0: Bon, j'imagine bien que si on a des plantes en pot, on peut les déplacer.
3: Alors, éventuellement, si on a
0: mettre un peu plus à l'ombre.
3: Exactement, si on a certaines plantes en pot qu'on voit qu'elles souffrent vraiment, parce qu'il y a des plantes, on dit qu'elles peuvent tolérer le soleil, mais là, il était soleil et très chaud d'un coup. Donc, les plantes, elles étaient pas habituées c'est pas venu progressivement. Donc, faut faire attention. Effectivement, les plantes en pot, si on voit qu'elles souffrent trop, pas hésiter, à les déplacer légèrement pour les mettre un peu plus à l'ombre si c'est possible.
0: Bon, mais alors, tout ce qui est en terre, autre que le potager est là, le truc.
3: Alors, c'est vrai qu'il y a des plantes qui ont souffert, on le voit, mais pas tant que ça finalement. Pourquoi? Parce qu'on a eu quand même la chance d'avoir un petit peu d'eau qui est tombée avant cette période de très grosse chaleur. On a parlé dans une émission précédente de cette alternance chaud-froid, c'était compliqué, mais les plantes avaient quand même de l'eau. Donc, on voit les arbres ont pas encore trop souffert, mais c'est vrai qu'il faudrait pas que ça dure une semaine de plus. Ça va pas être le cas, mais après on sait pas comment les répétitions de ces épisodes-là va être acceptée par les différents végétaux.
0: Donc on va surveiller tout cela effectivement.
3: Bien surveiller, bien être vigilant, ouais, augmenter vraiment sa vigilance, et puis se dire que nous on souffre, les plantes souffrent aussi. Donc on essaye de pas les stresser plus.
0: Et donc, a priori, la semaine prochaine, un peu d'eau, et des températures qui vont descendre vers 25 degrés.
3: Voilà.
0: Donc voilà, ça va changer, ça va se calmer un petit peu.
3: Exactement.
0: Ça va nous faire du bien, ça va faire du bien à tout le monde.
3: Exactement.
0: Allez, 04 73 34 2000, vous connaissez ce numéro de téléphone par cœur, bien sûr, et bien vous le composez dès maintenant. Pour poser toutes vos questions à Lionel Desbordes, tous les samedis entre 9h et 10h, vous le savez, on parle de jardinage. Et surtout, si vous avez une question à poser, n'hésitez pas, vous n'êtes peut-être pas la seule personne à se poser cette question. Donc faites-le, 04 73 34 2000. On se retrouve juste après Native.

0: Demande ça, c'était Native sur ICP de 9h20.
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0: Avec Lionel Desbordes, dans ce samedi matin, nous sommes du côté d'Abré, dans l'Allier, pour retrouver Bernadette. Bonjour Bernadette.
3: Bonjour à tous les deux.
0: Bon,
3: alors je vous appelle, moi, sur le sujet d'une bignonne, qui a quand même pas mal d'années. Et ça, elle fleurissait toujours bien. Et ça fait 2 ans, elle fleurit bien moins que quelques fleurs par-ci, par-là. Alors je voulais savoir s'il fallait mettre de l'engrais ou qu'est-ce qu'il fallait faire.
4: Alors les bignonnes, déjà il y a 2 espèces différentes qui se ressemblent beaucoup, donc il y en a une qui est un petit peu moins rustique que l'autre, donc il faut faire attention, et là je l'ai un petit peu plus fort que les hivers précédents cet hiver, donc elle peut avoir souffert un petit peu de gel, donc ça c'est le premier point à prendre en compte. Après effectivement la fertilisation c'est important, c'est des plantes qui aiment quand même les sols drainants, donc elles aiment pas les sols où il y a des excès d'eau, par contre elles aiment les sols assez riches, hein. C'est une plante qui est très vigoureuse, donc elle a besoin quand même de pas mal de choses pour pouvoir se nourrir. Et puis la précaution importante c'est la taille, hein. C'est des plantes qui pour fleurir, malgré tout, ont besoin d'une certaine taille. Hein. Faut éviter de les laisser pousser à l'infini. Pourquoi ? Ah bon ? Parce que, eh ben, ça les épuise. Elles ont tendance à moins fleurir. Hein. Elles ont tendance à s'étioler un peu et à moins fleurir. Donc, il est important de les tailler et pas n'importe quand. Le moment de la taille est très important. On va plutôt les tailler au printemps, enfin fin d'hiver, tout début de printemps, avant le redémarrage. Hein. Donc, c'est vers février-mars à peu près. Et donc, ça permet de stimuler une floraison. C'est vrai que c'est comme la glycine. Si on la laisse pousser, c'est des plantes qui ont tendance à pousser beaucoup.
0: Oui, ça peut faire une sorte de massif.
4: Ça peut être énorme, oui, ça peut être très gros. Mais c'est vrai que parfois, eh ben, si le sol est un peu pauvre, s'il n'y a pas assez de soleil là où elle est, parce que c'est des plantes qui aiment beaucoup le soleil aussi.
3: Mais elle est en plein soleil, nous. Voilà,
4: voilà, donc ça, c'est important.
0: Voilà. Vous l'avez taillée, Bernadette ?
3: Elle est taillée tous les printemps. Hein.
4: Pardon ?
3: Elle est taillée tous les printemps.
0: D'accord.
4: Alors, ça vient peut-être du sol, effectivement, mettre un petit peu, lui remettre un petit peu.
0: Lui donner à manger. Est-ce que vous lui donnez à manger, Bernadette ? Eh bien, oui, mais des fois.
3: On n'a pas trop mis d'engrais.
0: Eh bien, voilà.
4: Donc, n'hésitez pas éventuellement à aider avec des rosiers. Alors, si vous avez le choix dans les types d'engrais, des engrais naturels, mais ce qu'on appelle engrais rosiers, hein, qui sont assez riches pour justement la mise à fleurs, ça peut aider la plante. C'est-à-dire que, oui, c'est une plante qui quand même aime bien les sols assez riches, enfin, qui aime bien pouvoir manger.
0: Mais à quelle période on lui donne à manger comme ça?
4: Alors, idéalement, sur des plantes comme ça, on va donner en début de cycle, justement, pour induire la floraison. Donc, on va mettre l'engrais au printemps quand on taille. Puis après, selon le type d'engrais qu'on utilise, il y en a, on fait un ou deux apports par an. Puis il y en a, on peut faire un petit peu plus d'apports. Ça dépend quelle formulation on opte. Mais c'est vrai que voilà, c'est important. Donc on rappelle, hein, la taille, exposition plein soleil et beaucoup
3: plein
4: de
3: soleil,
4: nourriture.
3: Oui, oui.
4: C'est assez.
3: Et
4: c'est
3: alors,
4: comme
3: donc, est-ce que je peux lui mettre un petit peu d'engrais maintenant là?
4: Ah vous. Alors, en plus, ils annoncent de la pluie la semaine prochaine. Donc oui, vous pouvez mettre de l'engrais, comme ça, ça va aider la plante peut-être à refleurir. On est encore tôt aussi cette année. Hein. C'est vrai qu'on oublie, avec les chaleurs qu'on a eues, on se croit en plein été, mais non, on est quand même fin mai. Hein, donc ouais. Voilà, c'est normal qu'il y a des choses qui
0: prennent
4: un peu plus de temps. Ouais, voilà.
0: Mais là, il y a encore de l'espoir, Bernadette.
4: Voilà, mais un petit peu
3: bon,
4: d'engrais,
3: d'accord,
4: ça
3: on va lui donner à manger. Attends.
0: Voilà. Ce serait gentil, en tout cas, c'est elle qui va vous remercier. Nous, bon, ça va. Mais...
3: Eh bien, je vous remercie bien.
0: Mais on est ravi, tout va bien à Abré, la vie est belle.
3: Oui, fait beau, ça va.
0: Bah oui. Bon, c'est formidable. C'est la fête des mères demain.
3: Oui, d'accord.
0: Oui, bon, ben d'accord. Bon, allez, on vous embrasse, Bernadette.
3: Allez, au revoir et merci beaucoup. Au revoir.
0: Mais on est ravi. Au revoir. 04 73 34 2000, toutes vos questions, encore une fois. À Lionel Desbordes, bien sûr, c'est pas moi qui réponds. Parce que moi, j'ai une réponse toute simple.
4: Ben oui, mais...
0: Compost.
4: Oui.
0: Il y a un problème ? Compost.
4: Non, on compose.
0: Allez, Lionel Desbordes vous attend, 04 73 34 2000.
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0: Le groupe autrichien Opus, à l'instant sur les CP de Venn avec Life is Life, quasiment 9h30.
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0: Et nous sommes ce matin du côté de Paladuc, non loin de Saint-Rémy-sur-Durolle, avec Damien. Bonjour Damien.
3: Oui, bonjour Philippe, bonjour Lionel, vous allez bien?
0: Ah ben, on va très très bien. Vous aussi, on est ravis d'être là?
3: Ah oui, oui, moi aussi, je suis ravi. J'ai un super potager, je suis en forme d'enfer. Ça fait une semaine que j'y travaille.
0: Ah ben, tant mieux. C'est une super. Bonne nouvelle, c'est vraiment super. Mais vous avez quand même une question.
3: Voilà. Parce que j'ai deux parcelles, donc celle du petit potager, c'est un petit jardinet de 50 mètres carrés. Mais j'ai une autre petite parcelle où il n'y a que des orties qui poussent. C'est grâce à ça que je fais mon purin d'orties pour aller vite. Et celui que j'ai fait il y a 3 ans, j'ai essayé macérer dans des bidons de 20 litres blancs. Là, vous voyez un petit peu. Oui, voilà. Et je voudrais m'en servir pour éradiquer maintenant toutes ces orties qui me rongent mon petit terrain là, en vidant carrément les 20 litres sur les orties, en sachant qu'il n'a pas été dilué.
4: Alors c'est vrai voilà. Que quand on le dit, alors 3 ans, il peut encore, il garde. Alors effectivement, on dit le purin d'ortie pas plus d'un an, mais s'il a bien été fait, bien conservé, il garde une grande partie de ses propriétés. Il perd certaines propriétés, mais il en garde quand même pas mal. Les oligoéléments, tout ça, ça reste bien à l'intérieur. Mais effectivement, vous pouvez l'utiliser comme désherbant, pur ou dilué à moitié. Ça fonctionne. Après, c'est vrai que les orties, alors c'est une plante qui est importante pour la biodiversité. Il y a énormément de papillons dont les chenilles se nourrissent d'orties. Tout éradiqué, moi je serais vous, j'en garderai un morceau. Mais c'est vrai que l'inconvénient de l'ortie, c'est que c'est une plante, effectivement, si on lui laisse prendre de la place, elle a tendance à s'étaler et à prendre beaucoup de place.
3: C'est assez invasive.
4: C'est très très invasif l'ortie, c'est vrai que pour ça, ça peut être un petit peu gênant. Mais effectivement, votre purin d'ortie peut être utilisé comme désherbant. Là, les orties, elles ont quand même bien poussé.
3: Il est encore bon, le purin d'ortie, si je comprends bien.
4: Normalement, normalement, s'il n'y a pas d'odeur, ça sent pas une odeur bizarre, s'il n'y a pas de moisissure dessus, normalement, il est encore utilisable. C'est vrai, quand ils sont vieux comme ça, faut juste faire attention si on veut l'utiliser en pulvérisation pour les plantes. Là, faut vraiment faire attention à la dilution. Mais utilisé comme désherbant, il n'y aura pas de souci.
0: Sinon, vous les consommez, vos orties, vous faites une petite omelette d'ortie, Damien?
3: Une soupe d'ortie, c'est excellent.
0: On pourra faire un petit pétillant aussi.
4: On peut faire plein de choses avec l'ortie.
0: Il y a plein de possibilités.
3: Donc, un petit pétillant, bien sûr.
0: Bon, Damien, merci d'avoir été avec nous, en tout cas.
3: Oui, merci à vous, vous êtes géniaux.
0: C'est gentil. Bon week-end, à très bientôt à Paladuc.
3: Bon week-end, au revoir.
0: Merci. Josette, elle est à Beaumont. Bonjour Josette.
5: Bonjour messieurs.
0: Comment allez-vous bien?
5: Ça va bien avec la chaleur.
0: Oui, mais c'est ça. Puis après, si vous nous appelez la semaine prochaine, vous nous direz ça va bien avec la pluie. Bon, toujours est-il qu'il se passe quelque chose sur vos pommiers.
5: Oui, j'ai un petit pommier qui est rempli de pommes et qui a des toiles d'araignées et des petits cocons qui commencent à se former. Mmh. C'est pas des chenilles processionnaires, mais je ne sais pas ce que c'est comme chenille.
4: Alors, des chenilles, il en existe plein de choses. Alors, vous citez les processionnaires. La plus connue, celle qu'on entend, c'est la processionnaire du pain. Du coup, du pain, parce qu'elle se développe que sur certains conifères. Chaque espèce de chenille se développe plutôt sur un type de plante donnée. Donc, effectivement, sur les pommiers, parfois, il y a des chenilles qui peuvent se développer, qui vont dévorer les feuilles, et qui ont tendance, pour se protéger des oiseaux surtout, à construire des espèces de cocons où elles s'agglomèrent dedans. Ça fait une protection, en fait. Donc, le mieux, toutes les chenilles ne sont pas urticantes non plus. Il y en a qui sont plus urticantes que d'autres. La chenille processionnaire, est très urticante. Il y a certaines chenilles qui ne le sont pas. Malgré tout, le mieux, c'est de couper ces petits cocons avec un sécateur, mais le faire avec une paire de gants, évidemment, pas à main nue, on ne sait jamais. Il y a des chenilles plus ou moins urticantes. Il y a les personnes ne réagissent pas pareil non plus. Mais après, le mieux, c'est d'éliminer avec un petit coup de sécateur ces espèces de petits cocons. Comme ça, ça va éviter qu'ils dévorent l'ensemble du feuillage sur les plantes. Et comme ça permettra de protéger l'arbre. Ouais. Exactement.
5: Ah bon, couper les cocons, mais c'est que c'est pas facile à couper,
4: Ah bah après,
0: il va falloir trouver de l'aide, Josette, voilà, j'ai l'impression.
4: Parce que si ceux qui sont accessibles, parce que le problème, c'est que s'il y en a beaucoup, effectivement, le feuillage risque d'être sévèrement atteint, et ça va compromettre une partie de la fructification. Forcément, si la plante a plus ou moins de feuilles, il y a des pommes qui vont tomber, et elle va pas mener tous ses fruits au bout, et c'est quand même ce qu'on veut pour un arbre fruitier. Donc si vous n'intervenez pas, le problème de ces chenilles, alors après, on peut utiliser des produits anti-chenilles, mais vous allez avoir le même problème. Si l'arbre est haut, il faudra, vu que le produit agit par ingestion, on en parle souvent, c'est le fameux Bacillus thuringiensis, c'est une bactérie en fait qui vient perturber le système digestif de la chenille et qui la tue. Et du coup, ça, faut le pulvériser sur tout l'arbre pour qu'il puisse être ingéré. Donc vous aurez le même problème, je dirais, si vous n'avez pas accès là où sont les nids, si vous ne pouvez pas ni les couper ni traiter, malheureusement, on ne pourra pas faire autre chose.
0: Il faut trouver quelqu'un, Josette, qui n'ait pas peur de monter dans l'arbre.
5: Mais c'est pas un gros arbre, justement. On peut pas monter dans l'arbre, mais très étendu. C'est un demi-tige, donc c'est pas très haut.
0: Bon,
5: mais
0: je pense
5: que le même produit que j'emploie pour mon buis.
4: Oui, c'est le même produit, souvent pour le buis, pour la pyrale du buis. Le problème, c'est que le produit, voilà, faut bien le répandre partout, sur la plante, pour que. Alors, l'avantage de ce produit, c'est que il va tuer uniquement les chenilles, il va pas tuer les autres insectes. Et en plus, si ces chenilles-là sont consommées par un oiseau ou par un autre animal, c'est pas dangereux pour l'animal qui va les ingérer. Donc, c'est plutôt, on va dire, c'est quand même, on tue certains insectes, mais c'est quand même ciblé et ça a pas d'impact sur la chaîne alimentaire par la suite. Donc, effectivement, vous avez du produit pyrale du buis, c'est souvent c'est du bacillus, pareil. Donc vous pouvez l'utiliser pour votre pommier. Par contre, c'est pareil, on parlait tout à l'heure de la chaleur. Quand il fait très chaud comme ça, il faut faire attention les traitements. Si on a à intervenir, même sur des produits comme ça, on va vraiment intervenir, on va plutôt traiter le soir, vraiment à la fraîche, pour éviter que ça brûle les feuilles.
0: Échelle, échafaud, escabeau, il faut trouver une solution, Josette, avec quelqu'un qui intervienne pour vous. D'accord?
5: D'accord, merci beaucoup.
0: Merci à vous et bon week-end, au revoir.
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0: Silence Radio avec Gauvin Saer, il est déjà 10h20.
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0: En compagnie de Lionel Desbordes, ce samedi matin, nous sommes maintenant du côté de Billon pour retrouver Joël. Bonjour Joël.
3: Bonjour monsieur.
0: Comment allez-vous?
3: Ça va très bien.
0: Ça va très bien, c'est le Forsythia qui va pas bien.
3: Non, il va pas bien.
0: Oh là là là là.
3: Je n'ai pas pu le couper quand il a été, les fleurs ont passé, et je voulais savoir si c'est pas trop tard pour le tailler maintenant.
4: Ah, alors oui, si c'est un petit peu tard pour le tailler maintenant, d'autant plus qu'on disait en début d'émission, il fait très chaud en ce moment. Alors
3: chaud,
4: même si la semaine prochaine ça va se calmer, ça peut refaire chaud très rapidement derrière. Le problème c'est que si on taille là maintenant sur une plante qui est en stress total, ça va pas du tout lui plaire.
3: Ah, il va brûler.
4: Donc vaut mieux éviter. Tant pis, il n'aura pas été taillé, c'est pas très grave. Vous le retraillerez l'année prochaine après la floraison. Voilà, on rappelle, le Forsythia, ça se taille tout de suite après les floraisons,
3: oui.
4: Pour avoir après justement un feuillage bien dense, bien régulier,
3: oui.
4: Pour que ça soit plus agréable à regarder, parce que c'est vrai que ça a tendance à faire des grandes tiges, le Forsythia, et si on le taille pas, ça fait des grandes branches toutes fines et c'est pas très joli, c'est moins joli. Donc du coup, bien taillé après floraison. Là, on est vraiment trop tard. On serait une année.
3: Il fleurira pas du tout.
4: Pardon ?
3: Il fleurira pas du tout.
4: Alors l'année prochaine, il risque de fleurir beaucoup moins s'il est pas taillé,
3: oui,
4: effectivement.
3: Oui.
4: Mais par contre, ou alors, ce que vous pouvez faire, alors c'est pas la meilleure période, mais tailler plutôt en fin d'été, quand il aura passé un petit peu l'été, que ça sera moins difficile pour lui, c'est-à-dire dans le mois de septembre-octobre, vous pouvez les pointer, mais il faudra pas tailler trop sévèrement quand même. Mais c'est vrai que là, maintenant, c'est vraiment trop tard.
3: C'est
4: et puis
3: trop
4: on
3: tard,
4: est vraiment pas dans le...
3: C'est pour ça que je voulais avoir votre conseil.
0: Mais alors du coup, s'il n'a pas été taillé, il va fleurir un peu cette année ou...
4: Alors, il refleurira l'année prochaine.
0: Pas cette année, alors.
4: Ah ben, ça y est, il a fleuri, le Forsythia.
0: Ah, d'accord.
4: Ah oui.
0: Vous savez, c'est ma spécialité, le Forsythia.
4: Cette belle plante jaune
0: c'est fini.
4: Qui fleurit relativement tôt, dès le mois de fin février, début mars.
0: Hein, d'accord.
4: C'est une des premières plantes qui fleurit au printemps. Donc, c'est vrai qu'il faut le tailler après floraison. Donc, on va dire, allez, jusque mi-avril, et puis après, c'est trop tard. Donc, on a passé d'un mois et demi, puis maintenant il fait vraiment très chaud, la plante a souffert déjà pas mal, souffre encore, il fait encore chaud. La semaine prochaine, il va faire un peu plus frais, mais on annonce quand même des températures de 26-27 degrés, donc il va pas faire
0: ça
4: non plus...
0: Ça va baisser un peu.
4: Ça va baisser un peu,
0: ça
4: mais...
0: Ça ne revient pas avant la mi-juin.
4: Voilà, avant la semaine d'après, voilà. Donc non, faut faire attention, non, là on est vraiment... Moi je vous conseille pas, vous allez faire sûrement plus de mal à la plante que de l'aider.
0: Bon Joël, il a fleuri cette année, il était beau?
3: Oui.
0: Ah, bah tant mieux. Oui. Voilà, donc ça, vous avez pu en profiter.
3: En tout cas, je vous souhaite une bonne journée et je vous remercie.
4: Eh ben, merci beaucoup.
0: Rien. Merci à vous, à très bientôt du côté de Billon. 9h42, 04, 73, 34, 2000. On poursuit cette émission avec Lionel Desbordes. Encore une fois, vous avez un petit peu de temps pour nous appeler, mais il ne faut pas tarder. Mais oui, n'appelez pas à la fin de l'émission, sinon c'est trop tard. Vous nous appelez maintenant et Lionel répond à vos questions.
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0: Véronique Sanson, elle sera en concert, notez-le, hein, le 3 octobre prochain, ce sera au théâtre, à l'Opéra Théâtre de Vichy, un superbe concert à venir.
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0: Lionel Desbordes, notre compagnie en ce samedi matin. Nous sommes maintenant à Néché, aux portes de Champé, avec Martine. Bonjour Martine.
3: Bonjour messieurs.
0: Oh Martine,
3: comment
0: qu'est-ce qui se... Ben oui, ben on est ravis de vous recevoir, ça va bien et vous-même?
3: Ben j'ai un problème avec mon dracéna, voilà, quand je l'arrose, il jaunit.
0: Quand vous l'arrosez, il jaunit, alors qu'au départ c'est une plante verte.
4: Voilà,
0: on est bien d'accord.
3: Oui, il est sec, là je peux pas l'arroser.
4: Alors, le dracéna, c'est vrai que c'est une plante qu'il faut, auquel il faut faire attention à l'arrosage. Elle n'aime pas trop l'eau, finalement. Il en faut un peu, bien sûr, pour vivre, mais elle n'aime pas trop ça. C'est-à-dire que, on va dire, l'été, on va être sur un arrosage tous les 15 jours. L'important, c'est que le terreau sèche bien. On va l'arroser encore moins pendant l'hiver.
3: Hein.
4: Voilà, faut que le terreau sèche bien. Par contre, quand vous arrosez, ce qui est important, c'est qu'il n'y ait pas d'eau qui reste dans une soucoupe ou voilà, faut pas qu'il y ait d'eau qui stagne après l'arrosage. C'est peut-être pour ça qu'il jaunit. Faut pas qu'il y ait d'excès d'eau. C'est-à-dire vous arrosez et tout ce qui est en surplus, ça doit s'évacuer du pot. C'est-à-dire que voilà. Pas de soucoupe.
3: Je peux l'arroser là parce qu'il est sec.
4: Ah ben oui, il faut l'arroser bien sûr. Alors le dracéna, voilà, on laisse bien sécher entre deux arrosages, donc on les espace. Il se peut supporter d'être au sec. Par contre, voilà, quand on arrose, ce qui est important, pas d'eau qui reste au pied de la plante.
0: Voilà, c'est bien noté, Martin.
3: Oui, merci. Merci beaucoup,
0: rien.
3: Monsieur.
0: Mais merci.
3: Journée.
0: Bon week-end à vous. Gros bisous.
3: Merci.
0: À très bientôt. Du côté de Néché, au revoir. Nous sommes maintenant du côté de Saint-Sauve d'Auvergne. Nous allons retrouver au téléphone Yvonne. Bonjour Yvonne.
5: Bonjour.
0: Comment allez-vous?
5: Très bien. On est bien. Il fait beau. On est très bien.
0: Ah bah oui, pensez donc, Saint-Sauve, c'est quoi? C'est au-dessus de la Bourboule?
5: À côté,
0: oui. Donc vous êtes au frais, là, c'est bien.
5: Oui.
0: Impeccable. Alors, qu'est-ce qui se passe avec les hortensias?
5: Alors, mes hortensias, ils ont des feuilles en bout de branche qui deviennent tout marron et qui sèchent.
4: Alors, ça peut être dû, effectivement, à cette chaleur un petit peu qu'on a. L'hortensia, on rappelle, c'est une plante qui préfère l'ombre. Hein, c'est plutôt un arbuste.
5: Ils sont à l'ombre, ils sont en plein nord.
4: Voilà, mais alors plein nord, des fois ça veut rien dire. On peut avoir du soleil même en étant plein nord.
5: Oui,
4: hein, donc
5: oui,
4: voilà, dans un jardin, faut toujours faire attention. Ce qui est important, c'est visuellement s'ils ont le soleil ou pas. Pourquoi c'est important? Parce que déjà les feuilles sont pas là depuis très longtemps. On est que mois de mai, donc les feuilles sont encore relativement jeunes. Et c'est vrai qu'il a fait chaud subitement. Et il suffit que la plante ait manqué un petit peu d'eau ou un rayon de soleil un peu trop insistant.
5: Ah oui. Hein, c'est vrai soleil que le soir un petit peu.
4: Et voilà, le soir un petit peu, c'est quand même là où il fait un petit peu le plus chaud. Donc
5: oui.
4: Ça peut être préjudiciable. Et sur des jeunes plantes comme ça où le feuillage est encore assez jeune finalement, hein, parce que ben voilà, là, on est en début de saison, hein, on est fin de printemps, donc ça peut avoir brûlé un petit peu l'extrémité des feuilles.
5: Ah,
4: et ça, voilà, s'il a le soleil le soir, et c'est vrai que là on n'est pas encore en été, donc le soleil n'a pas tout à fait la même course qu'il aura par exemple au mois de juillet, ou par exemple des zones qui peuvent être au soleil tout de suite vont se retrouver à l'ombre au mois de juillet par exemple.
5: D'accord.
4: Et là c'est vrai qu'il faut être très très vigilant à ça. Cherchez pas, hein, s'ils ont le soleil du soir, ça
5: d'accord.
4: a brûlé un petit peu les
0: ah,
5: oui.
0: Et oui,
4: là,
0: soleil du
4: faire,
0: soir.
4: Voilà, il va faire plus froid, plus frais, on va dire,
5: oui.
4: Un peu plus de pluie qui devrait revenir, donc ça devrait les aider et ça tout va rentrer dans l'ordre, ça devrait pas,
5: d'accord.
4: ça devrait
5: et
4: pas aller plus loin.
5: J'en ai un que j'avais coupé à ras l'année dernière et il avait un petit peu fait de feuilles, pas de fleurs bien sûr. Et cette année c'est pareil, les branches sont très sèches. Et il repart un petit peu du pied. Est-ce que ça veut dire que mes hortensias sont trop vieux? Ils ont 25 ans.
4: Alors c'est vrai que parfois quand ils deviennent âgés, c'est vrai que même quand on les taille, ça, c'est des plantes qui ont une durée de vie pas éternelle, hein, donc 25
5: oui.
4: ans, ça commence à être bien pour des hortensias. Peut-être des stotones, envisager peut-être d'en remplacer un ou deux déjà pour
5: d'accord.
4: commencer, et puis pour renouveler un petit peu, pour avoir des plantes un petit peu plus rajeunies. Et puis quand ils sont taillés comme ça, courts, pas hésiter de temps en temps, quand il fait chaud, de leur mettre un petit arrosoir d'eau. C'est des plantes qui est quand même aiment les sols frais et plutôt humides. Là il fait chaud. Sec, donc pas hésiter à les aider un petit peu avec un petit arrosoir d'eau de temps en temps, ça leur fait pas de mal.
0: Il faut boire, Yvonne, quand il fait chaud.
4: Comme nous.
5: Exact.
0: Merci en tout cas d'avoir été avec nous. Et
5: merci.
0: Bon week-end à Saint-Sauve d'Auvergne.
5: Bon week-end à vous, merci beaucoup.
0: Merci, à très bientôt. Au revoir. J'ai annoncé tout à l'heure Véronique Sanson en concert à Vichy le 3 octobre prochain, mais lui aussi sera en concert à Vichy, Murray Head, le 1er août, c'est à 19h à l'Opéra de Vichy. Le voici. Avec nous, on va passer un petit moment du côté de Bangkok.

0: Murrayhead, ne l'oubliez pas, le 1er août, il sera en concert à 19h à l'Opéra Théâtre de Vichy.
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0: On termine cette émission avec Lionel Desbordes. Nous sommes à Saint-Rémy sur du Rôle avec Marcel. Bonjour Marcel.
6: Bonjour.
0: Bon, qu'est-ce qui se passe là?
6: J'ai un gros problème avec des arbres fruitiers. C'est-à-dire que depuis 3 ans, j'ai un cognassier qui avait pris, paraît-il, la maladie du feu sur les feuilles. Bon, j'avais ramassé des coins, mais là, depuis 2 ans, les coins sur le pêcher et le cognassier, eh bien, arrivent presque à maturité, mais pourrissent tous sur l'arbre et tombent. Et je peux pas faire de récolte. Alors, je me demande qu'est-ce que je peux faire.
7: Alors, faut traiter un moment. Hein, c'est-à-dire que le pêcher, on va plutôt faire des traitements divers, hein, avec des produits à base de cuivre pour couper le cycle. C'est une maladie qui s'appelle la moniliose, vraisemblablement, hein, qui fait avorter le fruit et des fois presque à maturité, ils tombent, ils sont pourris et ils tombent. Pour le cognassier, c'est aussi une maladie. Alors, ça s'appelle la tavelure, hein, le nom exact de la maladie. Donc, effectivement, si on n'intervient pas, c'est pareil. La tavelure, c'est une maladie avec un cycle, un champignon. Hein, donc, il faut vraiment intervenir pour couper ce cycle. Hein, donc, pareil, on le fait pendant l'hiver. Et le cognassier, ce qui est aussi très important, comme tous les fruitiers à pépins, c'est la taille doit être faite pendant l'hiver, qui va assurer une ramure un petit peu plus aérée, un peu moins compacte. Hein, c'est important de les tailler de temps en temps parce que, bah justement, hein, on en parlait il y a une quinzaine de jours, l'alternance chaud-froid, bah on a pas mal de maladies qui se développent. Et si on intervient, et ça s'accentue d'année en année, puisque c'est des maladies cycliques, et donc, effectivement, si on n'intervient pas à un moment, bah ça reviendra tous les ans.
0: Donc il faut soigner et tailler, Marcel.
6: Oui, alors, je sais que le cognassier, là, il a besoin d'être taillé. Mais le pêcher, on avait taillé les branches parce qu'il y avait toutes les feuilles qui avaient poussé, il n'y avait pas de fruits. Et là, cette année, je vois qu'il y a quelques fruits. Mais comment voulez-vous que je puisse les traiter? Parce que moi, je ne peux pas monter sur une échelle pour mettre du produit.
0: Faudra trouver quelqu'un qui le fasse. Bah,
7: disons que le problème, si à aucun moment on intervient, la maladie reviendra tous les ans systématiquement.
0: Il faut faire intervenir quelqu'un, Marcel, de votre entourage, quelqu'un qui n'a pas peur d'une échelle, etc., pour traiter.
6: Il faut monter sur l'arbre pour le...
7: Faut pouvoir pulvériser, donc il existe des pulvérisateurs avec des rallonges, faut pouvoir pulvériser le produit sur toute la ramure de l'arbre, oui.
0: On vous embrasse Marcel et bon courage. Annie Amanza pour terminer cette émission, bonjour Annie.
8: Ah bonjour, je suis bien contente de vous avoir.
0: Mais on est ravis, qu'est-ce qui se passe avec vos citronniers?
8: Oh, mon citronnier, ben, je l'ai arrosé il y a 2 jours, et je sais pas si je dois l'arroser tous les jours, parce que les feuilles, elles se recourbent, et là, ce matin, j'en ai vu une par terre, hier aussi, et je dis, ouais, mes feuilles, elles tombent.
7: Alors, il faut être régulier dans l'arrosage, hein. C'est vrai que faut pas les arroser trop non plus, hein. C'est vrai que là, il faisait chaud, mais pas tous les jours, parce que, ben, c'est quand même des plantes plutôt méditerranéennes. Faut bien laisser sécher un petit peu entre deux arrosages. Ils acceptent de subir la chaleur, ils ne la craignent pas. Et quand ils sont en pot, effectivement, faut les arroser. Allez, on va dire là, quand il fait chaud, on arrose une fois tous les 3-4 jours, ça suffit. Hein. Et encore,
8: Il faut lui mettre un petit peu d'engrais.
7: Alors, il faut absolument leur mettre de l'engrais, par contre. Ce sont des plantes qui ont vraiment, vraiment besoin d'engrais. Hein, on va dire du printemps jusqu'à l'automne, engrais régulièrement. Alors, il y a plusieurs formulations, soit on en met du liquide, soit on en met des granulés. Mais c'est très, très, très important de mettre de l'engrais pour les agrumes.
0: Donnez-leur à manger, Annie.
8: Et une chose aussi, je m'excuse, mais j'ai un oranger à côté, il a plein de petits fruits, il va me faire des fruits, mais il y en a quelques-uns qui tombent.
7: Alors ça, c'est normal, si vous voulez, sur les plantes, il y a toujours une sélection qui se fait, quand il y a beaucoup de fruits, bah, l'arbre peut pas nourrir tout le monde, donc bah, il y en a quelques-uns qui tombent. Mais pareil, oranger, il faut bien fertiliser, hein. Tous les agrumes, bien fertiliser, c'est très important.
0: Merci Annie Amanza, merci Lionel Desbordes d'avoir été avec nous. Et puis on se retrouve dans 15 jours.
7: La semaine prochaine.
0: Bon, bientôt,
7: si, semaine prochaine.
0: Merci, à très bientôt.

0: Lionel. Ce matin, entre 10h et 11h, dans le cadre de la balade à deux eaux avec Christophe Noiseau, eh bien, nous serons du côté du flanc sud du plateau de Coran, en compagnie d'Aurélien Madevant, technicien rivière. 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
0: Passez un excellent week-end à l'écoute des programmes d'ici, Pays d'Auvergne. Il est 10h. 10h, le retour de l'info, Kevin Baudreau. Clermont ne doit pas devenir un cul-de-sac ferroviaire.
2: C'est le message que vont de nouveau marteler les centrains. Manifestation aujourd'hui en gare de Clermont de 43 organisations mobilisées pour défendre et développer le ferroviaire dans le massif central. C'est à partir de 14h30 sur le parvis de la gare. La gare de Clermont, il y a eu beaucoup de retard sur le Clermont-Paris hier, jusqu'à 3h pour les voyageurs les moins chanceux. Attention, demain grève sur le réseau TER. Pas de train au sud d'histoire après midi. Le ministre de l'Industrie chez Aubert et Duval, aujourd'hui, Sébastien Martin, attendu à partir de 11h30 dans l'entreprise spécialisée dans la métallurgie de pointe. Un déplacement qui intervient dans un contexte particulier puisque ce jeudi, Michelin a annoncé un plan de départ volontaire portant jusqu'à 1500 postes sur 3 ans en France. On a appris ce matin le décès du sociologue et philosophe Edgar Morin, décédé à l'âge de 104 ans, résistant, devenu une figure publique incontournable grâce à ses prises de position constante sur les grandes crises du monde. Il se définissait lui-même comme un braconnier du savoir. Un appel à témoins lancé par la police de Montluçon après l'accident d'une trottinette et une voiture qui a fait un blessé grave mardi dernier. L'adolescent de 13 ans se trouvait sur la trottinette. C'était un petit peu avant 21h rue Miscaillou. Le conducteur de la voiture a pu être entendu, mais la police cherche à compléter ces informations. Le HBKM va tenter l'impossible pour aller chercher le titre de championne de France de D2. Les handballeuses de Clermont reçoivent Rennes-Saint-Grégoire à la Maison des Sports de Clermont ce soir. Une confrontation qu'elles entament avec 8 buts de retard. Et si le Paris Saint-Germain entrait ce soir dans l'histoire, les Parisiens défient Arsenal avec l'objectif de s'offrir une deuxième Ligue des Champions d'affilée pour éviter les scènes de l'an passé, les dégradations et pillages, mobilisation exceptionnelle des forces de l'ordre partout en France, 22 000 policiers et gendarmes. À suivre aujourd'hui à Roland-Garros, la pépite française Moïse Kouamé. Il affronte le Chilien Tabilo au troisième tour. Un autre gamin, le Brésilien João Fonseca, 20 ans, a créé la sensation de la journée hier en éliminant le Serbe Novak Djokovic en 5-7.
3: La météo
2: a perdu. Ah oui. Il ne doit toujours pas s'en mettre.
0: Écoutez, c'est un temps idéal pour participer à la fête du pain à l'étang, commune de Chanel-la-Moutère.
2: Tout à fait. Oui, la fête du four.
0: La fête du four, voilà. Avec du pain.
2: Il y aura du pompe-pomme. Pain de fête demain, mais aujourd'hui, c'est essentiellement pompe-pomme.
0: C'est génial,
2: j'adore. Et demain, il y a un grand vide-grenier également. Il y aura des croissants, des pains au chocolat.
0: Mais vous me faites rêver.
2: Mais il faut se lever tôt, par contre. Il n'y en a pas pour tout le monde.
0: Bon, en tout cas, on va en profiter aujourd'hui. Il va faire beau, donc voilà. Beau avec des nuages pour cet après-midi. Température encore élevée, de l'ordre de 31 degrés pour Ambert, Clermont-Ferrand 32, 34 du côté de Vichy, 33 pour Ibrio. Et demain, ça va changer. Nous avons quelques gouttes sur Vichy l'après-midi. Quelques orages du côté d'Ambert, de Brio, de Clermont, d'Issoire, de Thiers, avec du vent jusqu'à 50 km/h. Et les températures vont baisser demain au mieux. 27 en plaine et 18 en montagne.
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5: Bonjour et merci d'être fidèle au rendez-vous nature d'ici, Pays d'Auvergne. La balade H2O de ce dimanche débute dans quelques instants.

0: Nous sommes sur le flanc sud du plateau de Coran, non loin du domaine de Chadieu, sur la commune d'Odza, et nous sommes en compagnie d'Aurélien Madvon, qui est technicien rivière, qu'on va rejoindre au bord d'une petite rivière qui s'appelle le Charlet, et on va découvrir avec lui comment on peut redonner sa naturalité à une rivière, comment on peut intervenir de manière diverse et variée pour que la rivière reprenne un cours normal et reprenne sa vie de rivière. Ce sera le thème de notre balade à travers Balade H2O le long des rivières du SMVVA.
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0: Aurélien Madvon, bonjour.
3: Bonjour.
0: Ravi de vous rejoindre au bord du Charlet. J'ai parlé de naturalité pour la rivière. Quand on parle de naturalité, on parle de quoi exactement?
3: Alors, l'intérêt pour nous, c'est que la rivière puisse s'exprimer librement, qu'elle puisse avoir de l'espace surtout, puisque c'est vraiment la grosse maladie de nos cours d'eau, c'est qu'on les a rendus très étriqués. Elle se résume aujourd'hui à un trait bleu sur une carte, alors qu'un cours d'eau a besoin de s'étaler, de prendre de l'espace pour avoir un bon fonctionnement naturel.
0: Et de méandrer pour pouvoir développer un espace effectivement naturel digne de ce nom. C'est ce qu'on va voir à travers notre balade. Et là, on va découvrir une intervention qui s'inspire d'un mammifère aquatique assez sympathique. Je ne dis pas de qui il s'agit, on aura l'occasion de le développer dans quelques instants.
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0: Aurélien Madvon, donc vous êtes technicien de rivière au SMVVA. Rapidement, SMVVA, syndicat mixte des vallées de la Vère et de l'Ozon, pour synthétiser et pour que celles et ceux qui nous accompagnent dans notre balade comprennent de quoi il s'agit, c'est quoi exactement le SMVVA ?
3: Alors, on est une collectivité territoriale et on fait la gestion des milieux aquatiques pour la communauté de communes Mont d'Arverne Communauté, principalement. Mais on est à cheval sur d'autres communautés comme Aglo Pays d'Issoire, Massif du Sancy, Dom Sancy-Artens, Billon, communauté. Voilà, notre territoire est assez grand puisqu'on travaille sur 5 bassins versants, environ 360 km² et ça nous donne du boulot sur 250 km de cours d'eau à peu près.
0: Ouais, c'est pas mal. Alors là, nous sommes au bord du Charlet, donc un petit cours d'eau qui est situé au sud du plateau de Coran. On est sur le chemin qui mène donc au parc de Chadieu, le domaine de Chadieu. C'est vraiment un tout petit cours d'eau, hein. C'est pas une rivière telle qu'on pourrait l'imaginer, ni un ruisseau là.
3: Tout à fait, ouais, c'est un ruisseau. Alors là, tout de suite,
0: c'est un ruisseau, hein. Oui.
3: Ouais, on pourrait l'appeler ruisseau plutôt. Après, ouais. Tous les termes peuvent différer. On est dans la forêt alluviale de l'Allier aussi. Ça c'est important, hein, puisque le Charlet se jette dans l'Allier au niveau d'une forêt alluviale, donc c'est une grande éponge,
0: hein,
3: c'est les bordures humides, voilà, à 50 mètres on a l'Allier, hein, juste à côté, et donc du coup ce ruisseau est un ruisseau de plaine. En linéaire principal, on estime qu'il y a à peu près 9 km de linéaire principal pour le Charlet, en surface, on va dire. Puis il y a des parties couvertes et des parties qui sont temporaires. Donc on est plus sur un global de 13 km de cours d'eau. Mais voilà, et ce cours d'eau a été remembré, hein. Il a subi les pratiques agricoles au sortir de la guerre, hein. L'État a recalibré nos cours d'eau, a remis les cours d'eau tout droit. Donc aujourd'hui, il a plus une morphologie de fossés et d'émissaires agricoles que de ruisseaux, hélas. Et nous, aujourd'hui, on essaie de lui redonner un peu de naturalité. On essaie de refaire un ruisseau digne de ce nom pour qu'il puisse avoir toutes ses fonctions et avoir accepté une eau de qualité dedans.
0: Oui, si je vous suis bien, en fait, on a canalisé ce cours d'eau, ce ruisseau, comme si c'était un fossé. Ce qui a eu des incidences pour la richesse du milieu lui-même, le milieu aquatique. Ce qui veut dire qu'en fait, les habitants de ce milieu aquatique ne peuvent pas s'exprimer comme ils s'exprimaient s'ils avaient affaire à un milieu réellement naturel.
3: Tout à fait, les habitants, mais aussi et surtout l'eau, je dirais, puisqu'on a une eau aujourd'hui qui est chassée du territoire, en quelque sorte.
0: Quand je dis les habitants, ce sont les animaux, les micro-organismes, tout
3: bien
0: ça.
3: Bien sûr,
0: hein.
3: Bien sûr, pas les humains.
0: Pas les humains.
3: Mais effectivement, il y a un double enjeu. Nous, on travaille aussi bien sur l'eau, le volume d'eau, puisque en faisant un fossé, on a drainé finalement le secteur et on envoie l'eau très vite à l'océan, comme on dit souvent. Alors qu'on a besoin de l'eau sur nos territoires, on le voit de plus en plus, hein. On a du changement climatique, on a de l'évolution et on recherche de l'eau de plus en plus. Donc c'est important d'avoir une rivière qui fonctionne, qui plus est connectée à ses terrains de chaque côté, donc des zones humides, hein, comme maintenant je pense que le terme est relativement bien connu. Et de fait, quand on a un cours d'eau qui fonctionne, qu'on a des zones humides, ben on aura les habitants, donc la biodiversité qui va avec, puisqu'ils ont besoin de ces milieux pour vivre.
0: Ouais, plutôt que l'eau trace un chemin trop rapide, on essaie de la retenir de manière à alimenter la ressource en eau.
3: Exactement, exactement. Ce qu'on cherche à faire, nous, par le biais de nos travaux, on va dire, c'est de garder des milieux résilients qui vont être résistants, donc il faut avoir de l'eau dans les sols pour ça. Donc on ralentit les cours d'eau, ce qui permet d'infiltrer l'eau, de reconnecter des zones humides, parfois, comme on dit, de complexifier la rivière en ayant plusieurs bras. Et de toute façon, le mot maître et le secret, c'est qu'il faut de l'espace pour ce cours d'eau. On l'a réduit à un trait bleu, mais aujourd'hui, il faudrait une grosse tache bleue très large pour qu'il puisse fonctionner. Il n'y a pas de secret. On a aussi appauvri nos sols. On est sur une agriculture où on est obligé de mettre des intrants, de faire des apports d'engrais, de phosphore, de nitrate, quelques phytosanitaires aussi sur certains secteurs. Et tout ça, directement, forcément, ça va impacter la qualité de l'eau. Et ça a aussi un impact énorme sur nos petits milieux.
0: Ouais, si j'osais, je dirais que la vie du Charlet n'est pas un long fleuve tranquille. C'est le moins qu'on puisse dire.
3: En effet.
0: On va avoir l'occasion d'évoquer ce que je disais tout à l'heure, en tout début de balade, ce travail que vous avez réalisé, vous inspirant donc d'un mammifère aquatique fort sympathique. On va découvrir cela dans la suite de notre balade.
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1: Suite de notre balade sur le territoire du syndicat mixte des Vallées de la Vère et de l'Ozon, avec vous Aurélien Madvon, je rappelle que vous êtes technicien de rivière et qu'avec vous nous sommes au bord du Charlet, un petit ruisseau, un cours d'eau qui est situé non loin du domaine de Chadieu sur la commune d'Auzza. Et on voit avec vous, on découvre avec vous une intervention qui a eu lieu récemment et qui s'inspire donc d'un mammifère aquatique dont nous avons eu l'occasion d'évoquer l'existence au début de notre balade. Maintenant on va lever le voile, de quel mammifère s'agit-il ?
2: Il s'agit du plus gros rongeur d'Europe. Ça suffit comme info, non?
1: On continue.
2: Un rongeur avec une queue plate et des grandes dents, des grandes incisives, qui est capable de couper des arbres. Ça en donne assez?
1: Donc le castor.
2: On est d'accord, on est sur l'espèce du castor qui est présente aujourd'hui sur la rivière Allier. C'est pas un castor du Charlet à la base, hein. Il est revenu par l'axe Loire, puis l'axe Allier. Aujourd'hui il est présent, hein. On estime sa population à peu près 20 000 castors en France. Peut-être qu'il y en a encore un peu plus maintenant, à force au fil des années. Et c'est un animal qui s'est rapproché du Charlet suite à des aménagements qu'on a pu faire en essayant un petit peu de l'imiter. On fait des ouvrages castor mimétiques, comme on dit, où on met du bois mort dans les rivières, du bois d'ailleurs, pas forcément mort, dans les rivières, comme si le castor tombait un arbre, de manière à faire créer des courants pour que la rivière puisse activer ses processus, puisse travailler d'elle-même. Nous, ce qu'on va rechercher, c'est d'arriver à faire remonter un peu le lit des rivières, donc à grader le lit, comme on dit, à pouvoir le faire, du coup, que l'eau s'infiltre dans les sols, on l'a déjà dit, mais c'est important, ça, vraiment.
1: Plus de ressources en eau.
2: C'est ça, tout à fait, à stocker l'eau, mais à la stocker dans les sols. C'est là où l'eau se trouvera le mieux, de toute façon. Quand elle est à l'air libre, elle peut s'évaporer, et donc quand elle est dans les sols, à l'inverse, elle va servir au milieu, elle va nourrir la végétation, elle va faire tout son cycle souterrain, qui est ultra important, aussi bien pour sa quantité que pour sa qualité.
1: Donc ce que vous avez fait ici, vous avez fait comme si le castor était lui-même l'ingénieur en fin de compte des différents modules que vous avez créés.
2: Tout à fait, on s'est inspiré en fait de techniques américaines simplement qui ont été ramenées par un philosophe notamment, Baptiste Morisot, qui écrit beaucoup de livres sur le vivant.
1: Très proche de la nature. Oui.
2: Voilà, tout à fait, qui travaille avec Suzanne Husky, une magnifique artiste qui fait des dessins incroyables, qui illustre tout ça. Et donc ils ont fait d'ailleurs et écrit un livre qui s'appelle « Rendre l'eau à la terre ». Et tout ce mouvement est parti un petit peu de là, puisqu'il s'est même créé une association qu'on appelle le mouvement d'alliance avec le peuple castor, et qui a pour but de promulguer de la formation et d'essayer d'expliquer aux gens comment on peut construire des ouvrages bois dans les rivières pour imiter le castor en quelque sorte, et finalement essayer de faire le travail de cet ingénieur naturel qui était présent sur Terre depuis 8 millions d'années, qu'on a éradiqué, les hommes l'ont éradiqué petit à petit pour plusieurs raisons. Et donc du coup aujourd'hui,
1: la fourrure entre autres,
2: Alors la fourrure et puis aussi pour son castoréum, qui est un marquage d'une glande anale et qui est utilisé en parfumerie notamment. Donc ça c'est toujours surprenant. Mais voilà, donc l'espèce a complètement été éradiquée parce qu'il créait des barrages, parce que les hommes ne voulaient pas voir l'espèce. Et aujourd'hui, il est en plein essor, il est en train de revenir.
1: Après donc, avoir frôlé l'extinction.
2: Ah, complètement, oui. Il restait une trentaine de castors finalement en Camargue, en France, sur la vallée du Rhône. Et puis des naturalistes sont allés prélever quelques castors, une 13 je crois, si je ne vous dis pas de bêtises, et sont allés les réimplanter sur la Loire. Et c'est cette population qui aujourd'hui est en train de remonter sur l'Allier en venant de la Loire. Donc aujourd'hui, le castor s'est quand même plutôt bien réinstallé sur la France, et c'est une espèce qui est protégée, et tous ces ouvrages sont protégés. On n'a ni le droit de détruire ni l'espèce, ni ses ouvrages, ni ses habitats.
1: Parce qu'espèce ingénieur, il faut expliquer peut-être rapidement ce qu'on entend par espèce ingénieur.
2: Et bien en effet, c'est une espèce ingénieur parce que justement, elle arrive à façonner le lit des rivières. Nous aussi, on sait les façonner, mais nous, on fait des processus basés sur les formes, comme on dit, à redonner de la liberté, comme le castor le faisait lui-même, et c'est d'ailleurs pour ça qu'il a été détruit, puisqu'il faisait donner de l'espace aux rivières aussi. Et donc, du coup, nous, on reconstruit des ouvrages de manière à pouvoir freiner ces écoulements, à pouvoir étaler les lames d'eau. Et voilà, c'est ce que lui-même fait. Mais lui, ça a une bonne raison. À la base, c'est pas qu'il se dit « je suis ingénieur et je vais gérer les rivières », comme nous, on croit être ingénieur et gérer les rivières.
1: Oui.
2: Il le fait pour son cycle de vie. Il va chercher à se construire en quelque sorte un plan d'eau pour pouvoir être à l'aise et pouvoir construire son habitat, sa hutte ou son terrier, tout court. Et il va aussi le faire pour ennoyer de la végétation, avoir accès à de la ressource alimentaire, finalement, avoir accès à des pieds d'arbres qui, une fois que le niveau est monté, auront les pieds dans l'eau et ils vont pouvoir se nourrir. Donc lui, Il freine les courants, il remonte les nappes d'eau, il inonde, il crée des zones humides. Et ces fameuses zones humides, je pense que tout le monde commence à être alerte un petit peu aujourd'hui, sont indispensables pour nous, puisque c'est des magnifiques éponges. L'hiver, ça va vraiment stocker de l'eau, de la restituer pendant l'été et dans les périodes où on a des faibles débits. Et puis ces zones humides sont des zones, sont des stations d'épuration en quelque sorte naturelles. L'homme n'a rien inventé. On s'est toujours basé sur ce que fait la nature. Et on a essayé de refaire le système un peu plus en mode industriel avec nos connaissances et nos moyens. Voilà, donc là on travaille avec du bois et c'est nous qui travaillons avec ces moyens finalement.

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1: Nous sommes sur le territoire du syndicat mixte des vallées de la Vère et de l'Ozon en compagnie d'Aurélien Madon. Je rappelle Aurélien que vous êtes technicien de rivière et qu'avec vous on s'intéresse aux actions menées par le syndicat pour redonner leur naturalité à des ruisseaux, des cours d'eau, des rivières qui permettent ainsi déjà de développer la biodiversité de ces milieux aquatiques mais aussi de garantir une certaine ressource en eau, ce qui est le cas du Charlet à côté duquel nous nous trouvons. Nous sommes sur la commune d'Otza, à deux pas du domaine de Chadieu, et on rappelle ici que le long du Charlet vous avez créé des ouvrages qui auraient pu être créés par le castor. Et le castor viendra peut-être renforcer votre action en venant réellement coloniser les lieux. Il est déjà présent ici parce qu'on a vu des bouts de bois rongés par le castor là.
2: Oui, tout à fait. C'est le castor de l'Allier, comme on disait, qui remonte un peu sur les berges, qui s'est intéressé au Charlet. Et il est même venu déjà insérer une branche dans un de nos ouvrages qu'on avait construit. On avait imité le castor sur un ouvrage. Et un beau jour, en arrivant, je vois une branche au milieu des branches sèches, mais une branche verte. Et effectivement, elle est rongée au bout. C'est le castor qui l'a insérée dans un ouvrage pour réparer certainement une fuite. On n'avait pas dû faire un bon travail, à mon avis. Donc, il est venu reprendre l'ouvrage. C'est aussi tout l'intérêt de nos aménagements. C'est qu'on commence à donner une dynamique à ce cours d'eau en mettant du bois dans la rivière. Le but est de réactiver ces processus, donc que la rivière puisse fonctionner d'elle-même. Mais c'est aussi le but d'accepter et d'accueillir cet ingénieur aquatique qui va venir, en théorie, et on l'espère plus tard, entretenir ses ouvrages. On lui montre un petit peu ce qu'il sait déjà mieux faire que nous, mais ça lui permet de l'accueillir. Et donc, il est déjà passé. On l'a filmé en caméra nocturne. On le voit faire sa toilette, manger du bois devant la caméra sans aucun problème.
1: D'accord, il vous fait pas un petit coucou en vous disant coucou, je suis là.
2: Non, il lève pas la palme, hein, mais
1: ça viendra. On parle d'ouvrages, il y a plusieurs types d'ouvrages d'ailleurs effectués le long du Charlet là.
2: Oui, tout à fait. On utilise plusieurs techniques. En gros, on a six techniques, on va dire, avec pieux ou sans pieux. Hein, quand le castor, lui, bien sûr, n'enfonce pas des pieux, mais si nous, l'homme, on souhaite faire tenir les ouvrages un peu plus d'une manière plus pérenne, on va avoir tendance à mettre quelques pieux. Mais au naturel, on est capable de créer donc ce qu'on appelle nous des manche-berges. Des fendeurs de flots, des nourrisseurs de fond, voire comme des épidéflecteurs finalement. Donc c'est des termes qui ont été traduits de l'américain puisqu'on s'est inspiré des techniques américaines. Ils avaient produit un guide. Et en France, avec quelques collègues, on a traduit un guide sur tout ce qui est low-tech process-based restoration, qui veut dire la régénération des cours d'eau basée sur les processus, simplement. Et donc, on a 4-5 techniques de construction. Et donc, les deux dernières semaines, on a accueilli, grâce à l'association Rivière Rhône-Alpes-Auvergne, sur notre territoire, deux sessions de formation où on a formé des gens à ces techniques pour apprendre à faire ces nouvelles gestions de rivières avec du bois. Et donc, il y avait des gens de Belgique, des gens du Luxembourg. Hein, ça intéresse beaucoup, beaucoup de monde. On en a toute une communauté. Il y a beaucoup de gens même qui n'ont pas pu s'inscrire et participer à la formation. Donc, on en a laissé sur le carreau. Mais voilà, petit à petit, on se forme. On avait une culture où on a chassé l'eau, on a mis les cours d'eau tout droit. Donc, nous, aujourd'hui, bon, ça, c'est devenu une idée commune de faire de l'hydromorphologie. On redonne la forme aux cours d'eau. Mais surtout, on nettoyait et on aseptisait nos cours d'eau en enlevant tout le bois mort.
1: Il fallait que ça soit propre, quoi.
2: À l'inverse, aujourd'hui, on va réinjecter du bois. On veut que la rivière travaille toute seule, fonctionne. Pour ça, hein, je l'ai déjà dit plusieurs fois, mais c'est vrai, il faut de l'espace. On a trop étriqué nos cours d'eau. Sans espace, une rivière ne fonctionnera pas.

0: Alors là, on est entre le Charlet et la rivière Allier. C'est la rivière Allier qu'on entend chanter derrière nous. Et là, vous avez la preuve que votre intervention est bénéfique, parce que là, on a l'exemple flagrant d'une ressource en eau qui s'est créée grâce aux ouvrages que vous avez créés sur le Charlet.
1: Tout à fait, tout à fait. Là, on est au bord d'une petite mare, en quelque sorte. Un trou qui a été creusé dans le terrain à côté de la rivière et du Charlet. Et le fait qu'on ait fait des ouvrages qui ont permis de remonter le fond du lit et surtout les niveaux d'eau, eh ben permettent de faire remonter la nappe dans cette mare. Cette mare était sèche il y a 2 semaines. Aujourd'hui, on a une 30aine de centimètres d'eau qui prouve bien qu'on a une connexion, non pas par l'eau de surface, mais par le sol. Donc l'eau est dans toute la longueur installée dans le sol. Et donc dès qu'on creuse un trou, on va retrouver l'eau. C'est un peu comme quand on faisait des trous dans la plage, dans le sable sur la plage, jusqu'à trouver l'eau. Bah, c'est la même chose ici. Et là, l'eau, effectivement, grâce à cette mare, on peut voir que nos ouvrages ont un réel impact et que ça fonctionne. Et
0: oui, parce qu'on oublie effectivement un peu facilement que quand on regarde une rivière, il y a la rivière qu'on voit, certes, mais il y a tout ce qui se passe dans le sous-sol aussi.
1: Tout à fait, la nappe d'accompagnement, comme on appelle ça. Communément, on dit souvent les nappes phréatiques, mais oui, on a de l'eau sous nos pieds, on n'a pas que de l'eau qui coule dans la rivière, on a de l'eau dans le sol, et c'est important, c'est même essentiel. Souvent on dit la rivière a posé des problèmes dans tel village. En fait, à l'inverse, il faudrait plutôt se prononcer dans l'autre sens. C'est plutôt nos constructions qui ont posé un problème à la rivière. On est venu, nous les hommes, construire dans les lits des rivières. Auparavant, il n'y avait que quelques moulins, quelques habitations adaptées aux rivières, où les gens savaient vivre avec la culture rivière. Aujourd'hui, on construit partout. Et si bien qu'aujourd'hui, on a des plans de prévention des risques inondations, des PPRI, pour essayer de limiter les dangers, parce que c'est nous, les hommes, qui sommes installés dans le lit de la rivière.
0: Alors après avoir vu le cas du Charlet et vu les travaux récents que vous avez réalisés en vous inspirant du castor, on va aller voir d'autres exemples d'actions qui ont été menées il y a quelques temps et voir surtout l'incidence de ces actions, l'incidence bénéfique bien évidemment, et à quel point il est nécessaire justement de favoriser ces actions-là de façon à redonner un aspect naturel aux rivières et aux cours d'eau du territoire du syndicat mixte des vallées de la Vère et de l'Auzon. On va continuer notre balade avec vous.
1: Allez, go.
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4: L'association Le Petit Théâtre de l'Artière vous invite à assister à la représentation de Happy Day, une comédie, au complexe sportif Paul Bourzac, avenue du Général de Gaulle à Aubière. C'est à 14h30 cet après-midi, mais aussi en soirée à 20h30. L'entrée est libre, alors profitez-en pour vivre des jours heureux et vous payer une bonne tranche de rire. Petits et grands, à vos agendas, c'est la fête du livre jeunesse et du jeu aujourd'hui, à partir de 13h à Condat, les Montboissiers. Venez rencontrer les auteurs et illustrateurs, mais aussi profiter des nombreuses animations, jeux, expos, ateliers, spectacles, bals, trades, dans une ambiance festive et conviviale. Tout le programme sur le site adacl.org. 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

0: Sous les champs de la fauvette à tête noire et du merle, nous sommes toujours en compagnie d'Aurélien Madvon, technicien de rivière au syndicat mixte des vallées de la Vère et de l'Auzon. Avec vous Aurélien, on découvre différents aménagements qui permettent de redonner à certaines rivières ou cours d'eau leur naturalité et permettent ainsi de préserver la biodiversité mais aussi la ressource en eau. Alors ici nous avons quitté le Charlet à côté duquel nous étions au début de balade. Maintenant nous sommes à côté d'un autre cours d'eau, c'est lequel celui-là ?
1: C'est le Pignol.
0: Le Pignol. Du même nom que le village Pignol, qui est un peu plus haut.
1: Le village de Pignol, exactement.
0: Sur, non loin de Vic-le-Comte. Là, on entend le Pignol chanter. On l'entend chanter parce que justement, il y a un aménagement que vous avez réalisé qui permet ainsi de créer une nouvelle dynamique de la rivière, en fait, là.
1: C'est ça, exactement. On était encore sur un tronçon de rivière assez rectiligne, où la rivière, du coup, le Pignol est très puissant, c'est-à-dire qu'il monte très, très, très vite en crue. Il peut prendre 2 mètres de hauteur d'eau en moins de 3 heures. C'est impressionnant, ah oui. Vraiment. Il dévale la vallée, il est assez encaissé. Et donc, du coup, pour limiter un peu ses impacts d'arrachement, on va dire, parce que, étant donné qu'il est recalibré un peu tout droit par endroit et qu'il est en plus encaissé, il a tendance à embarquer beaucoup de cailloux, beaucoup de sédiments et à déplacer difficilement son lit parce qu'il est encaissé. Et donc nous ici, on a à l'époque, déjà il y a déjà 4-5 ans, jeté entre guillemets des arbres, encore une fois des arbres, du bois en travers de la rivière. Donc on a encore travaillé avec des méthodes douces, c'est-à-dire que c'est pas encore une fois nous avec la pelleteuse qui avons décidé de se dire tiens la rivière on la met 10 mètres plus loin. On a simplement fixé des arbres, c'est pour ça que je disais jeter un peu avec un sourire, mais on a fixé des arbres à des souches, à des arbres, à des gros arbres verticaux, de manière à faire travailler naturellement la rivière. Et quand on regarde, c'est bien ce qui s'est passé, puisque la rivière était complètement sur la rive gauche, on va dire. Aujourd'hui, elle a empiété en rive droite, elle s'est décalée d'environ 5 mètres, et nos arbres se sont entièrement recouverts de tas de cailloux, de tas de granulométrie, qui sont bien des matières naturelles de la rivière.
0: Ce qui permet ainsi de donner une certaine dynamique à l'eau, de la réoxygéner par la même occasion, mais aussi de, d'une certaine manière de la filtrer un petit peu, de lui permettre de s'assainir elle-même.
1: C'est ça, on rétablit les fonctionnalités de la rivière. On crée différents faciès d'écoulement, donc des mouilles, des radiers, des fosses. Et tout ça, ça va contribuer à l'auto-épuration de la rivière, puisqu'on insère en quelque sorte, en faisant des petites cascadelles, de l'oxygène. Donc ça va donner de l'air pour les insectes qui vont dégrader, pour les plantes qui vont pousser. Et puis surtout, on donne un peu d'espace à la rivière. Au lieu de la laisser étriquer, on lui donne de l'espace latéral. Elle se dynamise et ce qui fait que au lieu d'avoir une ligne droite, on a des boucles et si on mesure la longueur entre la ligne droite et la boucle, forcément, on gagne en linéaire. Donc on rallonge en quelque sorte les lits de rivière et on leur donne plus de fonctionnalités en aussi bien pour la qualité de l'eau, la quantité d'eau qui est freinée, qui peut plus facilement déborder dans des virages que dans des lignes droites. Mais ça permet aussi de faire des abris pour les poissons, entre autres, et la biodiversité en général.
0: Et en l'occurrence, des truites fario, puisqu'on a croisé en arrivant deux piliers de la Fédération de pêche qui relâchaient justement des truites à elles.
1: C'est carrément des bénévoles, même de petites associations locales, mais qui sont allés chercher les alevins de la Fédération de pêche d'une souche de rivière adaptée dans le coin. Et ils viennent de lâcher, en effet, je ne sais pas combien, mais on a vu un beau sac de 500 alevins prêts à être déversés.
0: Et qui vont, ces alevins, apprécier le fait d'avoir avoir à faire une rivière qui a retrouvé sa naturalité et qui offre à la fois le gîte et le couvert.
1: Évidemment, une truite, alors même nous sur l'autoroute, on va très vite, ça va aller courir très vite. Là, on l'a mise dans une petite départementale, on a créé les virages, donc finalement, on a cassé la vitesse, on a créé des trous, des fosses, comme je disais, et donc on leur a fait des maisons, des habitats. C'est un peu comme nous, on part en vacances, peut-être bille en tête, on part sur l'autoroute, on regarde pas le paysage, on va prendre la petite départementale, on va prendre les méandres de la route, et puis on va s'arrêter dans un virage, faire une photo, trouver que c'est joli, alors que l'autoroute, c'est pas très intéressant.
0: Mais en clair, pour suivre cette métaphore, vous êtes contre les sentiers battus et plutôt pour les chemins de traverse.
1: Ça va être plutôt ça la réalité. Ouais.
0: En tout cas, c'est beau et ça permet aussi à la rivière de chanter, on entend chanter là. C'est tout de suite apaisant, ça donne envie de respirer, de prendre un tout petit peu de temps. Ben, on va vous offrir 30 secondes de rivière qui

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1: Suite de notre balade en compagnie d'Aurélien Madvon. Je rappelle Aurélien que vous êtes technicien de rivière au syndicat mixte des vallées de la Vère et de l'Auzon. Avec vous, on découvre les actions menées par le syndicat pour redonner aux rivières de votre territoire, de votre périmètre, la naturalité qu'elles n'auraient jamais dû perdre et que malheureusement elles ont un peu perdu avec les aménagements humains, le remembrement et tutti quanti. Donc là, nous sommes toujours à côté du Pignol, mais dans un village qui s'appelle Enval, qui est un petit peu plus en amont de l'endroit où on se trouvait. Et là, la rivière a une toute autre dynamique et un autre faciès, là.
2: Oui, tout à fait. Ouais. On est dans le village d'Enval, comme tu viens de dire, et c'est le village préhistorique un peu, enfin ancien, où on a des grottes troglodytes, des habitations dans la roche encore. C'est assez joli comme village, perché à flanc de colline. Et on est sur un secteur, effectivement, où le ruisseau passe dans le village, en quelque sorte. Donc là, pour le coup, on a des enjeux humains. Et ici, on ne se serait pas amusé, si j'ose dire, à remettre du bois dans la rivière sans le fixer spécifiquement. Donc on a travaillé toujours avec des techniques adaptées au milieu, à la nature, à l'environnement, c'est notre cœur de métier. Nous, on évite tout ce qui est génie civil, je dirais. On travaille avec des principes de génie écologique et plus précisément le génie végétal. Donc on va refaire des lits de rivière et des protections de berges en utilisant les matériaux vivants, donc des arbres, l'espèce, le salix, le sol, en fait, c'est un sol qui va pouvoir rebouturer. Donc en prenant simplement une tige d'un arbre, on la remet dans le sol et on va avoir un nouvel arbre qui va pousser. Et c'est son pouvoir racinaire qui va créer le point dur, qui va remplacer en quelque sorte l'enrochement. Et la grosse différence...
1: Donc il va stabiliser les berges.
2: C'est ça, qui va stabiliser les berges, exactement. Et la grosse différence, c'est qu'un caillou, du minéral, ça va rester inerte, ça va n'avoir aucun pouvoir sur la qualité de l'eau, ni même sur la force de l'eau, l'eau va venir taper sur un point dur. À l'inverse, quand on est sur une forêt végétale, je dirais, sur un rideau de sol, l'eau va venir dissiper son énergie dans les branches, va perdre son énergie. Donc plus loin, elle n'ira pas recreuser, elle va dissiper sa force. Et on a le pouvoir épurateur des racines de l'arbre qui vont se nourrir finalement des nutriments, tout en fixant les berges, en agrippant les berges. Donc le génie végétal, c'est des méthodes qui vont être très durables, on va dire. C'est à l'inverse de l'enrochement, le génie civil, qui a un certain temps de vie donné.
1: Ah, puis tout de suite, quand on mélange le végétal avec une rivière, on a une ambiance extraordinaire. C'est le cas là, de l'endroit où on se trouve. On a la rivière à notre droite. Vous qui nous écoutez, imaginez la rivière à la droite. Et puis on est sous un couvert végétal avec les oiseaux qui chantent. Tout de suite, on a un tout.
2: Ah, exactement. On a refait un petit cœur de nature, on va dire, dans le village d'Enval. Auparavant, la rivière passait, mais était très étriquée, des berges hautes, des berges abruptes. Aujourd'hui, on a élargi le gabarit, on a ouvert les berges de manière à laisser aussi passer une plus importante quantité d'eau. Donc ici, le défi, c'était un peu de mêler environnement, les actions environnementales. Ça, c'est vraiment notre cœur de métier. Moi, personnellement, j'y suis très sensible et je l'assume, comme je dis, puisque c'est quand même le milieu dans lequel on vit. Et la protection des enjeux, des biens et des personnes. Un pont auparavant au milieu de la rivière bloquait le transit souvent, pour le coup, du bois mort mobile. Et on pouvait effectivement avoir des débordements, non pas à cause du bois, mais à cause du pont. Donc on a refait un ouvrage qui était utile, mais adapté à la rivière pour que la rivière ne soit plus accusée de poser problème et qu'on voit bien que finalement c'était le pont qui posait problème.
1: Ah, parce qu'il y avait une pile au milieu qui faisait blocage s'il y avait du bois.
2: Exactement.
1: On va conclure avec ça, Aurélien, l'exercice quotidien de votre métier, ça vous apporte quoi personnellement ?
2: Ah, alors ça fait baisser mon taux de cortisol, on va dire déjà, puisque je suis dans la nature, moins de stress. Après, le métier en lui-même, c'est une satisfaction au quotidien. Ça fait plus de 20 ans que j'exerce ce métier, finalement, depuis 2005. Il y a un côté passion par l'eau, puisque tout petit, j'étais pêcheur, donc sensible à tout ça, le poisson, la pêche. Mais finalement, je me suis rendu compte que les rivières avaient quand même bien besoin de nous, entre guillemets, par rapport à la dégradation. Si on ne les avait jamais dégradées, l'environnement et la nature n'a pas besoin de l'homme, bien au contraire. C'est nous qui mettons finalement le bâton dans les roues et qui enrayons derrière beaucoup d'autres problématiques. Les rivières, c'est des milieux vivants qui accueillent beaucoup d'espèces. Certaines espèces qui sont d'ailleurs, comme on le dit souvent, des clés de voûte. Le castor, on en a parlé tout à l'heure, en est une. On enlève le castor d'un milieu, on a toute l'écologie, toute la biodiversité qui s'effondre. Donc au travers de ma profession, j'arrive à prendre du plaisir, à me dire que j'aurais été un petit peu utile sur cette terre, au moins le temps que j'ai pu exercer, en essayant d'améliorer notre milieu. Après, j'aurais certainement pas la fierté de dire que c'est grâce à moi ou à nous que les rivières vont bien, parce qu'il y a un sacré boulot au niveau international. Je me rends bien compte qu'on travaille à une toute petite échelle, une petite capsule finalement très locale.
1: Mais quand bien même, il faut le faire.
2: Mais voilà, si nous on ne le fait pas, qui est-ce qui le fera ? Et la meilleure solution dans l'environnement, c'est certainement pas de rien faire quand on sait que c'est dégradé. C'est ce qu'on se dit souvent.
1: Et la fauvette à tête noire que nous avons entendu chanter à l'instant acquiesce et vous dit merci. Merci beaucoup, Aurélien.
2: Merci, Christophe.

0: Préserver les rivières aujourd'hui, c'est protéger les territoires de demain, la ressource en eau et la biodiversité associée. À travers ces actions, le syndicat mixte des vallées de la Vère et de l'Auzon poursuit un travail de fond pour redonner toute leur place aux rivières, ruisseaux et cours d'eau. Un engagement discret, certes, mais essentiel face aux défis climatiques et environnementaux. Merci à Aurélien Madvon, technicien de rivière, d'avoir été notre guide à travers cette balade. Merci à Céline Bonhomme-Monche pour la prise de son et à Valérie Pochefeu pour le mixage. Je vous donne rendez-vous très bientôt pour de nouvelles balades. Et d'ici là, restez curieux de nature.
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1: Merci d'écouter Ici Pays d'Auvergne. Soyez les bienvenus, il est 11h. Le retour de l'info avec Kevin Baudreau. Ça y est, c'est ouvert. Clermont ne doit pas devenir un cul-de-sac ferroviaire.
2: Nouvelle mobilisation des 100 trains après Limoges le 31 janvier dernier. Les 43 organisations de défense du rail manifestent cet après-midi à Clermont-Ferrand. Ils demandent le maintien des lignes, la réouverture de certaines comme celle emblématique qui relie Clermont à Saint-Étienne et globalement plus de trains afin de permettre aux habitants du Massif central de se déplacer autrement qu'en voiture. Le rendez-vous est à partir de 14h30 devant le parvis de la gare. Le ministre chargé de l'Industrie en visite chez Aubert et Duval, Sébastien Morin, attendu d'ici une trentaine de minutes à Saint-Georges-de-Mons dans l'entreprise spécialisée dans la métallurgie de pointe. Aubert et Duval qui participe aux journées Choose France qui valorise les entreprises françaises et étrangères ayant choisi d'investir en France. Après le Puy-de-Dôme, le département de l'Allier est retenu aussi par l'État pour expérimenter le fonds de prévention argile, le retrait gonflement des argiles, ce phénomène naturel aggravé par la sécheresse qui peut fragiliser votre maison. Ce fonds de prévention permet de financer jusqu'à 90% les coûteux diagnostics et jusqu'à 80% les travaux préventifs. Patrick Bruel ne montera pas sur scène lors des festivals de l'été visés par des accusations de violences sexuelles. Il annule sa tournée estivale entre juin et septembre en France et à l'étranger via sa société de production. Le chanteur explique vouloir éviter toute tension autour de ces événements et protéger leur bon déroulement. Il s'était déjà retiré des Enfoirés. 22 000 policiers et gendarmes mobilisés partout dans le pays en marge de la finale de Ligue des Champions aujourd'hui. Le PSG vise une deuxième étoile face à Arsenal. Le sacre des Parisiens l'an dernier avait occasionné dégradation et pillage. Le coup d'envoi, c'est à partir de 18h à vivre en direct sur ici.fr et sur l'application. Les espoirs de l'ASM en quête de leur ticket pour la finale du championnat de France après une victoire sur le fil face à Castres 31-30 en quart de finale. Les jeunes jaunards affrontent le Stade français cet après-midi du côté de Vierzon. Coup d'envoi à 15h. En ce moment, les premiers échanges sur la terre battue de Roland-Garros. Deux Français attendus sur les courts cet après-midi. Le prodige de 17 ans Moïse Kwame face au Chilien Alessandro Tabilo. Diane Paris affronte l'Américaine Amanda Anisimova. Déjà une longue file d'attente ce matin devant la médiathèque de Jaude à Clermont. Elle qui organise une grande braderie aujourd'hui et demain avant l'ouverture de la bibliothèque métropolitaine de l'Hôtel Dieu prévue pour cet automne. Des livres, des BD, des mangas mis en vente au prix symbolique de 1 euro. Et puis le marché de Morse dans le Cantal fait partie des 10 finalistes du concours du plus beau marché de France organisé par TF1. Morse surnommée la petite Nice du Cantal avec son marché qui se tient tous les jeudis. Une nouvelle phase de vote est ouverte jusqu'au 12 juin. Vous avez le lien sur ici.fr. On est encore au-dessus des 30 degrés pour une dernière journée.
1: Mais absolument, mais regardez, c'est déjà couvert. Moi, j'attendais que les nuages n'arrivent que cet après-midi. Je m'attendais à une très très belle matinée. Il fait beau en soi.
3: C'est pas désagréable.
1: C'est pas désagréable, mais effectivement, c'est déjà un petit peu couvert. Donc ce sera comme ça aujourd'hui. Soleil et nuages dans le ciel auvergnat avec des températures très agréables. Pour Amberes cet après-midi, 31 degrés. Aurillac, 28. En montagne, 26. Brioude, 33. Clermont, 32. Issoire, 33. Saint-Flour, 27. Thiers, 32. Vichy, 34 degrés. Pour demain, baisse des températures, risque de quelques gouttes sur Vichy dans l'après-midi, risque d'orage sur Amberes, Brioude, Clermont, Issoire, Saint-Flour, Thiers, avec du vent jusqu'à 50 km/h, au mieux 27 degrés en plaine, 18 en montagne.
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1: 11h04, le festival Tous en BD de Saint-Beauzire se déroule tout au long de ce week-end. 16e édition. Aujourd'hui, c'est jusqu'à 18h. Demain, de 10h à 17h. Et je vous le donne en mille. Christophe Barbeau, notre baladeur, est sur place pour nous faire vivre cet événement. Bonjour Christophe.
5: Bonjour Philippe, bonjour à tous. Et oui, je bulle et j'en suis fier.
1: Ah là là, il bulle tous les week-ends celui-là, c'est pas incroyable. J'ai l'impression qu'il y a beaucoup de monde. J'entends une ambiance de foule derrière vous.
5: Ah, mine de rien, c'est le cas. Vous parliez d'une file d'attente devant la médiathèque de Jaude à Clermont-Ferrand. C'est un petit peu la même chose ici devant la salle polyvalente de Saint-Beauzire avec énormément de monde. Une foule qui attendait impatiemment l'ouverture du festival. festival Tous en BD, c'est le tome 16. J'ai troqué mon micro pour un crayon et une planche, l'occasion pour nous de surfer sur le 9e art au festival Tous en BD, salle des fêtes de Saint-Bosire. On mixe ici tous les genres et tous les styles, on échange avec de nombreux artistes, rencontres, dédicaces et animations. Donc je vous l'ai dit, cette fois-ci, je bulle officiellement parce que j'ai le droit, une heure, et on écrira ensemble une nouvelle histoire. Il se passe quoi? Eh bien, Serge Louis, le président de l'association, nous en touche quelques mots dans un instant. On ira voir également une auteur pleine de talent, celle qui a fait l'affiche et qui sort un nouvel album, spécialiste des BD jeunesse ado, c'est Zimra, et puis beaucoup d'autres invités à notre micro, le baladeur à Saint-Bosire jusqu'à midi.
1: Eh bien, c'est une superbe émission que vous nous proposez et nous sommes ravis d'être sur place pour cette très très belle manifestation. Hélène, Julien Clerc tout d'abord et ensuite

0: Hélène avec Julien Clerc. Je ne sais pas s'il y a une bande dessinée qui s'appelle Hélène. En tout cas, nous sommes en direct du festival Tous en BD de Saint-Beauzire.
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0: 16e édition de ce festival Tous en BD de Saint-Beauzire. C'est aujourd'hui jusqu'à 18h, dimanche de 10h à 17h. Rencontre, dédicace, atelier, animation. Il y a toute une ambiance extraordinaire autour de la BD. Et on va en parler justement. Christophe Barbeau est sur place, notre baladeur, avec son premier invité. C'est Serge Louis, qui est le président de l'association BD en Limagne, qui organise cette manifestation, Christophe.
3: Ouais, effectivement, président de l'association BD en Limagne, qui a pour vocation de promouvoir la culture et la BD dans le département du Puy-de-Dôme. L'expérience est arrivée en 2010, et depuis 2010, eh bien, chaque année, on retrouve ce rendez-vous incontournable des fans, et on peut vraiment parler de fans. Les fans du 9e art sont là, et depuis tôt ce matin. Dis donc, Serge, on m'avait annoncé l'ouverture du festival à 10h, tellement qu'il y avait de monde. Vous avez ouvert à 9h30.
4: Oui, bonjour.
3: Bonjour Serge.
4: C'était surtout pour permettre aux festivaliers de passer par la boutique pour acheter leur BD. Ça gagnait un peu de temps. Donc on a ouvert à 9h30.
3: Voilà, festival de BD depuis 2010, je le disais. C'est à Saint-Beauzire, à la salle des fêtes. Aujourd'hui et demain, tous sont BD. L'affiche du festival, on en parlera tout à l'heure. C'est Rachel Zimra à qui on a confié l'idée de l'illustration. Elle est invitée d'honneur. Pour celles et ceux qui ne connaissent pas vraiment ce festival, en quelques mots, Serge, vous avez invité des auteurs de BD, des plus connus aux nouveaux, et ça fonctionne.
4: Ah oui, ça fonctionne depuis maintenant 16 ans. On a un panel d'auteurs différents, bien sûr, historiques, manga, western, fantastique, des auteurs très connus, très connus, et puis des jeunes aussi qui se lancent.
3: Mixer tous les styles, tous les genres, c'était important pour que toute la famille et que le tout à chacun s'y retrouve dans un style ou un autre.
4: Oui, pour que les familles puissent venir aussi donc avec leurs enfants, qui peuvent voir donc comme Daisy, vous avez Zimra qui est plutôt jeunesse, et après les parents eux peuvent aller voir ailleurs. Et nous avons également un coin enfant aussi.
3: Ouais, on allait en parler. Voilà. Corbeyran, Chris, Patrick Prugne, Olivier Taduc ou encore Thierry Robin, pour ne citer que quelques noms bien connus de votre milieu de jeunes talents et illustrateurs contemporains. Des séances de rencontres, dédicaces qui vont rythmer ce week-end. Si je monte au premier étage, il se passe quoi? Il paraît qu'il y a une expo. C'est quoi cette expo?
4: Ah, il y a une très très belle exposition de Patrick Prugne et de Yannick Achtonton. Ce sont des aquarelles à voir absolument.
3: À voir absolument, effectivement, pour tous les fans. N'hésitez surtout pas à jeter un petit coup d'œil. On se tourne, il y a le coin enfant. Ça veut dire finalement, Serge, j'arrive en famille avec Nicole qui est là-bas. Je lui confie les enfants. Qu'est-ce qu'elle est en train de faire? Des pliages, de l'origami?
4: Oui, c'est Marie. Donc Marie, une des bénévoles, qui est experte dans les origamis et qui fait faire donc tout ça aux enfants, qui les accueille. Et en fait, les parents peuvent laisser les enfants et aller dédicacer pendant ce temps.
3: Tout est gratuit?
4: Absolument, tout est gratuit. Bon, après, on a une buvette également. Ils peuvent
3: voir ça. Là, on est d'accord.
4: Voilà. Et oui, sinon, l'entrée est gratuite. Depuis quelques années, c'est la troisième année.
3: C'est bien.
4: C'est une contrainte un peu, puisque quand c'est payant, ça rapporte un peu plus d'argent. Mais en même temps, les familles sont contentes. Donc, voilà, on a décidé de faire comme ça. Jusqu'à présent, ça marche.
3: Ouais, mais alors la belle idée pour l'association que vous êtes pour collecter des fonds et pérenniser cet événement, eh bien, c'est la boutique. On va en parler également tout à l'heure. Cette boutique, on va retrouver le portfolio, on va retrouver les magnettes, on va retrouver tous les goodies aux couleurs de ce festival. Et ça marche plutôt parce que personne ne repart les mains vides.
4: Oh oui, ça marche bien. Ça marche bien. Les prix sont corrects. Hein, on ne cherche pas à faire de bénéfices. C'est tout. C'est le lycée Lafayette, mais vous en parlerez, je pense, un peu plus tard.
3: Tout à fait.
4: Qui nous fait tout ça. Donc voilà, c'est une boutique qui marche très bien.
3: Bon, il y a quelqu'un pour qui j'ai eu un coup de cœur, et vous aussi, puisque vous lui avez confié l'affiche. Vous savez ce que je vais faire, Serge? Dans un instant, on va programmer un disque plutôt sympa sur notre antenne. Le temps pour nous d'aller rejoindre Zimra. C'est elle qui a dessiné l'affiche et elle nous présente sa nouvelle BD. C'est une bonne idée? On y va?
4: Allez,
3: c'est parti, merci.
0: Et c'est parti, mon kiki. Nous retrouvons Christophe Barbeau d'ici 3 minutes en direct, toujours de ce festival Tous en BD à Saint-Beauzire, avec donc l'auteur de BD jeunesse et ado, auteur également de l'affiche 2026, Zimra. Pour l'instant, retour de la musique avec C'est à qui le tour. C'est le tout dernier Mylène Farmer que l'on découvre sur les ondes d'ici Pays d'Auvergne depuis hier.

0: C'est à qui le tour, le tout dernier titre de Mylène Farmer à l'instant sur les ondes d'Ici Pays d'Auvergne. Son prochain album sortira l'automne prochain.
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0: Hey, le baladeur qui bulle tout au long de cette matinée en direct du festival de BD de Saint-Beauzire, 16e édition. Et Christophe, vous êtes avec une auteure de BD jeunesse et ado, auteure de l'affiche 2026, Zimra.
3: Effectivement, il y a du monde autour de Zimra. Il y a Sylvain qui vient de lui confier le dernier album qu'il vient de prendre, Golem Nani, avec une dédicace juste exceptionnelle. Elle ne se contente pas de signer, elle fait une belle illustration. Yaluna, c'est une toute petite fille, elle aussi, elle tient bien précieusement cet album de BD. Elle a hâte d'avoir sa dédicace et elle rêve, elle aussi, c'est vrai, d'être auteur plus tard. Tu prendrais bien la place de Zimra, toi, si j'ai bien compris, c'est ça? Bon, Luna, c'est noté. Bonjour Zimra.
4: Bonjour.
3: Auteur de cette affiche, un petit coup de fil, on vous a demandé de réaliser l'affiche et l'aventure a commencé comme ça?
4: Oui, tout à fait, et c'est une excellente surprise parce que déjà c'est toujours un honneur de se voir confier une affiche de festival, c'est pas rien, et en plus l'accueil est exceptionnel, il y a tout un décor là qui a été fait en papier avec l'univers un petit peu justement de la BD, il y a une poule en papier sur une balançoire, venez voir ça.
3: Oui, mais c'est unique. En plus, c'est la poule de votre affiche, j'ai l'impression de la voir et de l'entendre en stéréo si je puis me permettre. Zimra, il y a qui sur cette affiche?
4: Alors sur cette affiche, il y a deux personnages de ma bande dessinée, donc la petite fille qui s'appelle Lita et la poule qui s'appelle Cot-Cot, parce que je ne sais pas nommer les animaux, donc ce qui est une poule un petit peu insupportable. Et il y a aussi du coup le pigeonnier qui a été représenté sous forme un petit peu anthropomorphique, en fait il est vivant et il lit une BD sur laquelle on voit le Pied de Dôme.
3: Vous vous êtes dit il y a quelques années, qu'est-ce que je vais faire comme boulot? Je vais essayer de trouver un métier conventionnel. Vous n'êtes absolument pas arrivé à trouver votre voie et vous vous êtes dit, moi je suis passionné de BD et si je me lançais dans l'aventure. C'est un peu comme ça qu'a commencé l'aventure de Zimra.
4: C'est exactement ça. J'avais commencé même à faire des BD quand j'étais à l'école primaire. Alors c'était des BD d'accord. qui commençaient. Ouais. Je mettais mes personnages dans des situations insupportables et puis je sautais quelques pages en mettant après cette sortie de cette situation et puis je continuais et en fait c'est une passion qui m'a jamais lâchée et même en essayant autre chose, bah, j'y suis revenue définitivement à l'âge adulte.
3: Alors pour la petite anecdote, parce que nous on aime vous confier quelques dossiers, au départ son pseudonyme c'était Kiri.
4: Oui.
3: Et pour
4: alors, j'étais très fan de manga. Il y a un manga qui s'appelait Blackjack, dans lequel il y a un personnage qui s'appelle Docteur Kiriko. Et comme une des pistes que j'avais envisagé comme métier sérieux, c'était médecin, ça m'allait bien de prendre. Alors, j'ai pas mis Doc Kiriko parce que je méritais pas encore le docteur, je l'étais pas, je suis toujours pas. Et du coup, j'avais gardé Kiri, mais ça évoquait plutôt le fromage au final.
3: Bon, Mythics, il y a eu pas mal de tomes. J'ai trois coups de cœur en ce qui vous concerne dans votre biographie. Mythics, tout d'abord, l'album 13 et 14.
4: C'est 8 et 13, oui.
3: Ah, j'ai eu 13 et 14, moi, sur de votre. Si je me suis trompé, mais c'est pas grave. Bah. C'est le contenu de Mythics.
4: C'est les Mythics, c'est pour jeunesse, pré-ado. C'est des histoires avec des enfants qui ont des pouvoirs divins. Donc c'est chouette parce que c'est différentes mythologies et qui doivent combattre évidemment le chaos et le mal.
3: Le quotidien chamboulé est touchant d'une petite orpheline qui doit réinventer sa vie avec sa poule rebelle qui rêve de voler et son golem nounou. C'est Golem Nani, c'est le tout dernier. Comment on invente une histoire comme celle-ci?
4: Alors c'est parti d'une envie de raconter des histoires de personnages très très différents parce qu'il n'y a rien de plus différent qu'une petite fille et une créature d'argile et de voir comment ils pouvaient être amis, comment ils pouvaient s'inquiéter l'un pour l'autre, prendre soin l'un de l'autre alors qu'ils ont des besoins très différents. Il y en a une, elle adore patauger, l'autre s'il va dans l'eau il va fondre, donc essayer de trouver ce point commun et ce lien d'affection en fait, et c'est parti de là.
3: Bon, et bien écoutez, n'hésitez surtout pas à venir rencontrer Zimra et puis surtout demander sa dédicace. Donc vous n'allez pas vous contenter de faire juste une signature, vous êtes en train de faire un dessin, une illustration.
4: Oui.
3: C'est génial, ça vous fait tout le temps ça. C'est votre ADN ou c'est la marque de fabrique des auteurs de BD?
4: C'est les auteurs de BD en général. Les dessinateurs vont faire des petits dessins et les scénaristes vont faire un petit mot, par contre, vont écrire un petit mot.
3: Ouais. Sylvain, va vous plaire cette dédicace?
5: Ah, super, j'adore les dédicaces, moi. J'en ai une trentaine chez moi.
3: Ouais. Hein,
5: et alors, par contre, Zimra, je ne la connaissais pas. Voilà.
3: C'est une belle découverte, c'est une belle rencontre.
5: Mais magnifique. Et comme je dis, les vraies dédicaces, c'est vraiment des vrais dessins. C'est pas un petit mot, même si c'est un illustrateur, c'est une dédicace pour moi, c'est un vrai dessin. La personne prend son temps avec moi-même pour faire une vraie dédicace. Moi, c'est une vraie dédicace.
3: Et bah, Sylvain, moi, je vous remercie de m'avoir consacré quelques minutes parce que j'ai interrompu votre discussion avec Zimra. Merci à tous les deux. Luna, c'est ton tour dans quelques instants. Et moi, je vais me frayer un passage pour aller rencontrer un prof inspiré, Jean-Philippe Vincent, enseignant industrie graphique au lycée Lafayette. Ils ont fait pas mal de petites choses, ces lycéens en BTS. Ils ont beaucoup de talent. Témoignage dans un instant.
5: breton.
0: Eh bien oui, ça va être une superbe rencontre. Depuis tout à l'heure, on se régale grâce à vous, Christophe, toujours en direct du festival Tous en BD de Saint-Beauzire. De très très belles rencontres et on poursuit cette émission d'ici, allez, 3 minutes. Voici Statu Quo.

0: Le monde de l'armée vu par le groupe Statu Quo à l'instant sur les ondes d'ici Pays d'Auvergne. Il est déjà 11h25.
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0: Nous poursuivons la découverte de la 16e édition du festival Tous en BD de Saint-Beauzire. Vous avez jusqu'à 18h ce soir. Demain, de 10h à 17h pour en profiter avec des rencontres, dédicaces, ateliers, animations, libraires. Il y a tout ce qu'il faut et aussi la découverte, pour moi en tout cas, de la possibilité d'apprendre des choses dans le domaine de l'industrie graphique. C'est au lycée Lafayette de Clermont-Ferrand. On en parle avec l'un des enseignants, Christophe Barbeau. C'est Jean-Philippe Vincent, votre invité.
3: Voilà, et puis pas seulement parce que finalement l'équipe s'est étoffée. L'enseignant, chef de travaux, l'une des étudiantes en BTS nous a également rejoint. Toujours beaucoup de monde effectivement devant chaque auteur pour rencontres, dédicaces et échanges. Et puis pas très très loin cette boutique. Et si je vous parle de cette boutique, c'est qu'ici il y a des maillettes, des portfolios, des marque-pages, des cartes postales, des goodies réalisés par les étudiants du BTS ERPC2 du lycée Lafayette d'après une station originale de Zimra. Bonjour madame la chef de travaux Marie Régnin.
4: Bonjour.
3: Mais je ne savais pas qu'au lycée Lafayette vous aviez des étudiants aussi inspirés et talentueux.
4: Alors le lycée Lafayette, en dehors du pur immédiat, a que des enseignants et des élèves qui sont inspirés et talentueux.
3: Bon, quelques mots sur cette section. Quelques mots peut-être sur ce lycée d'abord.
4: Alors le lycée Lafayette, c'est un lycée général et technologique et professionnel, donc un lycée polyvalent dans lequel on a à la fois des formations industrielles, technologiques et plurimédia. C'est 1600 élèves, dont 1600 élèves, apprentis et étudiants, avec également des stagiaires de la formation continue. Donc c'est un gros établissement. Et dans ce lycée, en fait, on a le pôle plurimédia sur lequel le BTS ERP PC, donc études de réalisation de produits de communication, est un BTS avec lequel vous collaborez. Enfin, le festival de Saint-Beauzire collabore depuis, je crois, maintenant presque 8 ans.
3: Belle collaboration.
4: Voilà, c'est une très belle collaboration qu'on espère qui va durer encore très longtemps.
3: Mais il n'y a pas de raison. Enseignant industrie graphique au lycée Lafayette, c'est Jean-Philippe Vincent. Ça, c'est un projet, j'imagine, quand on est enseignant. Bonjour, qui doit vous ravir, vous motiver, voir cet enthousiasme de vos lycéens, c'est du bonheur finalement.
5: Ah, complètement, là c'est vraiment un de nos projets phares, effectivement, comme l'a dit donc Marie, ça fait 8 ans qu'on travaille en collaboration avec le festival et donc on a une dizaine d'étudiants chaque année donc qui vont travailler pour le festival, donc sur tout ce qui va être produit de communication. Donc ça passe par les affiches, toute la communication on va dire externe, mais aussi toute la communication de interne, on va dire de goodies. C'est-à-dire qu'ils vont créer des portfolios, des cartes postales, des marque-pages, qu'est-ce qu'il y a d'autre, des badges, plein de petites choses.
3: Il faut absolument venir voir. Chacun fait quelque chose ou c'est un travail d'équipe et collégial? Est-ce qu'il y a une équipe qui fait les portfolios, une équipe qui fait les magnets ou alors finalement c'est tout le monde qui fait tout?
5: Alors globalement ce sont des équipes donc, de 5 étudiants, donc là on a deux équipes composées, donc on a deux options en fait. On a une option, donc première option, option A, qui va faire plutôt tout ce qui va être fichier, donc le graphisme.
3: Ouais.
5: Et également on a une option B et ce sont des imprimeurs, c'est-à-dire qu'on fait vraiment les produits complets. Donc chaque étudiant a un produit en charge en fait et doit suivre toute la production de ce produit, de l'idée jusqu'à la fabrication et même l'impression, le façonnage et donc la livraison. C'est vraiment une démarche, on va dire, de projet global.
3: Donc projet à l'année. L'aventure commence au mois de septembre.
5: Oui, tout à fait, parce que là c'est donc le projet qui est diplômant. Donc c'est le projet de deuxième année de BTS ERPC et ça les occupe, oui, à partir d'octobre jusqu'à fin avril. Donc oui, c'est un gros projet. Il y a beaucoup d'heures pour ce projet.
3: Bon, Emma, c'est une belle aventure, ça, en tant qu'élève.
4: Oui.
3: Qu'est-ce qui vous a plu dans ce projet, la réalisation de ces objets? Parce que l'univers de la BD, parce que Zimra, le graphisme est sympa.
6: La création de tous les produits, de la mise en page. On a pu participer à différents produits, comme je peux participer à la PAO. Donc du coup, la mise en page des magnets, du portfolio. Ou encore il y avait
3: pas mal de petits trucs.
6: Oui, et la refonte du site web aussi.
3: Ça se fait facilement, l'ambiance est au beau fixe ou alors des fois c'est un peu le bras de fer pour savoir qui va l'emporter?
6: Non, ça va, l'ambiance est plutôt cool, on a une plutôt bonne équipe et l'ambiance d'équipe est très bien.
3: Bon, là c'est la fin d'année, le diplôme est en vue, est-ce que ce travail est évalué? Est-ce que ça compte pour votre diplôme?
6: Oui, le travail est évalué, le projet est évalué.
3: Bon, il reste encore quelques petites étapes à passer la semaine prochaine.
6: Un oral, un dossier où on évalue tout ce qu'on a fait à la suite du projet, les tests.
3: Je croise des doigts pour un BTS en poche à la fin de l'année dans quelques jours.
6: Oui.
3: Elle a pas mal bossé, on est d'accord,
5: Jean-Philippe? Non, ils ont très très bien travaillé.
3: Il y avait combien d'étudiantes et d'étudiants?
5: Je crois qu'ils étaient 8, c'est ça, en tout?
3: Bon, ils ont fait un super boulot. Et si vous voulez le découvrir, moi je vous propose de passer par la boutique. Et de toute façon, quand on est fan de BD, on rapporte forcément quelque chose. Et il y a un objet qui, à mon avis, devrait partir très très vite. C'est ce portfolio L'Univers de Zimra. Il est collector, il est signé, numéroté, et il n'y a que 60 exemplaires, Philippe.
0: Ah, bah effectivement, ça va partir très très vite. Ça, c'est une information importante.
3: 58, parce que je viens d'en prendre deux.
0: Ah ben voilà, il n'y aura plus que 58. Très bien.
3: 57.
0: Ah, monsieur. Oh, dis-toi que ça court vite, là. Quelle vitesse. Bon, en tout cas, ça se passe très très bien du côté de Saint-Beauzire pour ce superbe festival de BD, Tous en BD, 16e édition, tout au long de ce week-end. On y retourne, bien sûr, avec notre baladeur Christophe Barbeau. Le temps de se faire plaisir avec cette très jolie chanson signée Alain Souchon.

0: Quelle chanson extraordinaire, c'était bien entendu Alain Souchon sous les jupes des filles. On retourne à Sabosier.
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0: En direct de ce festival Tous en BD qui se déroule tout au long de ce week-end, Christophe Barbeau, bien sûr, est sur place avec Marie Fauré, auteur, et Zoélie, illustratrice.
3: Effectivement, Zoélie, illustratrice, mais également auteur. Elle a les deux casquettes et on va découvrir, j'ai failli dire, ces deux femmes formidables à travers leurs talents, à travers leurs écrits et à travers leur BD. Marie Fauré, bonjour Marie.
4: Bonjour.
3: Ce que j'ai aimé chez vous, Marie, c'est que j'ai appris que c'était votre première BD, c'était votre premier livre, et quand vous commencez dans l'aventure, vous prenez quand même des sujets pas forcément légers. Les Invisibles, de quoi parle-t-on?
4: Alors, Les Invisibles, c'est le titre donc, de la bande dessinée que j'ai coécrite avec Zoélie, qui est l'illustratrice de la bande dessinée. Et du coup, c'est une bande dessinée qui retrace le parcours de 5 femmes réfugiées qui sont arrivées en France et qui ont dû tout perdre et tout quitter dans leur pays d'origine pour demander la protection de la France. Et la particularité de cette bande dessinée, en fait, c'est qu'elle retrace à la fois les raisons qui les ont poussées à fuir leur pays, mais également aussi toutes les difficultés qu'elles rencontrent en France pour faire reconnaître leurs droits à une protection.
3: Est-ce que c'est plus facile pour faire passer quelques infos, pour transmettre des messages, de le faire à travers des BD? Pourquoi BD et pas un ouvrage classique?
4: Alors en fait, c'est une bonne question, parce que moi au début j'avais écrit ces témoignages pour faire une série de portraits pour la presse, et ça me plaisait pas. Je trouvais que ce que j'avais écrit, c'était lourd, ça rendait pas hommage au parcours et à la force de ces femmes. Et du coup, et puis les procédures, c'est très lourd. Enfin, écrire une procédure, voilà. Donc je me suis dit, des schémas, des dessins, ça serait tellement plus facile. Sauf que j'ai pas de talent pour le dessin. Et donc du coup, j'ai fait appel à Zoélie pour illustrer ces témoignages.
3: L'histoire d'Edith qui vient d'Angola, par exemple, je viens de tomber sur elle, et puis beaucoup d'autres femmes, 5 femmes, si je ne m'abuse, le parcours de femmes contraintes de fuir leur pays pour survivre. L'album est quasiment noir et blanc, et puis il y a quelques couleurs, et vous vous êtes inspiré pour en parler du violentomètre.
4: Oui, exactement. En fait, c'était pour raconter une histoire dans l'histoire, montrer aussi toutes les formes de violence qu'elles subissent. Donc le violentomètre, pour ceux qui ne connaissent pas, c'est un outil qui avait été créé par les associations au départ pour lutter contre les violences faites aux femmes et permettre de diffuser aussi les formes de violence faites aux femmes. Et nous, on a utilisé la colorimétrie qui va du vert au rouge, en passant par le jaune, le orange, pour montrer aussi toutes les formes de violence qu'elles traversent. Alors, on connaît bien les violences psychiques, les violences physiques, mais aussi tout ce qui est violence institutionnelle, violence administrative, violence juridique, violence dans l'hébergement de ces femmes, en fait. La rue, le 115, les hébergements d'urgence. Enfin, voilà, ça nous permettait de mettre en avant aussi toutes ces formes de violence sans alourdir le dessin et sans alourdir le texte, en utilisant la couleur. Voilà, pour montrer.
3: On rentre facilement dans ce livre.
4: Exactement.
3: Et pourtant, ça s'appelle Les Invisibles. Et votre livret est visible. Les textes pour elle, les illustrations pour vous. Bonjour, Olivier.
5: Bonjour.
3: C'est facile d'illustrer des thèmes un petit peu sensibles comme celui-là?
5: Alors, effectivement, non, c'est difficile, d'autant plus que ça touche les femmes. Mais la violence est suggérée. Donc voilà, j'ai pas dessiné la violence frontalement, parce que déjà, par respect pour ces femmes qui ont témoigné. Et puis, pour moi, j'étais juste incapable, donc à les suggérer. Mais oui, c'est toujours pas évident. Voilà,
3: vous aviez déjà travaillé ensemble, toutes les deux?
5: Non, c'est la première fois. On s'est rencontrées en janvier 2025. Elle m'a envoyé un mail en me proposant cette idée. J'ai dit, vas-y, on se retrouve autour d'un café. Et ça a matché tout de suite. Enfin, moi, le projet m'a emballé et on s'est lancé dans l'aventure. Et un an après, on avait la BD entre nos mains. C'était incroyable.
3: C'est génial. D'un café à ce livre, il s'est passé pas mal d'aventures, et vous avez le sourire et vous êtes plutôt fier de ce livre.
5: Ah oui, il est très beau, oui,
3: on est très beau. Et puis, puisque j'avais Zoélie à mon micro, elle est également auteure. Les deux titres de vos ouvrages qui sont ici, ce sont lesquels, Zoélie?
5: Oui, il y a Merci mon fils, qui est ma première bande dessinée inspirée de mon histoire très personnelle sur les traumatismes et sur la méthode EMDR, donc de traitement du stress post-traumatique. Et et tout plaqué, comment on est devenu paysan, qui est un témoignage vrai de citadins, voilà, qui ont tout quitté pour aller vivre dans une ferme.
3: Voilà, merci mon fils, tout plaqué, ou bien encore Les Invisibles, Marie-Faure et Zoélie, et vous ne pouvez pas les manquer, car Philippe, lorsque vous entrez à l'intérieur de la salle des fêtes de Saint-Beauzire, là où nous sommes, vous tombez face à elles, elles ont un sourire radieux, et vous pouvez échanger avec elles, et je suis sûr que vous allez trouver votre lecture de chevet. Traditionnellement, l'hiver pour les longues soirées d'hiver, mais sous la tonnelle, la pergola bioclimatique ou dans le transat, votre lecture estivale est toute trouvée.
0: Mais ce qui est formidable, c'est que ces femmes qui vous apportent le sourire, vous avez le sourire aussi, Christophe, c'est magnifique.
3: Franchement, bon, c'est...
0: Hein
3: oh, c'est mon ADN, ça, j'ai toujours le sourire, moi.
0: Oui, mais là, il y a un sourire. Alors, il y a le beau sourire et puis il y a le sourire. Vous voyez,
3: Alors là, par contre, je risque de perdre mon sourire parce qu'il y a énormément de monde pour me rendre pour mon prochain rendez-vous, mais je vais jouer la carte ici, Pays d'Auvergne, et ça va sourire.
0: Allez, foncez dans
3: facile.
0: Le tas. Bon courage.
3: Je file.
0: À tout à l'heure.
3: Merci, les filles.
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0: Man, une très très belle chanson interprétée par Daryl Hall et John Watts sur les ondes d'ici Pays d'Auvergne. Midi, moins le quart déjà.
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0: Et on termine cette émission en direct du Festival Toussaint BD de Saint-Beauzire. Je vous rappelle que c'est la 16e édition. Vous pouvez en profiter jusqu'à 18h ce soir. Et demain, de 10h à 17h, Christophe Barbeau, notre baladeur, bien sûr, est sur place. Et nous sommes avec Françoise et Olivier, qui sont bouquinistes. Effectivement, il y a aussi des bouquinistes, Christophe, qui sont présents.
3: Ouais, effectivement. BD neuve avec Momi, qui est l'un des lieux incontournables des fans de BD, pas très loin de la place de Jaude. Et puis, il y a un grand barnum qui est installé à l'extérieur, sur ma gauche, buvette, snack, où tout le monde se retrouve à un moment ou un autre. Et puis pour ceux qui sont collectionneurs, qui sont fans de BD, qui veulent compléter une collection ou une autre, eh bien, où vont-ils, où se dirigent-ils? Forcément vers un bouquiniste. Et ce bouquiniste-là, moi, il me plaît bien, parce qu'il a une sacrée belle démarche. François et Olivier de la boutique Le Vagabond, on part dans le Tarn-et-Garonne. Bonjour Olivier.
4: Bonjour.
3: Et Olivier, c'est vrai, vous habitez La Française, c'est le nom de votre village?
4: C'est le nom de notre village, le seul village de France qui s'appelle La Française, ouais, en un seul mot.
3: Bouquiniste des livres d'occasion, vous avez placé sur ces tables, sous ce barnum, des caisses et des caisses et des caisses, à l'intérieur pas mal de BD, tout azimut. Où est-ce qu'on va les chercher? Je sais que vous n'aimez pas dévoiler vos sources, vous allez chez des particuliers, dans des associations. Comment on fait son fonds de commerce?
4: Alors le fonds de commerce, c'est très facile, mais depuis tout le temps, c'est les particuliers qui nous amènent en boutique les bandes dessinées.
3: Oh, c'est génial ça.
4: Voilà. Ou alors, la plupart du temps, on va les chercher aussi. On peut acheter des gros lots. Voilà, des lots de 1500, 2000 BD. Mais c'est presque que de l'achat au particulier.
3: Alors, j'ai fait un petit tour. Je crois savoir que vous êtes quand même quelqu'un d'exigeant. Quand je vois la qualité des BD que vous proposez, je crois que c'est un critère de sélection pour vous, ça.
4: Voilà. Nous, notre critère, c'est de vendre de l'occasion, mais quasiment à l'état neuf. C'est-à-dire que si c'est vraiment abîmé, on ne prend pas la BD. Il faut vraiment que ça soit en très très bon état. Sachant qu'on fait de la collection aussi, des années 50-60, même critère, un tout petit peu moins exigeant bien sûr, si on rentre des BD des années 50 en état souple, comme les Lucky Luke, des fois quand même on est moins exigeant, mais il faut que ça soit au moins en très bon état.
3: Alors moi qui suis fan de Tintin, il y a des éditions des années 50-60, j'imaginais pas que des albums de Tintin pouvaient dépasser les 100 euros.
4: Ça peut dépasser les 100 euros, même beaucoup plus. Bon, Tintin, c'est l'exemple unique. Ce sont les BD les plus chers. Il y a suffisamment de ventes aux enchères maintenant pour savoir que les prix peuvent être très très chers. Mais toujours dans le même état d'esprit, il faut que ça soit en parfait état. C'est pour ça que souvent des gens sont déçus, nous amènent des vieux Tintin. Pour eux, c'est du très bon état et pour nous, c'est de l'état plus que moyen. Donc voilà, le prix se fait sur l'état.
3: Quelle est la BD qui a le plus de valeur autour de nous? Est-ce qu'il y en a une?
4: Le plus de valeur, pour moi, c'est pas la valeur pécuniaire.
3: Donc, non, je suis d'accord avec vous.
4: Hein. Pour moi, c'est vraiment... ça dépend de la personne. En fait, ce qui est bien dans notre métier, c'est qu'on rend des gens heureux, ouais, qui viennent rechercher un peu la Madeleine de Proust. Et quand on voit quelqu'un qui cherche une BD depuis 20 ans, qui la trouve, des fois, c'est pas excessivement cher. Là, on a des Sylvain et Sylvette, par exemple, qui est une série enfant très, très connue.
3: Oh, j'en ai encore dans mon grenier.
4: Voilà. Sylvain et Sylvette, vous pouvez en avoir des années 50 à 10 euros. Donc c'est moins cher qu'une BD neuve, mais ça va faire énormément plaisir à la personne.
3: Moi, j'imagine bien celui qui arrive, mais oui, mais moi j'avais ça, mais quand je suis parti à l'armée, mes parents les ont vendus, j'ai envie de leur faire ma collection. Ça, c'est ce que votre épouse me disait, ça arrive ce genre de message parfois.
4: Ça c'est le grand classique, ouais, quand il y avait l'armée, c'est-à-dire le jeune homme partait à l'armée et rentrait chez lui, on avait donné toutes ses BD, parce qu'on estimait que maintenant il fallait qu'il passe à des lectures sérieuses.
3: Ben oui.
4: Voilà. Et qu'à l'époque, dans les années 60-70, faut pas l'oublier, quelqu'un qui lisait la bande dessinée était pris un peu pour un demeuré. À un moment, et donc après l'armée, on devenait un homme, et donc toutes ces bêtises. Donc il rentrait souvent très déçu.
3: Eh ben, j'ai bien fait déplanquer les miennes quand je suis parti à l'armée, moi, finalement.
4: Voilà, vous avez bien fait. Ça, c'est un grand classique.
3: Quelle est la BD qui est le plus recherchée aujourd'hui ici à Saint-Beauzire? Ça reste varié, hétéroclite?
4: Oui, voilà. Non, mais ça reste très varié. Il y a toujours les grands classiques qui fonctionnent, mais je veux dire, il y a tellement de sorties, ce qui est peut-être d'ailleurs un handicap maintenant dans la BD, qu'en fait, il y a une thématique qui marche pas mal depuis pas mal d'années, c'est l'aviation, et puis aussi ce qu'on appelle la fantaisie. voilà, après le succès du Seigneur des Anneaux, ah ouais, vous avez des séries maintenant comme voilà, comme les Elfes, etc., qui sont voilà, qui ont le vent pour voilà.
3: Eh bien, si vous êtes fan de BD, qui vous manque un ou deux Astérix, Tintin, les blagues de Toto, Ciseaux, Garfield et beaucoup d'autres, je vais pas tous les citer car la liste aurait loin d'être exhaustive. Il y a, venez jeter votre curiosité et votre dévolu dans ces différentes caisses. Et puis alors, Philippe, Olivier quand même est quand même quelqu'un d'exceptionnel. Il a ramené un ouvrage rarissime en 4 tomes. Alors, ce n'est pas une BD, mais si l'on met ici, c'est parce que ce sont 4 tomes uniques qui nous racontent l'histoire du puits en Velay. Et cette ancienne Auvergne et le Velay datent de 1846. S'il y a des amateurs, s'il y a des fans, s'il y a des personnes qui veulent en savoir plus, tout ça, Saint-Mauzire.
0: Eh ben, dites donc, mais on découvre des choses extraordinaires, des personnes magnifiques, des histoires extraordinaires, des livres, enfin bref. C'est une ambiance vraiment magnifique, c'est le festival Tous en BD à Saint-Beauzire, 16e édition, c'est ce week-end, jusqu'à 18h aujourd'hui, demain à 17h, de 10h à 17h.
3: Oui. Philippe, est-ce que je peux continuer de buller? Est-ce que vous me donnez le feu vert parce que c'est ce que j'ai envie de faire?
0: Oui, buller mon petit, buller, mais buller bien.
3: Merci monsieur, vous êtes bien aimable.
0: Faites-le bien comme il faut.
3: Hein, en tout bientôt, salut.
0: Allez, bon week-end, à samedi prochain. Vous restez prudents sur la route, un accident vient d'être signalé à l'instant. 2 véhicules à hauteur de Montpérou à 75, sens Clermont-Béziers. On n'a pas plus d'infos, si vous en avez, vous nous appelez 04 73 34 2000, en tout cas prudence. 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
0: Passez une très très belle journée à l'écoute d'ICI Pays d'Auvergne. Il est midi. Le journal de la mi-journée avec Kevin Baudreau, les défenseurs du rail se rassemblent à Clermont-Ferrand aujourd'hui.
2: Et ceux qui s'appellent les Centrains, 43 organisations de défense du rail qui militent pour la réouverture des lignes comme celle de Clermont-Saint-Étienne et plus globalement pour développer le ferroviaire dans le Massif central. Illustration avec Delphine Kabelgen, c'est la coprésidente de l'association Le Train.

0: 63 43 69 à la bite Noir-Étable. Et bien, pour venir manifester à Clermont cet après-midi, elle n'a d'autre choix que de prendre sa voiture.
1: Pour me rendre ce samedi à 14h30, donc sur le parvis de la gare, le premier car partant à 13h40 de Noir-Étable en direction de Clermont-Ferrand, je ne serai pas à l'heure. Donc, je n'ai pas d'autre solution ce samedi de prendre mon véhicule individuel pour me rendre donc à Clermont-Ferrand. Alors, fort heureusement, on fait du covoiturage, hein, on essaye de limiter la casse, mais quoi qu'il en soit, ce n'est pas satisfaisant. On préférerait monter dans un train. Ce ne serait pas compliqué de se rendre vers Clermont-Ferrand si on avait un train.
0: La manifestation, c'est donc à partir de 14h30 devant la gare de Clermont-Ferrand, gare où il y a eu beaucoup de retard hier sur la ligne Clermont-Paris, jusqu'à 3h pour les voyageurs les moins chanceux. Attention, notez, demain grève sur le réseau TER, pas de train au sud d'Issoire après-midi. Une marche des fiertés organisée aujourd'hui à Clermont-Ferrand, elle se déroule à partir de 14h au départ de la place située devant la piscine Coubertin. Manifestation qui a pour mot d'ordre cette année ni genre, ni frontière.
2: Le ministre de l'Industrie est arrivé il y a quelques minutes chez Aubert et Duval.
0: Oui, Sébastien Martin visite l'entreprise spécialisée dans la métallurgie de pointe à Saint-Georges-de-Mons dans le Puy-de-Dôme. C'est dans le cadre des journées Choose France et dans un contexte particulier en Auvergne puisque jeudi, Michelin a annoncé un plan de départ volontaire portant jusqu'à 1500 postes sur 3 ans en France. En Haute-Loire, de nouvelles mesures après ce qui est probablement une nouvelle attaque de loup. Dimanche dernier à Lantriac, la préfecture étend le zonage des communes éligibles aux aides pour protéger les troupeaux. 19 nouvelles communes pour un total de 89 concernées désormais, dans lesquelles les éleveurs peuvent bénéficier d'aides à l'installation de clôtures ou bénéficier de dispositifs comme les tirs de défense. Le sociologue et philosophe Edgar Morin est mort à l'âge de 104 ans ce vendredi. C'était une figure majeure de la vie intellectuelle et médiatique française et une voix respectée à gauche. Edgar Morin qui était l'auteur d'une œuvre très diverses, connues bien au-delà de la France, et c'est lui qui, en 1963, avait inventé le terme de génération yéyé.
2: Les joueuses du HBK comptent sur vous.
0: Les handballeuses en quête du premier titre de championne de France de D2 de leur histoire. Elles affrontent ce soir à la Maison des Sports Rennes-Saint-Grégoire. Et pour l'emporter, il faudra combler les 8 buts de retard du match aller. Un véritable exploit donc. Mais l'entraîneur du HBK, Florence Sauval, ne veut pas se concentrer sur ce chiffre.
3: Je pense pas au résultat, parce que si on pense au résultat et on pense à l'écart de but, on jouera pas. Donc l'objectif, c'est, moi j'attends de mes joueuses de l'engagement, de l'intensité et puis plein d'audace. Donc on va tenter des choses et on verra ce qui se passera. Et dans tous les cas, on tentera notre chance, on s'avoue pas vaincu. Tout est possible dans le sport. Il n'est pas question qu'à la maison, on s'avoue vaincu. Tout est possible, c'est une question d'état d'esprit, d'engagement, d'intensité et de montrer... les valeurs que l'on a ici à la maison, comme on l'a eu toute la saison, que ce soit ici ou à l'extérieur. Ce qu'on a montré à Rennes n'est pas le HBK, donc j'attends de mes joueuses un bel engagement et surtout se dire à la fin, on ne regrette rien, on a fait le travail et être capable de se regarder dans les yeux. Voilà.
0: Finale à suivre à partir de 20h30 à la Maison des Sports de Clermont-Ferrand. Les espoirs de l'ASM, eux, espèrent décrocher leur ticket pour la finale du championnat de France cet après-midi avec cette demi-finale contre le Stade français. Ça se joue du côté de Vierzon, coup d'envoi à partir de 15h. Et puis c'est jour de finale pour le Paris Saint-Germain. Le club de la capitale défie Arsenal avec l'objectif s'offrir une deuxième Ligue des Champions d'affilée pour éviter les scènes de l'an passé, les dégradations et pillages, mobilisation exceptionnelle des forces de l'ordre, 22 000 policiers et gendarmes partout dans le pays. 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De la chaleur encore pour aujourd'hui, Philippe.
2: Oui, du soleil, des températures proches des 32 cet après-midi sur Clermont, 33 à Issoire, 34 à Vichy. C'est donc le moment d'en profiter puisqu'à partir de demain, le temps change et on aura au mieux 27 degrés l'après-midi avec un peu de pluie, avec des orages qui sont annoncés, du vent jusqu'à 50 km/h. Voilà comment ça se présente. On en reparlera demain puisqu'il est déjà midi 5. Il est temps de passer à table, mais pas avec n'importe qui, avec Willy Revet.
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5: Tout à fait. Bonjour, merci d'avoir choisi votre radio ici. C'est Willy vient déjeuner chez vous, numéro 1057.
6: Oh là là,
7: ça filoche,
5: mes amis. Bonjour la tribu.
6: Bonjour.
5: Alors, qui est là aujourd'hui? C'est une surprise. Nicolas Malabeuf, le trouve à la télé. Là, bonjour mon bon Nicolas.
6: Bonjour Willy, bonjour tout le monde.
5: Et Fabien et mon autre geek. Bonjour mon Fabinou.
8: Bonjour Willy, bonjour à tous.
5: Et bienvenue. Je sais pas que vous avez passé une bonne semaine. C'était bien.
6: Moi, j'ai passé frisquet.
5: Moi, j'ai passé.
8: J'ai ressorti la doudoune, moi.
5: Moi, j'ai passé ma semaine chez Picard. J'ai fait mes rendez-vous pro chez Picard, mes dates amoureux chez Picard, que ça était bien. Il y avait que là où vous avez un petit peu de frais, effectivement. En tout cas, on est en forme pour proposer votre grand talk show, pas comme les autres, le seul sur les ondes de la radio française, à vous proposer de comprendre l'actu de deux manières, avec sérieux grâce à nos invités, sourire grâce à nos chroniques. Alors notez bien les dossiers du jour. D'abord, cette semaine, il a donc fait très chaud, une chaleur écrasante qui a surpris tout le monde du fait de sa précocité. Eh bien, comment se sont préparés celles et ceux qui sont là pour assurer notre sécurité, comme la sécurité civile? Et bien, elle sera avec nous dans une minute. Et à 12h30, tout autre chose, jeudi 4 juin, ça sera la fête des bistrots. Ah, fête que fête chaque jour, bon Nicolas et Fabien. Tous les jours, ils fêtent la fête des bistrots. Mais sinon, c'est le 4 juin. Alors, effectivement, dans les bistrots, on y boit, certes, mais pas seulement. On y discute, on s'y rencontre, on s'y engueule. Mais il y a de moins en moins de bistrots en France. Alors, pourquoi faut-il sauver nos bistrots français? La réponse, dans 20 minutes. Et bien sûr, vous le savez, on fait cette émission ensemble. Vous êtes tous des membres de cette famille. D'abord sur le groupe Facebook, alors.
8: Youpi la vie avec Willy Rovelli, ça c'est le nom du groupe, c'est complètement gratuit. Vous demandez votre adhésion, on vous la donne.
6: Bien sûr,
8: on accepte tout le monde.
6: On est généreux.
8: Et le sondage du samedi, avec ces fortes chaleurs, quelles sont vos astuces justement, tiens, pour rester au frais?
5: Alors
8: 59% des votants pour je garde les volets fermés.
6: Ah oui, c'est obligatoire.
8: Quelques votes pour je mets la clim à fond. Ça c'est pas mal.
5: Moi je mets la clim à fond, la
6: fenêtre ouverte.
5: Ah, moi c'est un principe, c'est à fond, mais fenêtre
8: alors,
5: ouverte.
8: Sylvain, lui, j'évite la clim car après c'est la facture qui chauffe.
5: Ah oui, c'est vrai.
8: Et Mathias a écrit, moi je vais au sous-sol, il fait plus frais que dans la maison.
5: C'est pas
8: donc continuez à voter, à réagir, c'est complètement gratuit sur Facebook, c'est Youpi la vie avec Willy Rovelli.
5: Non, mais moi c'est clim à fond la caisse, mais j'ai aussi trafiqué mon compteur EDF.
8: Évidemment.
5: C'est là-bas, vous donnerai.
8: Mais on adore vos astuces.
5: Technique pour payer, pour que le voisin paye à votre place.
8: Ça, c'est bien.
5: 0810 055 056, appelez-nous, je veux vous entendre, mes amis, c'est chez vous ici, c'est la libre antenne du week-end, vous passez à tout instant, vous nous dites un petit coucou, vous réagissez sur les thèmes du jour. 0810 055 056, et vous repartez.
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5: Et ben merci beaucoup. Est-ce qu'on a tout dit?
6: On a tout dit.
5: Il est tard déjà,
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5: Ouvrons notre nouveau dossier. Bonjour Simon Habart.
10: Bonjour.
5: Bienvenue ici mon cher Simon, vous êtes le porte-parole de la sécurité civile. Déjà, pouvez-nous dire c'est quoi la sécurité civile?
10: Donc la sécurité civile, c'est une grande famille qui regroupe donc à la fois les sapeurs-pompiers, les démineurs, les hélicoptères de la sécurité civile, les fameux avions bombardiers d'eau.
5: Oh là là.
10: Finalement, la sécurité civile, c'est tout cela.
5: C'est tout cela. Bon, je sais que j'imagine que vous avez dû avoir beaucoup de travail cette semaine du fait de cette chaleur précoce. Si justement vous avez eu beaucoup de travail, vous avez agi principalement sur quoi cette semaine?
10: Oui, en effet, oui, vous avez raison. En fait, on a fait beaucoup ce qu'on appelle chez nous du SUAP, donc du secours d'urgence aux personnes.
5: Ouais.
10: Donc, c'est-à-dire des malaises, des coups de chaleur, voire même des noyades. Donc, ça a été ça, on va dire nos principaux interventions. Même si il faut le dire que la pression opérationnelle, donc c'est-à-dire le nombre d'interventions finalement des services d'incendie et de secours, est resté somme toute normale pour un début de saison d'été.
5: Mais là, par exemple, on l'a vu là dans l'actu des victimes de coups de chaleur, de noyades. Vous en parliez, il y en a même en faisant du sport, voilà. Il y a des gens qui ont eu des coups de chaleur en passant des épreuves de bac, par exemple, enfin d'examen. Ça veut dire quoi tout ça? C'est qu'on n'est pas préparé, on ne connaît pas les bons gestes dès qu'il fait chaud?
10: Alors, c'est aussi tout l'objet de ma présence encore ce midi, c'est d'assurer un maximum de prévention.
5: Ouais.
10: Parce que vous l'avez dit, il faut rappeler les bons gestes, qui sont ceux, bien entendu, de s'hydrater sans attendre encore une fois la soif. D'ailleurs, la soif, c'est un signal qui est tardif, Willy.
5: Ah oui, une fois qu'on a soif, c'est trop tard. Une fois qu'on a soif, c'est trop tard.
10: Exactement.
8: Il faut boire.
10: Exactement. Et surtout chez les personnes âgées, parce que les personnes âgées ne ressentent pas correctement cette fameuse soif. Et donc, il ne faut pas, voilà, inciter à être un peu embêtant vis-à-vis d'eux, à vraiment les inciter à boire. Et puis, bien entendu, ne pas hésiter à se rafraîchir la nuque, le visage, les avant-bras. Mais, par contre, la bonne nouvelle, quand même, de ce midi, c'est que, je dirais que le plus gros de la vague de chaleur, maintenant, est derrière nous, si, voilà, nous devons quand même rester vigilants, parce que l'après-midi va être encore chaude, dans certains départements, notamment sur Paris et la petite couronne,
5: Et puis, dis donc, Simon, on n'est pas encore l'été, là, on n'est même pas l'été, donc,
10: exactement, voilà. Exactement.
5: Donc là, c'était
10: une... Et c'est ça le problème, c'est que les corps, en fait, n'ont pas finalement eu le temps de s'adapter progressivement à la chaleur, et vous faites bien de le souligner, parce que en juin, on va dire que les gens sont plutôt acclimatés, et là non, donc en fait le risque est en effet un petit peu plus élevé.
5: Je vous ai entendu l'autre jour là dire, à cause de la canicule l'année dernière, il y a eu plus de 140% de noyades, enfin en plus, c'est terrifiant ça comme chiffre, c'est dur quoi, est-ce qu'il serait pas grand temps de faire un plan nage, parce que j'ai l'impression qu'on sait de moins en moins nager.
10: C'est vrai. Bah, c'est-à-dire qu'il y a une vraie corrélation finalement entre chaleur et finalement noyade. Donc en fait, les plages sont quand même dans la plupart des temps surveillées. Et donc les conseils, encore une fois, que l'on peut donner, c'est ne surtout pas se baigner en dehors des zones surveillées. Et d'ailleurs, les décès en cours d'eau représentent environ la moitié des noyades mortelles, tout âge confondu. Ouais. Et contrairement à ce qu'on pourrait penser, d'ailleurs, ce ne sont pas que les enfants qui meurent, et ce sont d'ailleurs surtout des adultes. Puisque 9 noyades mortelles sur 10 concernent des adultes. Mmh. Et ce sont souvent d'ailleurs des personnes du coup qui sous-estiment le danger et surestiment un petit peu leur capacité.
5: Et voilà, donc on évite de se baigner là où... Enfin, généralement, quand c'est écrit baignade interdite, c'est pas juste pour nous faire chier, en fait, Simon. Hein, c'est qu'il y a des raisons.
10: Tout à fait.
5: Voilà.
10: On ne se baigne que dans des zones surveillées et surtout, on respecte les drapeaux d'autorisation de baignade.
5: Voilà, respectons les drapeaux. Bon, vous attendez un été...
6: Calme.
5: Chaud, mon cher Simon. Comment on se prépare à la sécurité civile, justement, là?
10: La sécurité civile se prépare finalement toute l'année. Elle se prépare toute l'année, donc à faire face à cette hausse finalement d'intervention due à ces vagues de chaleur. Et puis, forcément, il va y avoir, comme tous les étés, le feu de forêt qui va également nous occuper. Donc, on se prépare toute l'année à travers les formations, l'acquisition de nouveaux matériels pour être au top pour cet été.
5: Bravo, merci d'être là pour nous, Muriel. On vous applaudit. Bravo, mon Simon. Voilà, t'as vu, toute la sécurité, ils sont tous là pour nous. Merci infiniment. Donc, Simon Habart, le porte-parole de la sécurité civile. Donc, buvez, mes amis, de l'eau, je précise pour les deux, là. Les deux nigauds qui est à mes côtés, là. Quand Simon, il a dit, faut buver, c'était là. De l'eau.
8: On a bien respecté cette semaine.
5: Allez, je vais vous entendre. 0810 055 056. Appelez-nous, mes amis, venez réagir sur ce que vous voulez. Tiens, comment vous avez fait, là, toute cette semaine avec la calor? Venez nous raconter ça, 0810 055 056. On parle de quoi avec toi, mon Fabinou?
8: L'actu web, présentation d'une nouvelle mode sur TikTok. Les sardines ont la cote.
5: Oui, sardines, c'est bon ça.
8: C'est bon. Ça pue, mais c'est bon.
5: Ça pue,
8: hein.
5: Je connais d'autres gens qui puent et qui sont bons aussi. Mais là, les sardines, ça pue, mais c'est bon. Voilà, ça, c'est un bon slogan. La sardine, ça pue, mais c'est bon. Voici Jean-Jacques Goldman qui sont pas trop mauvais.
8: Ils sont bons.

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1: Voilà, c'est, ça suffit. Fabien et moi, oui. À 12h16, alors mon Guy Kounet.
2: Toute l'actu web de la semaine, on démarre avec une nouvelle tendance TikTok. Oui. De plus en plus d'internautes se filment en train de manger des sardines. Et oui, ces petits poissons en conserve sont à la mode dans les assiettes des influenceurs et des influenceuses. Et voici la raison.
3: À ski, pour avoir une belle peau, il faut manger sa routine skincare. Donc, je suis allée acheter des sardines.
2: Consommer des sardines serait bon pour la peau. La sardine, donc on le sait, contient beaucoup de protéines, de la vitamine D et des oméga 3. Et en consommer régulièrement, bah, ça serait bon pour la santé.
4: Manger des sardines contribue à éviter que la peau ne s'abîme plus vite, l'aide à se renouveler et ralentit le vieillissement de l'épiderme. Pas de miracle donc, mais en consommer fréquemment ne fera pas de mal à votre routine skincare.
2: C'est pour ça que vous avez une belle
1: peau
2: et vous ne vieillissez pas.
1: J'ai une belle peau, voilà, bien hydratée.
2: Le hashtag sardine cumule presque 100 000 vidéos sur TikTok. Résultat, au supermarché, au rayon des poissons en conserve, les sardines manquent à l'appel. Leurs ventes sont en augmentation de 7,4% depuis le début de l'année. Donc, pourvu que sardines, enfin... Pourvu que ça dure.
1: Non mais rigole pas, je suis allée à mon supermarché Carrefour, et bien le rayon sardines est vide.
2: Il y a une pénurie, il y a une pénurie de sardines. Tout le monde se filme en train de manger ses sardines.
1: Exactement.
2: Allez, toujours dans l'actu web de la semaine, je vous présente Yoann Louis. C'est un coiffeur, originaire de Toulouse. Là, il buzz depuis quelques jours. On le voit partout sur les réseaux sociaux. C'est le sosie de Pierre Niney. Le gars ressemble comme deux gouttes d'eau à l'acteur, et depuis quelques jours, bien, c'est le buzz.
5: Je m'appelle Johan, je suis coiffeur depuis 13 ans et je travaille dans le centre-ville de Toulouse.
6: Ça m'est déjà arrivé que des gens rentrent dans le salon pour me demander si j'étais en plein tournage en tant que j'étais terminé. On n'est pas en tournage, je ne suis pas terminé, mais vous pouvez prendre rendez-vous si vous voulez vous faire coiffer.
1: C'est le séchoir.
2: C'est le séchoir qu'on entend.
1: C'est le cheveu qu'on entend.
2: Du coup, toute la semaine, les internautes ont tenté de trouver un nouveau nom pour son salon de coiffure. Donc on lui a proposé Pierre Niner.
1: Niner,
2: c'est pas mal. Ou le comte de Montecisio.
1: Ah, ça j'aime bien, ça j'aime bien.
2: Bravo pour ces titres, hein, pas du tout
1: tiré. Il y avait aussi Pierre Niner aussi,
2: ah oui.
1: Ça marche.
2: Ah
1: ça.
2: Oui,
1: Pierre Niner.
2: Bravo, ce n'est pas du tout tiré par les cheveux. Autre sujet.
1: Oui. C'est du football.
2: On termine l'actu web avec Roland Garros. Le tournoi de tennis qui se déroule à Paris en ce moment. Comme tous les ans, il y a des petits rigolos qui tentent de mettre l'ambiance.
7: Allez !
2: Donc là, ça fonctionne, tu vois, c'est pas mal quand ça fonctionne. Mais ce n'est pas le cas de tout le monde. Écoutez cet internaute. Voilà, ça ne fonctionne
1: rire,
2: pas.
1: Fait rire, c'est déjà bien. Allez.
2: Autre info, donc si vous décidez de vous rendre en tant que spectateur donc au tournoi de Roland-Garros, prévoyez prévoyez de faire un crédit à la banque, car les sandwichs et les boissons ne sont pas donnés. Ah, écoutez, cet internaute a fait péter les budgets.
8: J'ai pris un cornet de saucisson, donc il était à 5,50€. Ensuite, moi, c'était un hot dog à 10€. Et ensuite, un sandwich brioché à 15,20€. Ensuite, je me suis prise deux macarons. C'était à 3€ chacun. Et pendant le match, on a pris de l'eau plus canette d'oasis pour 12€.
2: Ce qui nous fait un juste prix à 48,70€.
1: Ah, c'est pas mal.
2: Voilà. Journée, hein. Je sais que nous sommes à Roland-Garros, mais là, à ce prix-là, c'est du racket.
9: Et encore, l'alcool est interdit dans les tribunes depuis deux ans.
1: Ouais,
9: depuis
1: deux ans. C'est pour ça que vous n'y allez jamais.
2: Ça nous intéresse. On regarde à la maison.
1: C'est que moi, Festival de Cannes, pas invité.
2: Oh.
1: Roland-Garros, pas invité. Les gens s'en foutent de moi. Hein. Oh, c'est fou. Hein. Si.
2: Mais vous aimez le tennis?
1: Absolument pas.
9: Oui, parce
1: les Facial Cannes, j'en ai rien à foutre.
9: Même invité, vous n'allez pas.
1: J'y vais pas.
9: Ah, voilà. Vous vous plaignez, mais vous n'allez pas.
1: C'est qu'à chaque fois qu'on m'invite, j'y vais pas.
2: C'est pour ça.
9: Même chez nous.
1: Surtout chez vous.
2: Oui, j'ai compris, moi.
0: Oui, Lise, déjeuner chez vous.
1: Nadette, tu es là, ma Nadette?
10: Oui, bonjour Willy.
1: Comment vas-tu? Ça va, ma chérie? Tu nous appelles d'où?
10: De Naître, dans la Vienne.
1: Dans la Vienne. Nadette, écoute-moi. Tu sais que Fabien Aymeau, là, ça fait à peu près 14 fois qu'il m'invite chez lui et je n'y vais jamais. Est-ce que tu peux me.
2: Ouais, viens chez moi, Nadette.
1: Tu trouves ça sympa ou pas sympa? Oui, à un moment donné, il faut que j'y aille, non? Qu'est-ce que t'en penses?
10: Bah oui, bien sûr.
2: Ah oui, quand même.
10: C'est la politesse.
2: Ah, c'est la politesse. Bah voilà, c'est la base. Bravo, Nadette.
1: Ah, je suis mal élevée. T'as raison. Prochaine fois, je viendrai.
10: Willy, tu viens quand tu veux.
1: Ah,
2: invitation.
1: Ah, dada. Ça va, tu voulais nous faire un petit coucou, ma Nadette? Tu voulais nous parler de quoi?
10: Oui, un petit coucou qui fait très chaud.
1: Ah, bah oui.
10: Il faut tout fermer dès le matin, il faut se lever à 6h30 pour être tranquille.
1: Eh ouais, moi je fais comme toi. Là, tu sais, nous, à Paris, en ce moment, il fait jour, genre à 5h du mat', il fait hyper jour. Et je me lève très tôt, j'aère, et voilà, c'est comme ça, ma Nadette. Toi, tu fais attention, hein.
10: Ah bah oui, bien sûr. J'ai hâte d'aller à ton pays, en Haute-Savoie. J'espère qu'il fait un peu moins chaud là-haut.
1: Bah écoute, je t'invite. Tu veux aller chez ma mère? Tu veux chez maman Robelli? Tu veux y aller?
10: Non, écoute, je veux pas te déranger
1: si,
10: ta maman.
1: Si, t'inquiète, vas-y. Tant, tu me donneras tes dates et puis t'iras. T'iras de ma part, elle te fera à manger, tu verras. Faut aimer les pâtes. Faut juste aimer les pâtes.
10: Ah bon, mais bah sinon, c'est déjà pas mal. Hein.
1: Eh ben voilà, ma Nadette. Merci d'être passé nous voir. Ça nous fait plaisir de t'avoir entendu. Vraiment, tu es chez toi. Hein. Tu rappelles quand tu as envie, tu repars avec un cadeau.
9: Avec une carte cadeau de 50 euros pour de jolies fleurs.
1: Merci, ma Nadette. On t'embrasse fort.
10: Je vous remercie beaucoup.
1: C'est nous qui te remercions. Merci de ta fidélité. Tu prends soin de toi. Et à très bientôt. Dans un instant, mes amis, on va vous présenter un invité pas banal parce qu'on aime vous présenter des invités pas banaux. Mais d'abord, on va écouter Oria avec Soirée mondaine.
9: Vous n'êtes pas invité.
1: Non plus.
9: Nulle part.
1: C'est un vieux ringard.

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0: Allez, place à la personne pas banale du samedi. Bonjour Julia Thévenot.
3: Bonjour.
0: Bienvenue ici, ma chère Julia. Alors, vous êtes une ancienne Parisienne qui a pris mari et enfant dans ses bagages pour s'installer dans le Finistère. Vous êtes éditrice. Je sais toute votre vie, hein, vous inquiétez pas. Vous êtes éditrice et écrivaine. Mais à côté de ça, vous êtes devenue il y a quelques temps coach. Mais coach de quoi, ma chère Julia ?
3: Je suis devenue consultante en prénom.
0: Voilà, donc consultante en prénom, c'est-à-dire que vous conseillez, vous aidez des futurs parents à choisir le prénom du petit, c'est ça ?
3: Oui, c'est ça, des futurs parents, même des gens qui sont déjà parents, qui attendent un autre enfant, voilà. Ou qui ont besoin d'accompagnement pour X raisons sur le prénom de leur enfant.
0: Ouais. Donc ça se passe comment? Par exemple, on vient vous voir et puis on vous dit, tiens, j'aimerais appeler ma fille Nutella. Qu'est-ce que vous en pensez, Julia? Et là, vous dites quoi, alors?
3: Nutella, en vérité, j'ai pas eu ce cas. Bon. J'ai quand même, dans presque 100% des cas, des parents qui ont déjà beaucoup réfléchi, qui cherchent le prénom le plus beau, le plus aligné avec leur identité, avec le monde dans lequel ils vont vivre pour leur enfant. C'est quand même une démarche qui est très... très fortement intime et cristallise plein de choses, d'espoir, d'identité, etc. Ouais. Donc, j'ai toujours des parents qui veulent bien faire, mais parfois, qui ont des blocages. Et ces blocages, ils peuvent être dus à plein de trucs. Hein. Vous imaginez bien des désaccords entre couples. Un monsieur qui aime les prénoms rétro-anciens, une maman
0: et pas elle.
3: Les prénoms hyper modernes, trendy.
0: Mais Julia, par exemple, c'est quoi les bonnes questions qu'il faut se poser quand on réfléchit au prénom de son petit, c'est quoi ?
3: Mais ça, c'est une bonne question. Et les bonnes questions à se poser, les meilleures questions à se poser, c'est est-ce que ce prénom nous correspond ? Est-ce que ce prénom est aligné avec qui nous sommes et qui sera probablement cet enfant, au moins dans ses premières années, en fait, est-ce que ça va correspondre à la façon dont on a envie de se présenter au monde, nous ? Est-ce que quand on s'imagine en train de présenter notre enfant, voilà, il s'appelle Thomas, il s'appelle Valérian, est-ce qu'on est aligné avec ça ? Est-ce que ça lui correspond ? Parce que c'est vraiment la meilleure chose à prévoir pour son enfant.
0: Ouais.
3: Alors... soit confortable. Pour lui, à l'instant T.
0: Voilà. Alors, Julia, c'est une activité qui est très connue aux États-Unis, là, ce que vous faites un petit peu moins en France. Je sais que vous croulez sous les demandes, demandes qui viennent partout en France, de Suisse, de Belgique.
3: Oui, c'est ça.
0: Voilà.
3: Mais en fait, moi, je sais pas si fonctionne aux États-Unis, il y en a plein, mais vous dire, ils sont très, très nombreux aux États-Unis. Je crois que, à mon échelle, en tout cas, je suis peut-être la première en France, mais j'avais déjà vu que des stars faisaient appel à ça. Parce que, comme tout service, ça se délègue, en fait.
0: Bah oui.
3: Mais moi, je fais ça depuis une quinzaine d'années, en fait, mais gratuitement, avec d'abord des proches, puis des amis d'amis, voilà. Puis des inconnus, en fait, de bouche à oreille fonctionnant. Et moi, c'est assez récemment que j'ai transformé ça en métier, pour que ce temps et cette énergie soient finis par être mis, quoi.
0: Parce que ça coûte combien de venir vous voir, là, et que vous nous conseillez sur un prénom, c'est quoi ?
3: 85€ la séance.
0: 85€.
3: Mais ça, c'est une séance d'accompagnement.
0: Ouais.
3: Et il y a également d'autres offres que je suis en train de mettre en place, qui seront des offres intermédiaires, en fait.
0: Bon. Alors, je précise que vous êtes passionnée par l'onomastique. C'est quoi ça? C'est un truc de bricolage, l'onomastique?
3: L'onomastique, c'est l'étude des noms. C'est la science des noms.
0: Voilà, la science des noms. C'est pour ça que Julia, elle s'y connaît. Et Willy, vous pensez que c'est un bon prénom ou c'est un prénom à la con? Ou est-ce que je dois faire un procès?
3: Willy, c'est William, c'est le protecteur du foyer.
4: Ah! Mais c'est vrai, vous êtes notre protecteur.
0: C'est vrai, je suis le protecteur du foyer. Donc, il n'y a pas besoin que je fasse un procès à mes parents. Donc, Willy, c'est pas trop mal. Merci, ma Julia, merci beaucoup. On vous entendait pas très, très bien. Donc, on vous laisse travailler tranquille, ou faire vos courses. En tout cas, merci d'être passé nous voir, ma Julia. Non, vous inquiétez pas. Donc, Julien Thévenot. Alors, je précise qu'on vous retrouve sur Instagram sous le pseudo Son Prénom by Julia. Son Prénom by Julia. Voilà, donc elle est conseil sur les prénoms. C'est un truc sérieux. Hein. Sérieux, elle croule vraiment sous les demandes qui viennent de partout en France, Suisse et Belgique. Merci, ma Julia. Passez un bon week-end. Vous aimez être ici?
5: Ah oui.
0: Vous aimez la pub?
5: Ah bah oui.
0: Tant mieux, elle arrive là. Et juste après, il y aura évidemment les infos pratiques près de chez vous avec le Ici Express.
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0: Excusez-nous. Partons gaiement vers la deuxième demi-heure. Voilà ce que je voulais dire. La deuxième demi-heure de votre talk show du samedi. Alors ici, c'est comme le talk show de Léa Salamé qu'à l'époque.
4: Mais pas du tout pareil.
0: Sinon, c'est la même chose. Dans un instant, on va parler de la fête des bistrots.
4: Ah oui,
0: c'est jeudi prochain. Et votre tribu est là. Notre enfant de la télé, Nicolas Malabeuf. Et notre spécialiste web, Fabien Hémo. Ça va, comment tu as fait, mon Nicolas, pour, avec cette chaleur?
22: Alors moi, j'ai la technique du gant de toilette humide.
0: Oulala, me fait
22: que,
0: peur.
22: Voilà, je me badigeonne d'eau mouillée.
0: Oui.
22: D'eau fraîche et ça va mieux.
0: C'est d'eau mouillée, c'est vrai.
22: Oui.
0: D'eau mouillée. Des choses car il y a de l'eau sèche, évidemment. Et toi, mon Fabien?
4: Alors, bon, moi j'ai ressorti ma machine. J'ai une machine à bière qui était dans le placard. Je m'en sers jamais. Non, mais c'est vrai, ça fait 5 ans que je l'ai. Je m'en suis servi et c'est vrai. Donc, à consommer, bien sûr, avec modération.
0: Évidemment.
4: Mais ça rafraîchit devant Roland Garros.
0: Voilà.
4: Une petite bière, un petit panaché, pourquoi pas.
0: Alors, vous qui nous écoutez, comment vous faites alors avec cette chaleur? Venez réagir sur le groupe Facebook, oui.
4: Donc, sur Youpi la vie avec Willy Rovelli, c'est sur le groupe Facebook. Si vous voulez partager vos avis, eh bien on les lit en direct. Valérie a posté bandana mouillée autour de la nuque.
0: Et voilà,
4: bravo. Un peu comme Nicolas. Muriel a posté ici piscine sous le soleil de la Drôme provençale.
0: Ah, il y en a qui ont des piscines
4: privées. Belle piscine.
0: Ah, mais nous, on a les auditeurs les plus bourgeois du monde de la radio, de toute façon.
4: Et y a Aline fait un beau métier en ce moment.
0: Oui.
4: Je vous écoute en direct du labo fabrication glace menthe chocolat.
0: Ah, waouh.
4: Elle fabrique des glaces, Aline.
0: Ah, c'est bon, ça,
4: et sinon, 59% pour le sondage, je garde les volets fermés.
0: Très bien.
4: Pour garder le frais à l'intérieur de la maison.
0: Eh ben voilà,
4: continuez à réagir, c'est complètement gratuit. Le groupe, c'est sur Facebook. Hein. Youpi la vie avec Willy Rovelli.
0: Voilà, et réagissez ici aussi. Je vous attends au standard parce qu'il paraît que ça appelle pas bien là. Et où que j'aime pas ça. Bon.
4: On est mou quand il fait chaud.
0: 0810 055 056. Appelez vite et vous repartez avec.
22: Eh bien, Mimosa, Coquelicot, Pivoine, on vous offre 50 euros de fleurs pour la fête des mères. 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
0: Merci. Mais d'abord, c'est pas suivi là-dessus. Pas de panique, là-dessus vous suit. Il est temps pour moi de mettre
23: les points sur les i.
0: Alors, vite, parce que là.
2: Mets les points sur les i.
0: Et on commence avec un point, Patrick Bruel.
24: Alors, regarde.
0: Ma bite. Oh. Hier, le chanteur a annoncé qu'il ne participerait pas à un prochain concert des Enfoirés. À moins, bien sûr, que ce ne soit pour les Restos du cul. Et oui, Patrick Bruel l'a bien compris, hein, il ne faut pas être un enfoiré pour être un enfoiré. Canicule, il n'a jamais fait aussi chaud en France pour un mois de mai. Rendez-vous compte, à un niveau température, c'est comme si on avait vécu toute une semaine dans le slip de Patrick Bruel. Roland Garros, le français Arthur Géa, ennuyé par des problèmes gastriques pendant son match face au russe Kachnakov. Il a été obligé d'aller aux toilettes et a finalement perdu, hein, confirmant ainsi le dicton « Qui va la chiasse perd sa place ?» Et bah, il aurait dû faire sa commission en jouant. C'est vrai, il avait fait sa commission en jouant. Depuis que 1983 et la victoire de Yannick Noah, ça aurait été le premier Français qui aurait pu laisser une trace à Roland Garros. Non, mais c'est vrai, si on fait ça sur la terre battue, ça se voit moins que pendant une compétition de patinage sur glace. C'est vrai aussi. Bah, faut y penser. Un couple en Dordogne découvre qu'un renard lui vole ses boules de pétanque. Il va falloir du coup revisiter Jean de La Fontaine. Hein. Maître Corbeau, sur son arbre perché, tenait en son bec une boule. Maître Renard, par le métal attiré, lui tint à peu près ce langage. Hé, hey, Maître Corbeau, n'est-ce point là une boule au but? Si vous ne l'offrez point, vous êtes un sacré fils de... Oh bah ouais, oh, il préfère les boules aux poules. Bah, c'est peut-être un renard dyslexique, on ne sait pas. Alors que masser ses boules par une poule, c'est pas un renard, hein, mais Patrick Bruel.
22: Oh non.
0: Festival de Cannes, Palme d'Or pour un film roumain qui parle d'un couple roumano-norvégien à qui l'on leur retire la garde de leurs 5 enfants suspectés de maltraitance. Les prix d'interprétation féminine pour un film japonais qui parle d'une actrice de théâtre atteinte d'un cancer incurable et d'une directrice d'EHPAD avant-gardiste. Meilleur scénario pour la chronique d'un père de famille pétainiste qui va se transformer en collabo zélé sous le régime de Vichy. Et prix du jury pour un film allemand sur une archéologue sexagénaire qui va tenir tête à la mafia. Putain, on s'est encore bien marré à Cannes cette année. Hein, David Lisnard, le maire de Cannes qui mène une guerre contre la drogue, y compris pendant le festival. Mais ouais, il est con, lui, sans coke. Comment tu peux supporter ces films? C'est pas possible. Enfin, la question du jour. Tiens, bah justement, est-ce que les cocaïnomanes de droite votent Marine Le Pen? Et bah vous avez 2 heures. Alors, heureusement, dans 215 jours, c'est fini 2026.
22: Bravo!
0: Voilà,
22: bravo,
0: voilà, bravo, voilà. On s'est marré à Cannes. Hein. Un
22: ça,
0: bon palmarès.
22: Ça donne envie.
0: Un palmarès, on s'est marre. Allez, mes amis, justement, si vous avez un petit coup de mou, pas de panique, on a la solution pour vous. On arrête tout.
4: On n'est pas bien.
0: On arrête, on n'est pas bien.
4: Il fait chaud.
0: Oui, on n'est pas bien, mais dès que, vous aurez, dès que je vous dis à vous, où que vous soyez, vous allez me faire un palabapapala. Et ça ira beaucoup mieux. Tiens, regarde. Là, ça va pas bien. Là, t'es pas bien. Là, t'es pas bien. T'es écrasé. Il y a Cannes. T'es à Cannes. À toi. Palabapapala.
4: Là, ça va.
22: Il fait froid.
0: Ça va beaucoup mieux.
4: Mais j'ai envie d'aller voir les films, moi.
0: Voilà.
4: Ça donne envie.
0: Ça donne envie d'aller voir les films de Cannes. Mes amis, voici les Bee Gees avec Night Fever. J'aurais pu faire un Bee Gees.
4: Mais oui.
0: J'aurais pu faire un. Stay alive.
4: Eh ben, on y est. The Voice.

0: La fièvre du samedi m'a dit, évidemment, sur votre radio, ici, avec les Bee Gees.
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0: Allez, ouvrons notre nouveau dossier, un dossier très important, mes amis. Le jeudi 4 juin, c'est la fête nationale des bistrots et des cafés. Bonjour Alain Fontaine.
2: Bonjour.
0: Bienvenue ici, mon cher Alain. Alors, vous êtes l'heureux propriétaire du bistrot Le Mestruet à Paris et directeur de l'association des bistrots et cafés de France. Alors, mon cher Alain, dis donc, j'ai vu les chiffres. Il y avait 500 000 bistrots en France au début du XXe siècle. Ils ne sont plus que 40 000.
3: Oh là là.
0: Le bistrot chez nous est en danger, mon cher Alain.
2: Ah oui, il est en danger maintenant depuis pas mal d'années.
0: Ouais.
2: Ils disparaissent effectivement, surtout, alors, on ne le voit pas trop dans les villes, parce qu'il y a une densification dans les villes, évidemment,
0: ouais,
2: et pourtant elles disparaissent dans les villes, mais c'est surtout, bien sûr, en province, où vous avez 23 000 communes, en province, 23 000 communes sur 62 000, hein, je rappelle,
0: ouais,
2: 23 000 communes qui n'ont plus du tout de bistrot et de café, donc plus de commerce, hein, plus
0: voilà,
2: rien. C'est-à-dire, on a, c'est des vrais déserts de sociabilité qui sont installés dans les villages.
0: C'est ça, parce qu'on ne se rend pas compte à quel point un bistrot, un café, partout, mais même surtout dans un village, c'est un lieu social, c'est ce que vous dites d'ailleurs, hein. Le bistrot, c'est un catalyseur de sociabilité.
2: Complètement. Si, quand vous le perdez, si vous voulez, quand vous perdez l'école et la poste, vous perdez la République. Mais quand vous perdez le bistrot et le café dans un village, vous perdez l'âme du village.
0: Et
2: parce
0: ouais,
2: que c'est là où on se retrouve, c'est là où on parle, c'est là où on partage, où on s'engueule, où on s'amuse, où on pleure. C'est un endroit de grande liberté. Et quand vous avez plus ça, bah vous perdez cette sociabilité et en même temps cette liberté.
0: Voilà, parce que tout le monde s'y croise, hein, celui qui a un bon boulot, celui qui a plus de boulot, celui qui a un peu plus d'argent, celui qui a pas trop d'argent. J'avais lu une enquête assez étonnante, Alain, que dans les villages où il y avait plus de bistrots, on votait plus pour l'extrême droite. C'est-à-dire, effectivement, il y a plus ce lieu d'échange où on s'engueule, comme vous le dites.
2: Bah, c'est tout à fait ça. C'est effectivement une étude d'Hugo Subtil qui est sortie en début de l'année de cette année. C'est une étude très intéressante. Pourquoi ? Parce que effectivement, quand vous avez plus de lieu de sociabilité, vous vous renfermez chez vous avec vos angoisses, avec vos peurs, avec votre dépression. Vous regardez ou pas la télévision qui vous envoie qu'un seul message, et donc vous ne pouvez plus partager. La fake news reste une fake news et vous pouvez pas la partager avec d'autres. Bref, vous êtes dans un univers renfermé et votre écosystème s'est rétréci tellement qu'effectivement, des fois politiquement, vous pouvez avoir des tentations.
0: Voilà.
2: Mais je pense qu'au niveau santé publique, c'est important aussi parce que c'est de la peur et ça provoque aussi les nations de la vie. Évidemment.
0: Voilà.
2: Donc, ils sont d'une importance capitale et c'est pour ça qu'on veut les inscrire au patrimoine immatériel.
0: Voilà. J'allais y venir, mon cher Alain. C'est votre
3: combat.
0: C'est votre bataille. C'est votre combat en ce moment. Donc, d'essayer d'inscrire au patrimoine de l'UNESCO les bistrots. On en est où alors avec ça?
2: On en est au plein cœur de la bataille. Notre fiche d'inventaire qui s'appelle, et vous allez voir pourquoi ça va parler par rapport à ce que vient de se dire, ce sont les pratiques sociales et culturelles dans les bistrots et les cafés en France. Et on est au cœur, là, en ce moment, nous en discutons pleinement, pour que le président de la République et la ministre de la Culture, Madame Pégard, prennent leurs décisions dans les jours qui viennent.
0: Ah, dans les jours qui viennent.
3: On va le savoir vite.
2: Ah oui, parce que nous sommes, bien sûr, en concurrence, peut-être avec d'autres dossiers, mais nous savons que notre dossier est profondément légitime, que les Français attendent ça.
0: Alors, dommage, Alain, dommage parce qu'on est en train de vous perdre un petit peu. Mais donc, on a compris que dans quelques jours, normalement, le président de la République doit donner et le ministère de la Culture donc doivent donner leur réponse pour que les bistrots soient inscrits au patrimoine de l'UNESCO, ce qui permettrait d'avoir un autre zoom
3: et une protection aussi.
0: Une protection, ouais, voilà aussi, bistrot, voilà, sur ces lieux, parce que ça a l'air comme ça. On se dit bon, c'est un bistrot, on va y boire un coup. Non,
3: c'est un lieu de rencontre, un lieu de vie.
0: Et un jour, il faudra qu'on fasse fasse une émission tiens, dans un bistrot, ah bah, comme ça qu'on aille à votre rencontre. Merci Alain. Il est revenu Alain ou non? Ouais, on a un petit peu des galères pour l'avoir. Merci beaucoup, c'est pas grave. Merci Alain Fontaine, donc propriétaire du bistrot Le Mestruet à Paris, directeur de l'association des bistrots et cafés de France. Et donc je vous rappelle que la fête des bistrots et des cafés, c'est le 4 juin, donc tous au bar.
3: Ouais. On fonce voilà. Avec Nicolas. Parce que nous, on est pas mal sur les routes avec votre spectacle, c'est avec cette émission. Et bien, je peux vous dire qu'on en sauve, nous, des bistrots.
0: Les deux, là, ils en sauvent. Grâce à
3: tout notre cachet part dans les bars.
0: Je peux te dire que
3: nous, on soutient le bistrot français, monsieur.
0: Largement. Largement. Trop, mais largement. Merci beaucoup. Voilà, au revoir. Tiens, un petit jingle.
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0: Est-ce que Anne-Sophie est là?
4: Oui, elle est là.
0: Ça va, Anne-Sophie? Coucou. Tu vas bien, Anne-Sophie?
4: Super. Comme je disais, là, je viens de rentrer du boulot. Là,
0: tu bosses.
4: Chaleur,
0: tu bosses dans quoi?
4: Je suis infirmière à domicile.
0: Ah là là, infirmière à domicile. Beau métier.
4: Dis donc. Et là, dernièrement, c'était dur.
0: T'as quoi comme voiture?
4: C'est rigolo. Je viens juste d'en changer une. Là. J'ai une hybride.
0: Hybride. Donc tu mets la clim à fond dans l'hybride ou pas trop? Parce que du coup,
3: ça pompe de l'énergie.
0: L'électricité.
4: Ouais, non, pas trop. La clim, ça fait mal à la tête.
0: Ça se passe bien.
4: Et comme on n'a pas d'aide pour l'essence.
0: Si, il paraît que tu as droit à 50 balles. Tu veux pas les prendre?
4: Au niveau des revenus, il faut vraiment déclarer très, très, très, très peu. Nous, on bosse beaucoup parce qu'on a beaucoup de charges.
0: Donc du coup, t'as même.
4: On n'est pas à cause.
0: N'importe quoi, ma pauvre chérie. Ça va. Les malades sont sympas ou il n'y a que des cons? Tu peux me dire la vérité.
4: Il
0: y a des cons. Il y a madame. Celle que tu as vue ce matin à 8h, elle est con celle-là, non?
4: Il y a des chouchous.
0: Bon, arrête, insupportable. Ça, bien, le mec. En tout cas, c'est un beau métier. Hein. Franchement, je suis fière de toi.
4: C'est gentil.
0: Mais je t'en prie.
4: C'est gentil. J'appelais justement pour donner un peu de bonne humeur parce qu'on n'entendait que des mauvaises nouvelles. Là. Il faut du bon.
0: Pas avec nous. T'as vu, quoi qu'il arrive, nous on parle de tout, mais toujours avec le sourire. Toujours.
4: Il faut. Puis là, vous voyez, je viens de rentrer chez moi et là, on va se faire la fête des voisins avec tous les voisins.
3: C'est pas vrai.
0: Tu t'entends bien avec tes voisins?
4: Ouais, on a des voisins top et tous les ans on fait notre petite fête des voisins et franchement c'est super sympa et il faudrait le faire partout ça justement pour faire vivre un peu plus les gens dans les villages.
0: Donc la fête des voisins c'était hier mais vous le faites aujourd'hui. Tu vas apporter quoi? Des curlis? Tu vas apporter des curlis?
4: Comme je bossais, c'était le mari qui était de corvée, c'est salade de pommes de terre avec des œufs, des petits oignons rouges.
0: C'est pas mal. Écoute, merci d'être passé nous voir. Merci d'être passé nous voir. Je te souhaite une belle fête des voisins et merci de ton travail. Merci pour ton travail. Merci beaucoup.
3: Et Anso, pour la fête des mères, on va peut-être te couvrir de fleurs.
0: Voilà, on te rappelle demain, c'est le tirage au sort, vers 12h50. Merci, prends bien soin de toi. Dans un instant, on parle de quoi avec toi, mon bon Nicolas?
3: Eh bien, on va parler d'une des plus belles femmes du monde, Poupoupidou.
0: Vois à peu près. Alice Sapritch. Juste après, Jérémy Frérot et...
3: Adieu.
0: C'est gay. Adieu.

0: frérot. Et bah adieu.
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0: Oui, ah, il est là, quand il y en a mal.
3: Il y a Malabeuf.
0: Nicolas Malabeuf, notre enfant de la télé, alors mon bon Nicolas.
4: Eh bien, lundi, nous fêterons un centenaire, ouais. Les 100 ans d'une icône.
0: Incroyable. 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
4: 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Et oui. Marilyn Monroe, de son vrai nom Norma Jean Baker, elle aurait fêté son 100e anniversaire lundi. Et alors au début, sa carrière ne prend pas. Elle est mannequin pour des publicités. Et au Texas, elle devient même reine honoraire du festival des artichauts. Ça a démarré très doucement. Puis Marilyn accède à la gloire. Et au Nouvel An 56, Marilyn et son compagnon Arthur Miller participent à un bal à New York. Le journaliste français Pierre Crenesse est sur place. Et il va à leur table les interroger.
5: Parmi les invités ce soir, monsieur et madame Miller, Arthur Miller et Marilyn Monroe.
0: Oh,
5: well, Mrs. Yeah. Miller, do you speak French? Est-ce que vous parlez français?
6: No, I'm sorry, I don't. My husband does.
5: Not a word?
6: Oui.
5: Oui, oh, that's good. That's do you enjoy the ball tonight?
6: Oh, yes. Beautiful.
5: Well, you can say oui. That's why I asked the question. Merci. Monsieur Miller, vous parlez français, je crois.
7: Non,
4: bon, fallait pas l'emmerder, lui.
0: Ah oui, non.
4: Et oui, alors,
0: non.
4: En 60, elle tourne avec Yves Montand dans Le Milliardaire. Ah, pendant le tournage, les couples Montand s'ignoraient et Monroe Miller partage des bungalows voisins.
7: Oh là là.
4: Mais Simone part à Rome tourner un film, Miller est dans le Nevada, et donc démarre une relation secrète entre Montand et Marilyn. Voilà comment Montand parlait de Marilyn.
8: Comment est-ce de travailler avec Marilyn Monroe?
9: Écoutez, c'est difficile de vous expliquer Marilyn Monroe. D'abord, on n'explique pas Marilyn Monroe, on la voit, c'est beaucoup plus agréable, je crois.
7: Ah, oh là là.
9: Je disais que c'était formidable que un seul prénom, Marilyn, soit connu dans le monde entier, vraiment d'une façon colossale.
4: Marilyn avait déclaré à la presse, après mon mari ex aequo avec Marlon Brando, je trouve Yves Montand est l'homme le plus séduisant que j'ai jamais rencontré.
7: Oh, wow.
4: Un autre homme dans sa vie, et pas n'importe qui, un président. Mai 62 au Madison Square Garden, une soirée est organisée pour le 45e anniversaire du président Kennedy. Marilyn arrive ivre au champagne avec une heure de retard, un peu comme nous parfois dans cette émission, et elle se met à chanter devant 15 000 personnes. On sent qu'elle était un peu Et alors ce fut sa dernière apparition publique. Marilyn portait une robe couleur chair avec 2500 cristaux créés par le couturier français Jean-Louis Berthaud. Mais la robe était tellement serrée qu'elle ne pouvait plus marcher. Marilyn avait ensuite appelé la première dame Jackie Kennedy pour lui dire qu'elle voulait épouser son mari. Jackie avait déclaré la vie est trop courte pour se soucier de Marilyn. Et alors seulement 3 mois plus tard, en août 62, après une dernière balade sur la plage de Santa Monica, Marilyn perd la vie chez elle à 36 ans avec le combiné téléphonique dans sa main. Au lendemain de sa mort, un journaliste français va à la rencontre de la secrétaire de Marilyn Monroe pour l'émission 5 colonnes à la une. Elle nous en apprend un peu plus sur l'intimité de l'actrice.
10: Mais combien de temps passait-elle à faire sa toilette?
11: Nue, elle était toujours nue dans la maison.
0: Ah oui, à poil.
11: Toujours nue, 6h, 7h, 9h, toute la journée.
0: À poil.
11: Vraiment, je n'exagère pas, toute la journée. Elle était qu'elle a fait le déjeuner, manger les œufs, un verre du lait, pas du café, jamais du café. Toute la journée, elle était devant le miroir.
4: Et le petit potin, bien Marilyn Monroe a fait de la chirurgie. Esthétique, elle s'est faite refaire le bout du nez et le menton.
0: Bah dis donc, merci beaucoup mon cher Nicolas. Donc 100 ans demain,
4: 100 ans.
0: Du coup elle sera éternellement belle. Voilà, c'est ça qui est pas mal. Est-ce que vous connaissez le café des aidants?
4: Ah non.
0: Tant mieux, on en parle juste après ça là. Juste après ça là, t'es quatre.
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0: De retour ici, c'est Willy vient déjeuner chez vous. On passe à table tous ensemble le samedi et le dimanche en direct entre midi et 13h. Mais vite, ce sont les 5 dernières minutes.
7: Oh, dépêche-toi. Ah oui, là, en plus.
0: Alors, place à la bonne initiative du samedi. On reste d'une certaine manière dans le domaine des bistrots et des cafés. Bonjour Stéphanie Poisson.
13: Bonjour à tout le monde.
0: Bonjour toute seule. Bienvenue ici. Vous êtes responsable de la plateforme de répit ADMR dans l'Aube. C'est quoi l'ADMR?
13: Exactement.
0: C'est quoi l'ADMR?
13: En fait, c'est un service, une association qui propose des services.

0: semaines. Et en fait, l'idée, c'est de proposer un temps mensuel pour les proches aidants. Là. Donc, les proches aidants, si je me permets un petit peu la précision, c'est des proches, le plus souvent un membre de la famille, mais ça peut être un voisin qui accompagne une personne fragile dans les actes essentiels de la vie quotidienne.
1: Voilà. C'est-à-dire qu'effectivement, quelqu'un, si vous êtes le fils ou d'une personne malade, bah déjà, vous êtes un aidant, quoi.
0: Exactement. Beaucoup, en effet, ne se considèrent pas comme tels. Mais en effet, je vous remercie pour l'émission. C'est important que certaines personnes se rendent compte qu'ils sont aidants et qu'ils ont accès à des dispositifs qui peuvent les aider.
1: Voilà. Et donc, les cafés des aidants, c'est quoi? Donc, c'est un lieu, on se rend compte et puis on parle à cœur ouvert. On dit les choses, les bonnes comme les moins bonnes, quoi.
0: Exactement. C'est un groupe de parole, pour le coup, qui regroupe, on a jusqu'au maximum 10 aidants pour qu'on puisse un petit peu échanger entre eux sur des thèmes, comme savoir qu'est-ce qu'être aidant, comment faire attention à ses besoins, quels sont les dispositifs qui existent pour les aider, notamment, par exemple, les travailleuses médico-sociales du secteur. Donc voilà, on leur propose un temps pour éviter d'être isolés et éviter d'être épuisés.
1: Voilà. Quand on est aidant, est-ce qu'on accepte facilement d'être aidé?
0: Alors, j'avoue que non, c'est la grosse problématique. Les aidants, en général, arrivent quand ils sont déjà presque épuisés, voire épuisés complètement. Ouais. L'idée, c'est vraiment d'essayer d'être dans la prévention, mais en général, je suis l'épouse, donc en gros, c'est à la vie et à la mort.
1: C'est ça, voilà.
0: Dans la santé comme dans la maladie, comme dirait pour le coup.
1: Et donc c'est quoi alors la principale chose qu'on vous... J'allais dire la principale doléance qui revient, c'est quoi? C'est la fatigue? C'est se sentir parfois pas aidé, pas soutenu?
0: C'est l'absence de répit. Ouais. Parce que quand vous avez une personne qui a une maladie d'Alzheimer, pour prendre la plus connue, qui se relève plusieurs fois par nuit, qui pose la question, qu'est-ce qu'on fait, qu'est-ce qu'on va manger à longueur de journée, pour le coup, en effet, c'est compliqué. Donc, en effet, le répit et l'absence de soutien, parce qu'on a quand même beaucoup de personnes qui sont isolées. Et quand on a un proche atteint d'une maladie, en général, les relations sociales sont diminuées.
1: Voilà, c'est ça. Vous organisez le Café des aidants à quel rythme? Alors, comment c'est quoi le truc? Comment ça se passe?
0: Une fois par mois. D'octobre à juin.
1: Ouais.
0: Et en fait, pour ne pas les perdre entre pendant la période estivale, en fait, on propose des sorties estivales.
1: Très bien.
0: Là, par exemple, ils vont aller à Nigloland fin juin.
1: Ouais.
0: Donc, c'est un parc d'attractions qu'il y a dans le département.
1: C'est Nigloland.
0: Donc, on emmène une quinzaine d'aidants.
1: Nigloland. C'est Nigloland.
0: Nigloland.
1: C'est pas Nigoland, parce que j'en ai deux de Nigo là qui m'accompagnent. C'est pas un parc sur Nicolas et Fabien. Ça n'a rien à voir.
0: Non, là, c'est plutôt des hérissons.
1: C'est pas nous. C'est vachement bien que vous fassiez ça. Vachement bien. Et je précise que le Café des aidants, c'est un concept qui est breveté et qui est national.
2: Oui,
1: c'est
2: partout.
1: Ça existe partout en France.
0: C'est ce que je voulais dire. C'est un label national qu'on a décidé, nous, de déployer dans notre plateforme de répit.
1: C'est très, très bien. C'est une très belle idée. Voilà, bravo. On voulait vous
0: merci
1: faire un petit
0: à
1: coucou
0: vous.
1: Parce qu'on sait à quel point tout le monde peut être aidant, effectivement, et parfois c'est compliqué. Donc,
0: un quart. Un quart des Français.
1: Merci beaucoup Stéphanie Poisson. Donc, vous organisez des cafés des aidants. Merci infiniment. Voilà mes amis, j'ai fini.
3: Oui, mais ça va vite.
2: On vient d'arriver.
1: Magnon, mais il faut partir. Mais tu repars, va te faire du bien, toi.
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1: Merci à toute l'équipe. Passez une belle journée ici et pas ailleurs. Tout de suite, c'est Ma France Weekend version économie. Et nous, on se retrouve demain, Annie. Passez une belle journée. Il est tout pile 13h.
5: Bonjour à toutes et tous, bienvenue dans Ma France Weekend. Alors le samedi, l'équipe de Paris Cité des Économies est sur le pont pour votre pouvoir d'achat. Dans 5 minutes, on va déménager ensemble et voir tous les trucs et astuces pour les petits budgets. Mais d'abord, l'actu de ce samedi. Bonjour Benjamin Mathieu.
6: Bonjour Valère, bonjour à tous. Une deuxième coupe aux grandes oreilles, c'est l'objectif du PSG qui joue dans 5 heures. Une deuxième finale consécutive de Ligue des Champions. Les Parisiens qui peuvent compter sur 20 000 supporters à Budapest, comme Jonathan. L'année dernière, il était à Munich et pour se porter chance, il refait exactement les mêmes gestes que lors de la finale gagnée il y a tout pile un an.
7: J'ai retrouvé responsable du fan club Singapour et je lui ai montré, regarde, l'année dernière, à presque il y a 12 mois, à une heure près, on a fait la photo tous les deux. Donc là, on a refait encore tous les deux pour célébrer en espérant que ça nous porte chance. Ce petit gris-gris.
6: Romain Bédouc, c'est vous qui avez rencontré ce fan superstitieux. Vous nous faites vivre ce rendez-vous ô combien important. Depuis la capitale hongroise, vous êtes dans la fan zone du PSG. On imagine qu'elle est

0: déjà en ébullition.
1: Oui, effectivement, bonjour Benjamin, bonjour à tous. Et effectivement, c'est une fan zone avec que des couleurs rouge, bleu. Le Paris Saint-Germain est partout, chacun a son maillot. Ce qui est assez sympathique de voir, c'est que chacun a sa petite superstition, à l'image de Jonathan qu'on a écouté juste avant. Dans le choix du maillot qui allait être mis, à chaque fois c'est un choix spécial, soit c'est un maillot porte-bonheur qui a suivi tout le parcours du Paris Saint-Germain cette année, soit c'est un maillot que les supporters portaient l'an dernier pendant le match. C'est une ambiance assez festive dans cette fan zone de Budapest. On est juste en face de la Puskás Arena, qui est le stade dans lequel se passera la finale de la Ligue des Champions entre le PSG et Arsenal. Il y a eu tout à l'heure des anciens joueurs, Javier Pastore, notre consultant Eric Ravessandratana qui était là, le consultant de ICI, et puis les anciens joueurs, des concerts, bref, la fête. Tout le monde se met en ambiance avant de partir pour le stade. Le départ pour le stade sera à peu près vers 15h pour ensuite encourager les Rouges et Bleus, le Paris Saint-Germain, dans cette quête de la deuxième étoile, la deuxième victoire en Ligue des Champions.
0: Merci beaucoup Romain. Le retrouver ce soir dans le même état que l'année dernière, en apesanteur, sur un nuage un peu hagard même. Il commente les matchs du PSG sur ICI Paris de France depuis, bah, on va dire, quasiment la création du club. Bruno Salomon, bonjour.
2: Bonjour Benjamin, mais ça va pas,
0: on est en forme, hein, vous savez, on est motivé dans notre studio. J'ai revêtu moi aussi mon maillot du PSG. Alors le PSG qui rêve de rentrer dans la légende du football européen en rentrant dans le club très fermé, des clubs qui ont remporté le titre deux fois de suite, c'est très rare.
2: Ouais, au 21e siècle, il n'y a même qu'un seul club qui a réussi à faire cet exploit, c'est le Real Madrid. Et il n'y a que 8 clubs en Coupe d'Europe dans cette Ligue des Champions, ancienne et nouvelle formule, qui ont réussi à décrocher ce titre par deux fois consécutivement. Et le PSG peut donc le faire ce soir. Alors, ça s'annonce peut-être un petit peu plus ardu que face à l'Inter Milan qui, pendant 21 jours, s'était un petit peu déchiré avant d'arriver face au PSG la saison dernière. Là, cette fois-ci, Arsenal arrive en ordre de bataille. C'est du métal très lourd, c'est de l'acier trempé, cette équipe d'Arsenal. Ça défend très fort, ça marque pas mal de buts. Il va donc falloir se méfier du côté du PSG, mais le PSG a des clés, on le sait, les Gvara, les Dembélé, les Doué seront là, présents aujourd'hui pour cette rencontre, et pourquoi pas décrocher la deuxième étoile que tous ces supporters autour de nous aujourd'hui rêvent de décrocher.
0: Merci Bruno et Romain, on vous retrouve dans une petite heure pour l'antenne en édition spéciale sur ICI Paris Île-de-France. Le match est bien évidemment à 18h. Vous êtes à Budapest et puis au Parc des Princes. 48 000 supporters parisiens vont suivre le match sur écran géant. Côté sécurité, les forces de l'ordre mobilisées en nombre avec 8 000 policiers et gendarmes. C'est 2 500 de plus que l'année dernière afin d'éviter les débordements après le titre de l'an passé. Mais aussi 16 000 dans tout le territoire, dans toute la France, car les fans du PSG sont un peu partout en France. Un dispositif de sécurité exceptionnel, équivalent aux Jeux Olympiques de Paris 2024. C'est un feu d'artifice et une grande soirée de musique classique suivie dans toute la France, à la télévision. Les festivités du 14 juillet dans la capitale sont avancées à la veille, au 13 juillet. C'est le maire de Paris qui l'annonce, afin de permettre le respect nécessaire pour le temps national de commémoration des 10 ans de l'attentat de Nice, dit Emmanuel Grégoire. Cette attaque qui avait fait 86 morts, 458 blessés sur la promenade des Anglais. C'est une immense perte. Le sociologue, anthropologue et philosophe Edgar Morin, mort hier à 104 ans, on l'apprend ce matin, résistant pendant la Seconde Guerre mondiale. Il a été toute sa vie, en fait, une vie d'humaniste, tout comme de résistant à destination des jeunes. C'était encore le cas sur France Info alors qu'il fêtait son centenaire.
3: La Terre est menacée. Nous avons mille menaces avec des conflits, les fanatismes, les refermetures sur soi, etc. Donc, il y a des causes absolument magnifiques qui sont pour les jeunes, c'est-à-dire la défense de la Terre, la défense de l'humanité, c'est-à-dire l'humanisme. Moi, je dis aux gens, aux jeunes, prenez parti pour les forces positives, les forces d'union, d'amour, et luttez contre toutes les forces de destruction, de haine et de mépris. Voilà ce que je dis.
0: Le très beau message d'espoir d'Edgar Morin. Et puis une grosse galère pour 841 passagers à bord de deux trains Trenitalia la nuit dernière. Ils ont été bloqués vers 23h45 en raison d'un problème d'infrastructure entre Lyon et la Côte d'Or. Ils ont passé la nuit à bord et n'ont pu repartir que ce matin en direction de Paris.
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0: 13h05 sur ici, c'est Ma France Weekend avec Valère Coréard. Bonjour.
5: Bonjour et bienvenue dans votre magazine Ma France, par ici les économies. Alors notre objectif, chaque semaine, c'est toujours le même, hein, vous redonner du pouvoir d'achat. Et aujourd'hui, on va déménager ensemble, mode de transport, frais cachés, assurance, carton, outils, on va tout vous dire avec notre invité. Bonjour Timo Rajuri.
6: Bonjour Valère.
5: Vous êtes journaliste pour Merci pour l'info, c'est un média en ligne notamment, mercipourlinfo.fr. Et puis c'est aussi un média dans les kiosques d'ailleurs, on trouve, c'est un magazine.
6: C'est un magazine, oui.
5: Voilà, je vous propose pour commencer de répondre à cette première question de Daniel qui m'a écrit sur mon mail par ici leséconomies@radiofrance.com. Pour vous la poser à vous, Timour, cette question, quelles sont les aides pour les personnes âgées qui veulent ou doivent déménager ?
6: Alors, la bonne nouvelle, c'est qu'il y a beaucoup d'aides. Votre caisse de retraite, par exemple, peut vous accorder une aide. Il y a beaucoup de caisses de retraite qui peuvent verser des aides au déménagement. Il y a des aides de collectivité aussi, par exemple, votre mairie, votre conseil communal d'action sociale, par exemple, vous pouvez aller le voir. Le fonds de solidarité pour le logement de votre département aussi peut vous verser une aide au déménagement. Alors, tout ça, c'est soumis à condition, donc faut se renseigner.
5: Bien sûr.
6: Et faut chercher.
5: Oui, c'est souvent d'ailleurs le cas pour les aides. On va refaire le point tout à l'heure. Il faut chercher, il faut se renseigner. Mais là, on a noté, il y a quand même des options pour Daniel. Alors, Timo Rajuri, vous êtes journaliste pour Merci pour l'info. On va évoquer tous les sujets en utile autour du déménagement, le transport, les professionnels, les assurances, les cartons, les arnaques, les abonnements aussi, en commençant peut-être par le vrai coût d'un déménagement en 2026. Est-ce que vous pouvez nous dire si ça coûte cher? Si on prend tout en compte, hein, le départ, l'arrivée, les équipements, transport, abonnement, tout ça, combien ça coûte de déménager?
6: Alors, évidemment, tout dépend si vous faites le déménagement tout seul avec des amis, si vous louez un véhicule, si vous faites appel à une entreprise. Après, Merci pour l'info, on a essayé de faire des estimations. Par exemple, si vous déménagez donc d'un 2 pièces de 40 mètres carrés à moins de 20 kilomètres. Donc, si vous déménagez avec des amis et vous louez un véhicule, ça vous coûtera juste 100 à 300 euros. Un peu plus si vous louez un camion avec un chauffeur et un manutentionnaire et faites appel à un manutentionnaire. Et là, si vous choisissez une entreprise de déménagement, là, ça pourra monter jusqu'à 1200 euros en fonction de la formule. Donc, vous voyez, c'est assez large, quelques centaines, un peu plus de 1000 euros pour un 2 pièces.
5: On va commencer par le commencement. Timour, comment on transporte nos meubles, justement, d'un point A à un point B, soi-même ou avec un professionnel pour faire vraiment le moins cher possible?
6: Alors évidemment, le moins cher, c'est quand on fait tout soi-même et avec l'aide de proches. Vous pouvez louer un véhicule aussi ou faire prêter un véhicule. Si vous devez vous louer un véhicule, donc vous pouvez aller voir un loueur, vous pouvez voir une grande surface, vous pouvez utiliser certaines applis aussi de covoiturage de colis. Donc il y a plusieurs solutions. Après, faire appel à une entreprise, c'est la solution la plus chère aussi, c'est la solution qui vous, a priori, vous causera le moins de tracas.
5: C'est ça, parce que parfois on veut tout faire soi-même. Enfin, on prend aussi le risque d'abîmer, de ne pas faire ça dans les règles de l'art, et à la fin, ça peut coûter cher.
6: C'est ça. Donc, ouais. Finalement, c'est peut-être une bonne solution de faire appel à un professionnel, à choisir, évidemment, avec attention. La clé dans le déménagement, c'est de s'y prendre suffisamment à l'avance, dans l'idéal, évidemment, ouais. Et puis d'y consacrer du temps à la préparation, Valère.
5: Oui, bien sûr. Peut-être revenir sur les aides au déménagement, vous en avez cité quelques-unes. J'avais découvert, d'ailleurs, sur votre site que la CAF aussi pouvait nous aider.
6: Oui, alors la CAF peut vous aider, votre caisse de mutualité sociale agricole aussi, si vous êtes affilié à la MSA. Après, ce sont des aides assez dont les conditions sont assez strictes. Oui. Par exemple, il faut percevoir l'aide personnelle personnalisée au logement. Il y a aussi une aide d'Action Logement pour les salariés. Il y a la prestation de compensation du handicap pour les personnes qui ont certains handicaps qui nécessitent des aménagements chez eux. Il y a les collectivités, il y a les caisses de retraite. Donc tout ça, c'est à regarder suffisamment à l'avance.
5: C'est là l'intérêt d'anticiper, c'est ce que vous nous disiez tout à l'heure, à la fois pour l'organisation, mais aussi pour le financement, hein, en définitive. Voilà. Est-ce que c'est vrai qu'on peut aussi se tourner vers son entreprise pour essayer d'obtenir un soutien dans ce déménagement?
6: Oui, alors c'est possible. Donc certaines entreprises versent des aides à leurs salariés, en particulier si le déménagement a un motif professionnel, ça peut être même prévu par votre convention collective. Et puis certaines entreprises même ont des partenariats avec des déménageurs ou avec des loueurs de véhicules, donc ça peut être intéressant pour avoir un rabais sur le prix de leurs prestations. Donc tout ça, vous pouvez regarder, vous renseigner auprès de votre direction, de votre service RH. Et puis, des conventions collectives aussi imposent des jours de congés spécifiques au profit des salariés qui déménagent.
5: Okay.
6: Donc, ça, c'est une bonne chose. Ça s'ajoute à vos congés payés.
5: Donc, on va voir son employeur. On dit, voilà, là, je vais déménager à telle date. J'imagine qu'on peut fournir une preuve, ancien domicile, nouveau domicile, par exemple. Et là, on peut avoir 1, 2, 3, 4 jours de congés en plus de nos congés payés.
6: Voilà, c'est super. Et si vous voulez donc vous faire une longue période pour avoir tout le temps déménagé, vous pouvez ajouter des congés payés, et c'est super.
5: Alors, si on décide de faire le déménagement soi-même, vous l'avez dit, il faut bien se préparer, Timour. Et puis, il y a aussi la question du camion, si on veut se débrouiller. Première question, comment définir la bonne taille du camion? Parce que, alors, à chaque fois, on entend 9 mètres cubes, 12 mètres cubes, moi, j'y comprends rien. Et j'ai beaucoup de mal, surtout, à me dire, bah là, j'ai tant de mètres cubes de meubles chez moi. C'est très difficile, je trouve.
6: Oui. Bah, alors, un véhicule, en fait, la contenance d'un véhicule, comment ça se calcule? C'est en mètres cubes. Et il y a une méthode toute simple pour calculer le volume dont vous avez besoin. C'est de diviser par 2 la surface de votre logement actuel. Donc, par exemple, si vous avez un 50 mètres carrés, vous avez besoin, a priori, d'un camion de 25 mètres cubes. Après, c'est pas une règle absolue. Si vous avez plus ou moins d'objets, vous pouvez ajuster. Mais disons que c'est un bon point de départ.
5: Et pour trouver le camion, alors, parce qu'on en a évidemment pas tous un, qu'est-ce que vous nous conseillez de faire pour avoir un camion sur 1 jour, 2 jours sans se ruiner?
6: Oui. Alors, vous avez évidemment donc les loueurs habituels, les grandes surfaces. Et puis, il y a des applications qui vous permettent de trouver donc des services de covoiturage, des covoiturages de colis. Donc, par exemple, cocoli.fr, bring4you.com. Donc, le principe, il est tout simple. Vous publiez votre demande. Et puis, il y a un particulier ou une entreprise de transport qui fait le trajet pour vous.
5: Et d'ailleurs, il faut être bien entouré, avoir de vrais amis en forme si possible. Et puis si on n'en a pas, il y a des plateformes collaboratives pour se faire aider pour pas trop cher.
6: Oui. Donc il y a des applications de mise en relation, donc par exemple Allo Voisin, TaskRabbit.com, NeedHelp.com. Alors il peut s'agir simplement d'une aide pour porter vos meubles, vos affaires. Il peut aussi s'agir d'un chauffeur pour un camion. Donc après, donc faut bien vérifier que toutes les prestations que vous souhaitez avoir prises en charge sont prévues, discuter avec les personnes. Après, je note que cette solution, donc c'est pas l'idéal, parce que si les personnes se blessent ou créent des dégâts, vous pouvez être considéré comme responsable. Pareil, si vous trouvez des annonces en ligne avec des personnes qui proposent leurs services sur le Bon Coin, par exemple, faut faire attention, et faire attention aussi aux personnes avec qui vous échangez. Donc, dans l'idéal, parler de vive voix avec elles, et surtout ne verser aucune somme d'argent avant de l'avoir rencontré, et si possible avant la prestation.
5: On parle déménagement aujourd'hui avec Timour Ajouri, journaliste pour le média Merci pour l'info. Timour, est-ce qu'il vaut mieux privilégier certaines périodes pour déménager si on peut choisir?
6: Oui. Alors, l'idéal, c'est mieux de faire un déménagement l'automne et l'hiver. Inversement, déménager le week-end, c'est pas forcément une très bonne idée, en les fins et les débuts de mois. Et puis l'été et les vacances scolaires aussi, c'est pas l'idéal, même si dans la pratique, peut-être que vous avez besoin de déménager dans les prochaines semaines, Valère.
5: On est bien d'accord. Et puis les cartons aussi, ça peut vite faire un budget. Est-ce que vous avez des bons plans pour trouver des cartons pas chers, voire gratuitement? Qu'est-ce que vous nous conseillez?
6: Oui, vous avez une solution gratuite toute simple, c'est d'aller voir les supermarchés près de chez vous, les petits commerces, les centres commerciaux pour récupérer des camions des cartons gratuits. Et puis vous pouvez demander à des proches d'en faire de même. Vous pouvez aussi récupérer les emballages des objets justement que vous voulez déménager.
5: En tout cas, c'est important de bien emballer, de bien ranger, parce qu'encore une fois, il peut y avoir de la casse, et là, quand on fait soi-même, c'est de l'argent jeté par les fenêtres.
6: Oui, tout à fait.
5: Comment choisir un professionnel si on décide de passer par des professionnels, notamment parce qu'on a des meubles qui ont une certaine valeur, parce que tout simplement on n'est pas entouré, qu'on n'a pas la forme, la force pour le faire soi-même? Comment est-ce qu'on choisit un bon déménageur?
6: Alors, déjà, il faut savoir que le métier de déménageur, c'est une profession réglementée.
5: D'accord.
6: Donc, vous devez vérifier que les déménageurs que vous sollicitez sont bien inscrits dans différents registres. Dans l'idéal, alors ça, ils n'ont pas l'obligation de le faire, mais vous pouvez regarder s'ils sont bien inscrits à la Chambre syndicale du déménagement ou à l'Organisation des transporteurs routiers européens. Et puis, pour trouver les meilleurs prix et les services qui vous conviennent le mieux. Regardez bien les devis que les déménageurs doivent vous proposer.
5: On en demande plusieurs déjà, on compare.
6: Oui, voilà, c'est bien de comparer, ils ont l'obligation de vous en proposer gratuitement. Et puis vous pouvez aussi comparer en utilisant des outils en ligne. Par exemple, à Merci pour l'info, on a vu que un courtier en déménagement, Next Tourist, propose des outils assez simples d'utilisation pour pouvoir comparer très facilement.
5: Donc comparateur en ligne, ça c'est pas mal. On demande plusieurs devis, on les compare, éventuellement on questionne le professionnel s'il y a quelque chose qu'on ne comprend pas. Est-ce que l'assurance est forcément inclus dans la prestation?
6: Alors, si c'est un professionnel, a priori il vous proposera une assurance. Après il peut y avoir une assurance basique ou une assurance un peu plus large. C'est à vous de voir. Après, si vous faites le déménagement vous-même avec des amis, je vous conseille de bien regarder votre assurance multirisque habitation. Et s'il y a des exclusions, vous pouvez appeler votre assureur et puis voir si vous pouvez ajouter une extension.
5: Et puis, bien penser à faire l'état des lieux avant et puis à bien vérifier une fois que les meubles ont été déposés par le professionnel, parce que c'est là que ça joue, c'est là qu'il faut déclarer s'il y a eu un sinistre.
6: Absolument, absolument. Ouais. Donc, n'oubliez pas, une fois que les meubles sont livrés, de bien regarder si éventuellement il y a des dégâts, si des objets manquent. Vous pouvez faire des réserves tout de suite et après faire une contestation, envoyer des recommandés éventuellement, mais avant vous pouvez contacter le service client. Voilà.
5: En tout cas, le faire dans les temps. Et puis déménager, c'est parfois gagner en place, hein, changer de configuration. Alors il faut s'équiper aussi parfois, et quand on a un budget très serré, c'est pas évident. Bonjour Hakim Baka.
4: Bonjour.
5: Vous êtes cofondateur de Give, c'est give.com. Give, c'est G-E-E-V. Présentez-nous ce site internet, s'il vous plaît.
4: Give, c'est une application de don d'objets entre particuliers. Donc le principe est très simple, c'est de pouvoir donner une seconde vie localement, facilement, via le don. Donner une seconde vie à tous les objets dont on ne se sert plus. Évidemment, pendant le déménagement, on découvre plein d'objets dont on ne se sert pas.
5: Vous appelez donc au réflexe de donner plutôt que jeter, recevoir plutôt qu'acheter. On n'est plus trop habitué à tout ça. Hein.
4: Alors, on n'y est plus trop. Exactement, on n'est plus trop habitué, alors que finalement, on revient à l'essentiel, on revient à des usages qui sont millénaires. On n'invente pas le don, on le digitalise à la limite. Nous, en fait, on vient vraiment avec le don digitalisé, du coup, avec Give, dans un complément de plein d'usages qui sont maintenant très populaire, en complément de la vente, en complément du don aux assos. Voilà, tout ce qu'on veut éviter, nous, c'est que des objets qui puissent être utilisés finissent aux encombrants, dans les déchetteries ou dans nos caves et greniers.
5: On fait une spéciale déménagement aujourd'hui. Qu'est-ce qu'on peut trouver de sympa en ce moment, alors, sur l'application Give, si on a besoin on a prévu de déménager et c'est un petit peu plus grand que le point de départ?
4: Alors, en fait, ça fonctionne dans les deux sens. C'est-à-dire que c'est bien de se désencombrer au moment d'un déménagement. Mmh. En fait, ce qu'il faut éviter, c'est toujours cette petite phrase qui trempe dans notre tête qui est « ça peut toujours servir » ou alors « je verrai quand je verrai dans le nouvel appartement ou dans la nouvelle maison ». Donc quand on déménage, il faut faire très attention, parce que emporter des objets qu'on n'utilise plus, ça a de l'argent, c'est aussi de l'énergie. Des fois on loue une camionnette et finalement il vaut mieux économiser un peu la force de ses bras. Et après, pour l'emménagement, y a plein d'objets sur Give, c'est-à-dire on retrouve vraiment tous les objets qu'on peut retrouver dans un habitat français typique, hein, des meubles, de l'électroménager, du petit électro, des vêtements, enfin beaucoup, des jouets, beaucoup de choses. Vraiment beaucoup, exactement ce qu'on pourrait retrouver d'ailleurs sur un site de vente. Et ça peut être effectivement à la fois de la conso responsable. D'ailleurs, j'emménage dans un nouveau logement, je dois m'équiper d'une commode, pourquoi ne pas la récupérer en seconde vie gratuitement plutôt que de l'acheter. Et voilà, finalement, on est sur une conso aussi bon plan, parce que voilà, on est tous au courant de toutes les difficultés de pouvoir d'achat qu'on a tous. Donc voilà, donc ce petit bonus de pouvoir d'achat à l'emménagement qui coûte en général très cher, ça fait toujours du bien.
5: Give.com pour en savoir plus. Merci beaucoup Hakim Baka, vous êtes le cofondateur donc de cette application, et puis dans les solutions pour trouver du matériel, que ce soit la remise en état, les aménagements, le déménagement lui-même, il y a les bricothèques, c'est comme une bibliothèque mais pour les outils. On va vous expliquer ça dans un instant.

0: Pink Floyd, Another Brick in the Wall sur votre radio locale ici.
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0: En version magazine, le thème aujourd'hui, on déménage ensemble, mode de transport, frais cachés, assurance, carton, outils, avec notre invité Timo Rajuri, journaliste pour le média Merci pour l'info, qu'on retrouve sur mercipourlinfo.fr. Et J'ai le vent, chargé de lien social pour la régie de quartier du 19e arrondissement de Paris, vient de nous rejoindre. Bonjour.
3: Bonjour.
0: Alors, on vous a invité parce que vous êtes, j'allais dire à la tête, en tout cas, vous êtes en responsabilité sur un projet qui est très intéressant et qui n'est pas singulier et seulement, qui n'existe pas que sur Paris. C'est une bricothèque. Mais qu'est-ce que c'est une bricothèque ?
3: Alors, la bricothèque, en fait, c'est comme une bibliothèque, sauf qu'au lieu d'emprunter des livres, on va emprunter des outils. Nous, par exemple, on va avoir une variété d'outils, des perceuses, visseuses, des décapeurs thermiques, des ponceuses, et puis aussi des petits outils comme des clés à molette, des tournevis, voilà. Ça fonctionne chez nous. C'est un emprunt qui est gratuit. En adhérant juste à la régie de quartier du 19e.
0: Pour avoir regardé les bricothèques un peu partout en France, c'est à peu près toujours le même principe. Soit c'est la gratuité, soit c'est vraiment de la location quasi à un prix symbolique. On est d'accord, J'ai le vent, c'est un bon plan pouvoir d'achat, évidemment, il n'y a pas mieux, mais c'est aussi un bon plan écologique.
3: Oui, bien sûr, parce qu'en fait, ça va permettre de limiter son impact sur l'environnement en n'achetant pas des outils qui seront, a priori, peu utilisés, car on sait que les travaux dont on a besoin lors d'un déménagement, on n'en aura sûrement pas besoin à d'autres moments.
0: Et est-ce que ces outils sont tous en bon état de marche ? Il y a une vérification qui est faite par l'équipe ? Parce que c'est vrai que parfois on peut se dire, oui, mais bon, si c'est pour avoir des outils de seconde zone, non, moi je veux du bon matos.
3: Oui, bien sûr. Nous, on a effectivement notre chargé d'accueil qui s'occupe de vérifier que tout marche bien. C'est d'ailleurs pour ça qu'on a un dépôt de caution lors de l'emprunt et qui va vérifier si le matériel est en bon état avant de le passer aux nouvelles personnes. Je me permets de dire aussi que chez nous, c'est réservé aux habitants du 19e arrondissement de Paris, mais que bien sûr, il y a beaucoup d'autres bricothèques, comme vous l'avez dit, qui existent en France et il y en a sûrement près d'où habitent les auditeurs.
0: Oui, il y en a un petit peu partout en France, alors pas suffisamment, mais enfin, il faut bien que ça se développe, mais ça vaut le coup d'aller faire une petite recherche sur Internet et de voir s'il y en a une autour de chez vous. Une dernière question, J'ai le vent, d'où viennent les outils ?
3: Alors, chez nous, les outils sont achetés à la bricothèque. Après, il y a des possibilités de dons, je pense, à d'autres endroits. Nous, on a aussi un espace de don qui fonctionne, mais qui est plutôt séparé. Généralement, nous, c'est des achats.
0: Voilà, ça s'appelle donc une bricothèque, et vous l'avez très justement dit, c'est comme une bibliothèque, mais avec des outils. Merci beaucoup, J'ai le vent, chargé de lien social pour la régie de quartier donc du 19e arrondissement de Paris. Et puis, pour vous qui nous écoutez, faites un petit tour, allez faire un petit tour sur Internet, regardez, il y en a peut-être une autour de chez vous. Juste un mot, Timour Ajuri, journaliste pour Merci pour l'info, sur ce thème du déménagement. Là, j'y repensais, on n'a pas eu le temps d'en parler. Mais très vite, la réexpédition du courrier, vous avez un bon plan pour ça ?
4: Oui, alors il y a la poste qui peut vous réexpédier le courrier.
0: Voilà, ça c'est une cinquantaine d'euros.
4: Voilà, et puis vous pouvez avoir d'autres solutions moins chères. C'est vrai que c'est important la réexpédition du courrier, Valère.
0: Voilà, et la solution la moins chère, c'est qu'il y a un service public de réexpédition du courrier. Tapez sur Internet, c'est gratuit, et vous pouvez l'envoyer comme ça. Je donne la réponse à votre place. On peut pas tout savoir, Timour, hein, ça
4: alors,
0: c'est la vie. Hein.
4: Alors oui, Valère, je me permets juste d'ajouter, donc ce service, ça permet d'indiquer à l'administration votre changement d'adresse, par exemple. Au fisc, à France Travail.
0: Exactement.
4: Après la réexpédition, vous pouvez le signaler à la poste, mais c'est indépendant, en fait. C'est deux choses indépendantes.
0: Vous avez raison, mais ça permet de contacter pas mal d'administrations. Timour Ajuri, vous êtes journaliste pour Merci pour l'info. Et avant de nous quitter, vous allez vous prêter au jeu de notre quiz, le vrai-faux, pour finir avec des idées claires sur ce thème du déménagement. Vrai ou faux, on peut bénéficier d'aide financière pour déménager, même quand on n'a pas un petit revenu.
4: Alors, vrai, vous pouvez bénéficier d'aide financière. Après, la plupart, c'est vrai, sont quand même réservés aux personnes qui les plus faibles revenus.
0: Et vous nous l'avez dit, il faut chercher pour trouver.
4: Oui.
0: Vrai ou faux, les déménageurs professionnels ont l'obligation de proposer une assurance de base.
4: Oui, c'est vrai. Après, il peut y avoir des services, une couverture plus ou moins étendue.
0: Vrai ou faux, les cartons de supermarché sont toujours gratuits et autorisés à être récupérés?
4: Alors oui, en général, on va vous les proposer, enfin vous pourrez les récupérer gratuitement et vous aurez le droit de les prendre, oui.
0: Vrai ou faux, on peut obtenir des jours de congé pour un déménagement?
4: Oui, après tout dépend de votre secteur, de votre entreprise et puis n'oubliez pas de préparer un justificatif pour votre employeur.
0: Et ça, est-ce que c'est vrai ou faux? Il est interdit, j'ai bien dit interdit, de déménager seul un frigo couché dans un camion?
4: Alors, je ne sais pas si la loi l'interdit expressément, je ne crois pas, mais en tout cas, c'est fort imprudent, sans vouloir jeter un froid, Valère.
0: Vrai ou faux, Timour, les plateformes collaboratives permettent parfois de louer un camion bien moins cher, et notamment à plusieurs?
4: Vrai, oui, ça peut être une bonne solution économique.
0: Un devis de déménagement peut augmenter le jour J sans explication, c'est vrai ou c'est faux?
4: Ah, ça, c'est faux, en tout cas, c'est interdit. Une fois signé par le client, le devis engage le professionnel.
0: Timour Ajoury, journaliste, merci pour l'info. Merci beaucoup pour vos éclairages. Alors, je rappelle le site qui est une mine d'informations, mercipourlinfo.fr. J'espère que vous y voyez plus clair, vous qui nous avez écoutés sur votre radio locale ici. Alors, pour réécouter l'émission, mais aussi toutes les autres, et c'est vrai qu'il commence à y en avoir quelques-unes, c'est sur ici.fr. La semaine prochaine, on va voir comment bien vieillir en restant chez soi, même avec un budget serré. Pensez à nous envoyer vos questions. Mon mail, c'est paricileséconomies@radiofrance.com. À suivre, des infos près de chez vous et votre après-midi en musique sur votre radio locale ici.
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7: L'association Le Petit Théâtre de l'Artière vous invite à assister à la représentation de Happy Day, une comédie, au complexe sportif Paul Bourzac, avenue du Général de Gaulle à Aubière. C'est à 14h30 cet après-midi, mais aussi en soirée à 20h30. L'entrée est libre, alors profitez-en pour vivre des jours heureux et vous payez une bonne tranche de rire. Petits et grands, à vos agendas, c'est la fête du livre jeunesse et du jeu aujourd'hui, à partir de 13h à Condat, les Montboissiers. Venez rencontrer les auteurs et illustrateurs, mais aussi profiter des nombreuses animations, jeux, expos, ateliers, spectacles, bals, trades, dans une ambiance festive et conviviale. Tout le programme sur le site adacl.org. 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

Rose Laurence avec Africa. Bienvenue si vous nous rejoignez à l'instant. Sophie Nolvaux avec vous pour passer de bons moments en musique et en bonne compagnie ce samedi. Je vous ai prévu de belles surprises, des chansons que vous aimez, des souvenirs qui vont vous réchauffer le cœur et des découvertes qui vont vous ravir, j'en suis sûre. On redémarre avec Paolo Conte et Via Con Me dans un instant. Mais tout de suite, on pense à nos mamans dont c'est la fête demain. D'ailleurs, il est encore temps d'aller leur acheter un petit cadeau cet après-midi. Voici Christophe Maé avec La Lune sur votre radio ici.

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2: Hello les runners, aujourd'hui nous avons le plaisir de recevoir Sylvain Belli qui est le président de l'USGA Athlétisme. Bonjour Sylvain.
3: Bonjour à tous.
2: Alors Sylvain, vous allez organiser le 6 septembre prochain un nouveau trail au Gour de Tasna. Pourquoi avoir organisé un trail là-bas?
3: Alors le trail de Tasna, pour moi, déjà j'habite à côté, c'est un coup de cœur, c'est mes footings de tous les jours. Et du coup, en tant que club, on voulait organiser un trail en plus du cross qu'on fait chaque année. Et le site du Gour Tasna se prête bien à ce jeu-là, quoi.
2: Alors justement, c'est un beau site. Vous avez prévu deux parcours, me semble-t-il, un 12 km et un 20 et quelques à peu près.
3: Oui, on a un 12,5 km et un 22,5 km. Oui.
2: Quelles sont les particularités de ces parcours avec des beaux points à nous signaler peut-être sur des beaux passages?
3: Alors, le départ se fait le long du Gour Tasna. Après, on part sur le puits Chalard qui est situé sur Manza. On a le retour, on voit la côte des Combrailles, la vallée de la Morge sur la première partie. La deuxième partie, on passe les trois moulins de Charbonnières-les-Vieilles, donc le moulin du village de Tasna, le moulin des Pales et le moulin des Deniers, qui sont des très beaux moulins. Donc on visite un peu par rapport à ces trails, quoi.
2: Ah oui, non mais c'est aussi allier le plaisir au ludique aussi, donc il faut avoir des beaux parcours.
3: Tout à fait, ouais. Donc le premier parcours, il passe une fois à la côte du Gour, qui est pratiquement l'arrivée, avant de redescendre sur les escaliers du Gour Tasna. Et le deuxième parcours passe deux fois sur la côte du Gour, donc on a un vrai spot quand on arrive sur la fin du trail, quoi.
2: Au niveau de l'événement, qu'est-ce qui va graviter autour de ces deux courses? Est-ce que vous avez des animations de prévues également?
3: Alors, pour l'instant, on est sur peut-être un projet de petits producteurs qui sont souvent partenaires du club, parce qu'on fait un travail assez éco-responsable et local, où tous nos ravitaux et buvettes, on essaie d'être le plus local possible. Donc, on a plein de petits partenaires pour les jus de fruits ou autres qui sont vraiment sur Manza, Charbonnières-les-Vieilles, Saint-Georges-de-Mons, les Ancises.
2: L'ancrage local, très important. On aime beaucoup chez nous en Auvergne. Vous êtes complet, il me semble, déjà sur le 12. Qu'est-ce que vous attendez de cet événement pour une première?
3: Alors nous, pour la première, c'est déjà pas faire d'erreurs sur les courses, pas décevoir les coureurs. C'est aussi un test, donc c'est pour ça qu'on s'est mis cette barrière de 500 coureurs pour pouvoir gérer tout ça. Et si ça se passe très bien, on verra l'année suivante si on peut faire un troisième, voire un quatrième parcours sur ce trail. Mais pour le premier, on veut c'est une zone de test parce qu'il faut beaucoup de bénévoles, quoi.
2: En tout cas, nous, on sera là pour vous suivre. Merci beaucoup, Sylvain, pour toutes ces précisions sur ce nouveau trail, donc qui aura lieu le dimanche 6 septembre à Charbonnières-les-Vieilles.
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0: Quand l'amour et la fraternité sont chantés par Slimane et Claudio Capeo, eh bien ça donne cette jolie chanson intitulée Chez toi. On va se retrouver dans un instant avec Étienne Dao pour fouler les pavés de la capitale italienne. Ce sera après Thelma Houston avec Don't Leave Me This Way. Profitez bien de votre week-end à l'écoute d'ici.
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2: Un dispositif de sécurité digne des Jeux Olympiques de Paris aujourd'hui, autour de la finale du PSG contre Arsenal en Ligue des Champions. 22 000 policiers et gendarmes mobilisés dans toute la France, dont 8 000 à Paris. Il y aura 48 000 fans au Parc des Princes pour suivre la retransmission du match. Le coup d'envoi est dans 4 heures. Une grande figure intellectuelle, le sociologue et philosophe Edgar Morin est mort hier à l'âge de 104 ans. On l'apprend ce matin. Edgar Morin était l'humaniste fait personne. Lui rend hommage Emmanuel Macron, évoquant ce soldat de la résistance, militant et affranchi, écrivain et penseur du siècle, défenseur de la nature et des peuples. Patrick Bruel annule ses concerts dans les festivals de l'été prévus entre juin et septembre. Le chanteur accusé de violences sexuelles avait déjà annoncé renoncer à participer aux Enfoirés. Deux TGV en direction de Paris de la compagnie Trenitalia sont restés bloqués en pleine voie toute la nuit. Il y avait 841 passagers à leur bord. Une panne due à un problème d'infrastructure, nous dit la SNCF, survenue vers 23h45 entre Lyon et la Côte d'Or. Un nouveau record de la population carcérale en France. Les prisons françaises comptent 88 654 détenus. C'est 500 000 de plus que l'année dernière, alors que dans le même temps, seules 750 places supplémentaires sont disponibles. Et puis à Roland-Garros, une dernière journée sous la canicule. Il va faire bien meilleur demain. Et deux Français qui peuvent passer en huitième de finale. Chez les hommes, le jeune Moïse Kouamé, 17 ans, qui enflamme les réseaux sociaux, est opposé à Alessandro Tabilo, le 36e joueur mondial. Et puis chez les femmes, Diane Paris joue la 6e joueuse mondiale, l'américaine Amanda Anisimova.
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1: La météo de ce samedi après-midi avec du soleil pour tout le monde. Un soleil voilé, certes, mais du soleil quand même, avec des températures de l'ordre de 32 degrés pour Clermont-Ferrand, à Thiers également 32, Vichy 34, Briou 33 et en montagne 26 degrés. Demain, baisse des températures, risque de quelques gouttes sur Vichy dans l'après-midi, risque d'orage sur Ambert, Briou, Clermont, Issoire, Saint-Flour ou Thiers avec du vent jusqu'à 50 km/h, au mieux 27 degrés en plaine, 18 en montagne. Et pour la semaine prochaine, a priori, les températures vont continuer de baisser, la pluie arrive, au mieux on aura 25 degrés en pleine.
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0: Tracy Chapman avec Talking About a Revolution, dernier samedi du mois de mai. Et oui, le temps file, hein. Mais ici, sur votre radio, on savoure chaque minute, que vous soyez en plein samedi actif ou en mode détente totale. Sophie Nolvaux pour vous servir, avec dans un instant des conseils utiles près de chez vous et vos trois chansons françaises à la suite.
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0: Avec la plus mythique des chansons de Diane Tell, Gauvin Serres et Alain Bachung.
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0: deux ans à l'imposer, hein, cette chanson. On écoutait Dientel en 1980 avec « Si j'étais un homme » sur votre radio locale ici. Dans une poignée de minutes, place à Billy Paul. Mais tout de suite, voici des infos près de chez vous.
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2: Ce soir, à l'Opéra de Clermont-Ferrand, un concert, celui de Jamal Bey, qui vient dévoiler son nouvel album Les Dernières. Il propose un répertoire mêlant compositions originales, standards du jazz français et grands classiques de l'American Songbook revisité en français. Un jazz manouche, vocal, contemporain et 100% francophone. Jamal Bey échangera autour d'un buffet à prix libre à l'issue du concert au foyer Barbala, où le disque sera disponible à la vente. Le tarif, c'est 15 euros. Ce soir, Les Femmes se lâchent. Une comédie romantique à 20h30 à la Comédie des Volcans. Catherine vient d'être quittée et elle trouve l'homme parfait. Problème, il a l'âge de son fils. Renseignements sur le site de la Comédie des Volcans.
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0: écouté ici, c'était les Maroon 5 avec This Love. Il faut s'imaginer faire un bond de 24 ans en arrière pour comprendre la jeunesse de cette chanson. Adam Levine, le leader du groupe, 23 ans à l'époque, est bouleversé. Il vit une grosse rupture sentimentale et vous le savez, c'est dans ce genre d'épreuve que les artistes produisent leur plus grand tube pour notre plus grand bonheur. Bientôt 15h et toute l'info en France et dans le monde en 90 secondes. D'ici là, on va repartir en musique avec Laurent Voulzy, Taylor Swift et Gérard Blanc. Je vous souhaite un excellent après-midi. 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
2: Le PSG a quelques heures de rentrer dans la légende du foot européen. Les Parisiens opposés à Arsenal en finale de Ligue des Champions espèrent remporter un deuxième trophée consécutif. Match à horaire inhabituel à suivre à 18h. La disparition d'Edgar Morin, saluée par de très nombreuses personnalités. Le philosophe de 104 ans était l'humanisme fait personne, selon Emmanuel Macron. Un esprit qui est vraiment exceptionnel et qui inspire d'abord de la gratitude. Salue l'actrice Juliette Binoche. Une nuit sans électricité, ni vivre ni ventilation. Les 841 passagers de deux trains en direction de Paris de la compagnie Trenitalia se sont retrouvés bloqués toute une nuit en Côte d'Or. Ils sont repartis ce matin. Un jeune homme de 19 ans se trouve dans un état critique à Metz en Moselle. Il a été pris à partie dans une violente bagarre entre deux groupes de jeunes hier soir. Trois personnes ont été interpellées. Après 50 ans d'existence, l'enseigne française de chaussures Minelli ferme aujourd'hui ses portes, placée en redressement judiciaire depuis mars. L'entreprise qui emploie 86 personnes n'a pas retrouvé de repreneur. Une baleine de 10 mètres de long s'est échouée avant de mourir sur une plage de l'île de Ré dans les Charentes-Maritimes. Le cétacé de 12 tonnes s'est échoué hier soir. Son cadavre est évacué cet après-midi avant d'être autopsié pour identifier les raisons de l'échouage. À Roland-Garros, la Française Diane Paris, la bien nommée, tente de se qualifier pour la deuxième semaine du tournoi. Elle est opposée à Amanda Anisimova, tête de série numéro 6, et la Française qui mène 1-7-0.
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4: La météo de ce samedi après-midi avec du soleil pour tout le monde. Un soleil voilé, certes, mais du soleil quand même, avec des températures de l'ordre de 32 degrés pour Clermont-Ferrand, à Thiers également 32, Vichy 34, Briou 33 et en montagne 26 degrés. Demain, baisse des températures, risque de quelques gouttes sur Vichy dans l'après-midi, risque d'orage sur Ambert, Briou, Clermont, Issoire, Saint-Flour ou Thiers, avec du vent jusqu'à 50 km/h, au mieux 27 degrés en plaine, 18 en montagne. Et pour la semaine prochaine, a priori, les températures vont continuer de baisser, la pluie arrive, au mieux on aura 25 degrés en pleine.

0: On écoutait Lionel Richie avec Hello. Merci de nous avoir rejoints. C'est Sophie Nolveau avec vous. Dans quelques minutes, on accueillera quelques infos bien utiles près de chez vous. Je vous ai également préparé une belle sélection de titres pour accompagner votre samedi après-midi, dont vos trois chansons françaises à la suite.
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0: Avec Eddie Mitchell, le tout nouveau single de Zazie, mais aussi Axel Bauer. Bel après-midi.
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0: La menthe à l'eau dégustée en terrasse en compagnie d'Eddie Mitchell cet après-midi, c'est un moment qu'on apprécie sur votre radio ici. À suivre, Jean-Louis Aubert qui arrive juste après quelques petites infos d'ici.
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3: Ce week-end, rendez-vous au circuit Charade à Saint-Genès-Champanelle pour la Charade Fun Cup, un concept qui s'adresse à tous les fans de sport automobile, pilotes expérimentés, débutants ou passagers. La Fun Cup est la meilleure formule pour découvrir le sport moteur en toute sécurité au volant de la légendaire et mythique Coccinelle. Renseignements sur le site charade.fr. Plein la bobine, le Festival international de cinéma jeune public, c'est de demain dimanche à vendredi prochain à la Bourboule. Projection de longs et courts métrages et une thématique à l'honneur, les rencontres avec Le Peuple Loup, Mars Attaque, Mon Voisin Totoro, des ateliers dès 2 ans, des rencontres avec des réalisateurs et comédiens. Renseignements sur le site pleinlabobine.com. 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

0: Duo éblouissant en 87, Sirima et Jean-Jacques Goldman avec Là-bas. Et forcément, on a toujours un petit pincement au cœur quand on écoute ce titre, puisque le destin de la jeune chanteuse est tragique. Le 7 décembre 1989, elle est assassinée par son mari, jaloux de son succès. Et c'est le cœur meurtri que Jean-Jacques Goldman décidera de ne plus interpréter seul cette chanson. Quant à moi, je vous rappelle le numéro d'écoute gratuit pour les victimes de violences, c'est le 3919. L'après-midi continue sur votre radio ici, avec à 16h l'info en français dans le monde en 90 secondes. Mais avant, Elton John, Amir et No Doubt.
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2: Un dispositif de sécurité digne des Jeux Olympiques à Paris aujourd'hui autour de la finale du PSG contre Arsenal en Ligue des Champions. 22 000 policiers et gendarmes sont mobilisés dans toute la France, dont 8 000 à Paris. Il y a également 48 000 fans au Parc des Princes pour suivre la retransmission du match. Les équipes de ICI Paris-Île-de-France sont évidemment mobilisées sur place et l'ambiance commence à monter. Le coup d'envoi est dans 2 heures. Le sociologue et philosophe Edgar Morin est mort hier à l'âge de 104 ans. On l'apprend ce matin. Edgar Morin était l'humanisme fait personne. Lui rend hommage Emmanuel Macron, qui évoque également ce soldat de la résistance, écrivain et penseur du siècle. La France en pole position du nombre de piscines en Europe avec l'installation de 90 000 nouveaux bassins à usage familial l'année dernière. Au total, c'est 3,7 millions de foyers français qui sont équipés malgré le défi croissant de la sécheresse, selon des chiffres publiés aujourd'hui par la Fédération des professionnels de la piscine. Un homme armé de 2 couteaux se montrant menaçant a été tué par un policier à Bobigny en Seine-Saint-Denis aujourd'hui. L'homme aurait blessé 2 de ses voisins et un des policiers présents lors de l'intervention. Il a été contraint de faire usage de son arme. En sport, à Roland-Garros, la Française Diane Parry a remporté le premier set 6-3 face à Amanda Anisimova, tête de série numéro 6 de ce tournoi. Elle a ensuite perdu le deuxième 6-4 et il y a un partout dans la troisième manche. Et puis dans quelques instants, le jeune Moïse Kouamé, qui s'est entraîné ce matin avec le maillot du PSG, fera son entrée sur le court Suzanne Lenglen.
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4: La météo de ce samedi après-midi avec du soleil pour tout le monde, un soleil voilé, certes, mais du soleil quand même, avec des températures de l'ordre de 32 degrés pour Clermont-Ferrand, à Thiers également 32, Vichy 34, Briou 33 et en montagne 26 degrés. Demain, baisse des températures, risque de quelques gouttes sur Vichy dans l'après-midi, risque d'orage sur Ambert, Briou, Clermont, Issoire, Saint-Flour ou Thiers avec du vent jusqu'à 50 km/h, au mieux 27 degrés en plaine, 18 en montagne. Et pour la semaine prochaine, a priori, les températures vont continuer de baisser, la pluie arrive, au mieux on aura 25 degrés en pleine.
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l'après-midi avec Gold et Laissez-nous chanter. Sophie Nolveau pour vous accompagner ce samedi 30 mai et je suis ravie de vous accueillir sur votre radio locale ici. Peut-être êtes-vous sur le départ en ce moment ou tout simplement en balade. Peut-être avez-vous enfin réussi à vous poser avec un bon petit café. Dans tous les cas, vous êtes au bon endroit. À suivre, le groupe de Police, mais tout de suite, voici Vanessa Paradis avec les épines du cœur.

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2: Bah, historiquement, ça aurait pu être un palais d'exposition, en fait.
3: Avant, c'était un lycée religieux, si je me semble bien.
2: C'est un collège de jésuites. Je connais parce que j'ai été chez les jésuites.
3: Et après, bon, bah, il a vécu sa vie jusqu'à un transfert de Blaise Pascal avenue Carnot. Et maintenant, c'est le conservatoire.
4: Adèle Hérisson, vous connaissez très bien le patrimoine de Clermont. Vous êtes guide conférencière pour Clermont-Auvergne-Volcan et le Pays d'Art et Histoire. Aujourd'hui, on est dans la cour du centre Blaise Pascal, qui abrite aujourd'hui le conservatoire et le centre Camille Claudel, qui propose entre autres des cours d'art plastique pour les adultes. Vous allez nous raconter l'histoire de ce bâtiment. En fait, au début, c'est un collège.
5: Tout à fait. Alors, le bâtiment, il est construit pour le collège de jésuites qui était installé à Montferrand et qui décide de déménager à Clermont-Ferrand en 1663. Au début, donc, c'est des bâtiments un petit peu disparates hein, qui étaient utilisés, mais on décide donc de faire construire un nouveau bâtiment qui sera achevé en quelque sorte en 1728, même si on l'a agrandi peu à peu, et puis il y a eu aussi pas mal de réaménagements, entre autres à l'intérieur, puisque les usages ont un petit peu changé. Ce qui est au départ un collège de jésuites, ça cesse d'être confié aux jésuites en 1762, puisqu'ils vont être expulsés. Ça va devenir l'école centrale, puis le lycée impérial, puis ça redevient un lycée, etc. Et donc il y a des usages un petit peu différents qui s'imposent. Le lycée Blaise Pascal, tel qu'on l'a appelé, donc ça c'est quelque chose qui arrive en 1871 et qui va durer jusque dans les années 50, où on va transférer le lycée Blaise Pascal à son emplacement actuel, hein, finalement, pour des raisons de place.
4: Ça veut dire que pendant deux siècles, cette cour, on peut imaginer qu'elle grouille, alors au début de collégiens, puis après d'étudiants un peu plus âgés, mais en fait il y a beaucoup de monde.
5: Oui, il y a beaucoup de monde ici, s'ils étaient même à l'étroit, il faut imaginer. Ils vont même, pour certains, aller s'encanailler un petit peu dans les caves du bâtiment, par exemple, où il y avait, initialement, c'était pour le vin, hein, et ça va rester longtemps de l'alcool qui sera stocké là, mais il paraît même que pendant la Seconde Guerre mondiale, il y a des étudiants qui s'entraînaient à l'arme à feu dans les caves, hein, donc c'était assez vivant, effectivement, je pense.
4: À partir de la fin des années 60, le bâtiment connaît une nouvelle vie, c'est le conservatoire de musique qui prend ses quartiers ici.
5: Oui, tout à fait. Et avant ça, il y a aussi eu la faculté de droit et l'école de notariat qui étaient installées dans une partie du bâtiment. Mais donc, il faut attendre 1968 pour que le conservatoire s'installe ici, ce qui permet finalement au lieu de garder toujours une certaine continuité.
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0: très bel après-midi ici, sur votre radio. On écoutait Les Innocents avec L'Autre Finistère. Au programme de ce samedi, Coluche et David Castello-Lopez pour l'humour en tube. Ne ratez pas les conseils utiles près de chez vous. Et la musique, bien sûr. Dire Straits, juste après Les Enfoirés, avec L'Île au Trésor.
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2: L'association Le Petit Théâtre de l'Artière vous invite à assister à la représentation de Happy Day, une comédie, au complexe sportif Paul Bourzac, avenue du Général de Gaulle à Aubière. C'est à 14h30 cet après-midi, mais aussi en soirée à 20h30. L'entrée est libre, alors profitez-en pour vivre des jours heureux et vous payer une bonne tranche de rire. Petits et grands, à vos agendas, c'est la fête du livre jeunesse et du jeu aujourd'hui, à partir de 13h à Condat, les Montboissiers. Venez rencontrer les auteurs et illustrateurs, mais aussi profiter des nombreuses animations, jeux, expos, ateliers, spectacles, bals, trades, dans une ambiance festive et conviviale. Tout le programme sur le site adacl.org. 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

0: Vous écoutez ici avec cette nouveauté signée Amel Bent, Pourquoi tu restes ? Un peu d'humour maintenant avec Fred Ballard et l'humour en tube, parce que la pub, c'est rigolo quand on y pense.
1: Moi j'avais l'ancien Omout, il avait plus blanc. Et il avait bien déjà, hein ? Et maintenant il y a un nouvel Omout qui l'avait encore plus blanc. Moi j'ose plus changer de lessive, j'ai peur que ça devienne transparent après.
2: Et on comprend la ménagère Coluche, hein, parce que c'est vrai qu'à force d'aller toujours plus loin dans les superlatifs et les super enzymes gloutons, il y a de quoi se poser des questions.
1: Parce que moins blanc, je sais comme couleur. C'est blanc. Moins blanc que blanc, je me doute. Ça doit être gris clair. Mais plus blanc que blanc, qu'est-ce que c'est comme couleur? C'est nouveau, ça vient de sortir.
2: Ah, ah bah oui, on n'arrête pas le progrès. Au siècle dernier, les lessives étaient au cœur du programme publicitaire et les pubs étaient décapantes. Mais on commençait aussi à nous préparer aux fameux 5 fruits et légumes par jour.
3: Allez au bureau très tôt, décidez qu'il fait beau. C'est très jus de raisin.
4: Alors, la première chose qui frappe dans cette publicité, c'est bien sûr l'utilisation de jus de raisin comme adjectif. Je suis sûr que comme des cons, vous pensiez que aller au bureau très tôt, c'est, je sais pas, c'était dynamique, ambitieux. C'est jus de raisin, ok?
2: Ben oui, ok, mais du coup, se bidonner avec nos potes le week-end, ça aussi c'est très jus de raisin. Un jus de raisin légèrement rosé, que nous consommerons bien sûr avec modération, mais avec des rires à foison. Ben oui, il faut que ça rime.
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0: très belle fin d'après-midi à l'écoute de votre radio ici. C'était Johnny Clegg et Savuka avec Scatterlings of Africa. Bientôt les infos, mais avant cela, on écoutera Daniel Balavoine et le nouveau titre de Gaëtan Roussel pour nous emmener jusqu'à 17h.
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2: C'est dans une heure et les supporters sont surexcités. Les 20 000 fans du PSG présents à Budapest, tout comme les 48 000 au Parc des Princes pour suivre cette finale de Ligue des Champions face à Arsenal. Les forces de l'ordre mobilisées en nombre également avec 22 000 policiers et gendarmes sur tout le territoire français. Le match qui est évidemment à suivre sur ici.fr et ici Paris, Île-de-France pour les commentaires un peu chauvins pour les Français. La disparition d'Edgar Morin, saluée par de très nombreuses personnalités artistiques et politiques. Le philosophe de 104 ans était l'humaniste. L'humanisme fait personne, selon Emmanuel Macron. Un esprit qui est vraiment exceptionnel et qui inspire d'abord de la gratitude. Salut de son côté l'actrice Juliette Binoche. Après 50 ans d'existence, l'enseigne française de chaussures Minelli tire le rideau aujourd'hui. Placée en redressement judiciaire depuis mars, l'entreprise qui emploie 86 personnes n'a pas retrouvé de repreneur. Un homme tué par un policier à Bobigny en Seine-Saint-Denis. L'homme a foncé sur des policiers, appelant pour un différend entre voisins. Il était armé de deux couteaux et se montrait menacé. L'un d'eux a tiré dans son abdomen. Deux trains à grande vitesse de la compagnie Trenitalia sur la ligne Lyon-Paris restaient bloqués en pleine voie toute la nuit en Côte d'Or. Les 841 passagers qui rejoignaient Paris ont tout de même pu passer la nuit avec la climatisation. Les deux trains sont arrivés ce matin avec 12 heures et 13 heures de retard. L'incident serait dû à un problème d'aiguillage. Beaucoup de sport aujourd'hui, on vous parlait tout à l'heure évidemment de cette finale de Ligue des Champions, mais il y a également Roland-Garros, la sensation française du tournoi. Moïse Kouamé, 17 ans, joue pour une place en 8e de finale face au Chilien Alexandro Tabilo. Il mène 5-3. Chez les femmes, le match à suspense est très accroché entre la Française Diane Paris, bien nommée aujourd'hui, et Amanda Anisimova. C'est en 3-7. On joue le super tie-break et il y a 6-3, parce que la télévision est allumée dans le studio, mais on ne voit pas le score. Il y a 6-3 pour la Française. Donc elle a plusieurs balles de match.
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3: La météo de ce samedi après-midi avec du soleil pour tout le monde. Un soleil voilé, certes, mais du soleil quand même, avec des températures de l'ordre de 32 degrés pour Clermont-Ferrand, à Thiers également 32, Vichy 34, Briou 33 et en montagne 26 degrés. Demain, baisse des températures, risque de quelques gouttes sur Vichy dans l'après-midi, risque d'orage sur Ambert, Briou, Clermont, Issoire, Saint-Flour ou Thiers avec du vent jusqu'à 50 km/h, au mieux 27 degrés en plaine, 18 en montagne. Et pour la semaine prochaine, a priori, les températures vont continuer de baisser, la pluie arrive, au mieux on aura 25 degrés en pleine.
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Écoutez Marvin Gaye avec Sexual Healing. Bonne route si vous êtes en partance pour les derniers achats du week-end. N'oubliez pas la fête des mamans demain. Il est 17h passé de quelques minutes. C'est Sophie Nolvaux avec vous et avec une grande nouveauté. Mylène Farmer a dévoilé hier son tout dernier single. Je vous le fais découvrir sans plus tarder. Voici C'est à qui le tour sur votre radio ici.

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2: Magali Verrien, prof de PS à l'université de Clermont-Ferrand, prof entre autres de Cécifoot, hein, parce que le PS, bien sûr, ce n'est pas que ça, le Cécifoot, c'est le foot pour déficients visuels. Et dans cet enseignement, Magali, on peut être noté et avoir...
3: Une UE libre. C'est unité d'enseignement libre.
2: D'accord. Alors, quels sont les étudiants qui vous rejoignent pour être notés sur cette activité?
3: Les UE libres, elles sont ouvertes à tous les étudiants de l'université de Clermont, soit dans leur cursus en deuxième année, soit en troisième année, selon les composantes. Ce que j'ai remarqué, moi, depuis 4 ans que j'ai proposé cette UE libre, c'est qu'il y a forcément quelque chose qui va les toucher, ces étudiants qui choisissent l'activité Cécifoot. Et notamment, cette année, j'ai eu pratiquement que des étudiants qui sont en cursus STAPS, en filière APAS. Donc les APAS, c'est les activités physiques adaptées et qui s'adressent à la suite de leur cursus. Ils se destinent à travailler auprès de personnes en situation de handicap.
2: Pour le rappeler, STAPS, c'est quand on se destine à être
3: au
2: prof de sport.
3: Voilà, au métier au sens large, exactement.
2: D'accord. Ils sont sensibilisés au handicap et ils veulent le mettre en pratique après leur formation.
3: Tout à fait. Ça leur permet en fait de se mettre à la place d'eux. Il n'y a rien de mieux que de vivre vraiment en situation pour ensuite pouvoir comprendre ce qui se passe, le fait d'avoir un sens en moins. Et ce qui est intéressant, c'est que là, le module leur permet de vivre cela pendant 24 heures, donc pas 24 heures d'affilée, c'est sur plusieurs séances. Mmh. Mais du coup, petit à petit, on augmente le temps de port du masque et ça leur permet de prendre conscience d'énormément de choses. Et c'est de toute façon, ils en retirent tous quelque chose pour plus tard, et voilà, on a fait le bilan à la fin et c'est vrai que c'était assez positif, et en ce sens-là, voilà, je sais que je leur apporte beaucoup de choses pour plus tard, et voilà, donc c'est ça qui me donne aussi envie de continuer cette activité.
2: Vous êtes pas trop sévère, hein, ils ont des bonnes notes?
3: Ça va, toujours, presque toujours. Non, franchement, c'est comme je disais, il faut avoir une petite fibre, et c'est des étudiants qui sont formidables, et honnêtement, on passe vraiment des bons moments, et c'est tout le monde se tire vers le haut. Voilà.
2: Eh ben ça se voit en tout cas. Merci beaucoup Magali Verrien, prof de PS, et donc de Cécifoot, le foot pour déficients visuels.
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0: toujours à l'écoute de votre radio ici, c'était Shakira avec Zou, la bande originale du film de Disney, Zootopie 2. Ce sont les infos près de chez vous qui arrivent dans quelques minutes, le temps de se faire plaisir en musique avec Bruno Mars et I Just Might, mais aussi avec Thierry Pastor et le coup de folie. Je vous souhaite un bon samedi après-midi.
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2: Ce soir, à l'Opéra de Clermont-Ferrand, un concert, celui de Jamal Bey, qui vient dévoiler son nouvel album, Les Dernières. Il propose un répertoire mêlant compositions originales, standards du jazz français et grands classiques de l'American Songbook revisité en français. Un jazz manouche, vocal, contemporain et 100% francophone. Jamal Bey échangera autour d'un buffet à prix libre à l'issue du concert au foyer Barbala, où le disque sera disponible à la vente. Le tarif, c'est 15 euros. Ce soir, Les Femmes se lâchent, une comédie romantique à 20h30 à la Comédie des Volcans. Catherine vient d'être quittée et elle trouve l'homme parfait. Problème, il a l'âge de son fils. Renseignements sur le site de la Comédie des Volcans.
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0: Vous écoutez ici, excellent début de soirée, c'était Louisa et Bleu Soleil avec Soleil Bleu. Il est l'heure maintenant de parcourir l'histoire grâce au voyage dans le temps de Stéphane Bern et on va se replonger en plein cœur de la Grande Guerre.
1: Vaillant est un soldat décoré pour son courage durant la Première Guerre mondiale. Sa particularité, c'est un pigeon. On est à la fin du mois de mai 1916, en pleine Première Guerre mondiale dans la Meuse. La bataille de Verdun fait rage. L'armée allemande veut prendre le contrôle du fort de Vaux, une position stratégique. Elle réussit à l'encercler. Les soldats français sont assiégés, les communications téléphoniques interrompues. Pour les gens présents sur place, c'est une catastrophe. Pire que pour un ado dans une maison de vacances sans Wi-Fi. Dans ce marasme, le commandant Reynal doit pourtant appeler à l'aide. Mais comment faire ? Il peut compter sur un soldat. Le Vaillant. Robe grise, plumage soyeux, matricule 787. Sa responsabilité est de taille. Plusieurs pigeons sont déjà partis, mais le premier a perdu le message en route et les deux autres ont été abattus. Vaillant est notre dernière chance. Il s'envole le 4 juin avec l'ultime message de son commandant.
2: Nous tenons toujours. Nous subissons en ce moment une attaque par les gaz et les fumées asphyxiantes. Il y a urgence à nous dégager. C'est notre dernier pigeon.
1: Au bout de 17 heures de vol, Vaillant arrive à destination agonisant. L'oiseau succombe, mais il aura rempli sa mission. Il aura réussi à pigeonner les Allemands. Même si le fort de Vaux se rend 3 jours plus tard, Vaillant va recevoir la bague d'honneur et une citation à l'ordre de la nation. Plusieurs monuments commémoratifs rendent d'ailleurs hommage aux 60 000 pigeons mobilisés durant la Grande Guerre, morts pour la patrie. Ironie de l'histoire, aujourd'hui, ces fameux monuments aux morts sont très souvent souillés par les fientes de leurs descendants.
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0: Parsons Project avec Eye in the Sky sur votre radio ici. Bientôt 18h et pour nous emmener jusqu'aux infos, je vous ai choisi M. Pokora et Florent Pagny. 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
1: Vous écoutez Ici, il est 18h. Bon début de soirée. Les infos présentées par Benjamin Mathieu.
2: Et si c'était un signe, Roland Garros, la Française Diane Paris, l'a bien nommée, a fait chuter la 6e joueuse mondiale Amanda Anisimova. Elle se qualifie en 3-7 pour les 8e de finale pour la première fois de sa carrière. La Niçoise qui a été félicitée par le public qui s'est mis à entonner le chant des supporters parisiens. Un signe car la finale de la Ligue des Champions entre le PSG et Arsenal va débuter dans quelques secondes à Budapest. Ousmane Dembélé et Achraf Hakimi qui reviennent de blessures sont titulaires. C'est l'équipe type qui a déjà remporté le trophée la saison dernière qui est aligné. Un match à suivre en direct sur Ici Paris Île-de-France pour les commentaires et sur ici.fr bien évidemment. Un match également sous haute surveillance. Des centaines de milliers de personnes sont attendues dans les rues de Paris selon la préfecture de police qui communique. Un très gros dispositif policier est mis en place avec 8000 agents sur le terrain. C'est 2500 de plus que l'année dernière afin d'éviter les scènes de violence d'il y a un an. Entre 3000 et 4000 personnes pour le premier grand meeting de campagne de Gabriel Attal. L'ancien Premier ministre d'Emmanuel Macron s'est présenté à Paris en candidat de l'espoir, opposé aux marchands de haine, les apôtres du déclin, à savoir la France insoumise et le Rassemblement national, selon le candidat à la présidentielle de 37 ans. Le leader de la France insoumise qui était lui devant la mythique salle de l'Olympia cet après-midi, il manifestait à l'appel de la CGT Spectacle pour s'opposer à la mainmise de Vincent Bolloré sur les médias et la culture. Le candidat insoumis à la présidentielle qui promet, s'il est élu, de faire voter une loi anti-concentration pour démanteler le groupe du milliardaire. Un homme armé de deux couteaux et se montrant menaçant a été tué par un policier à Bobigny cet après-midi en Seine-Saint-Denis. L'homme aurait blessé deux de ses voisins et un des policiers présents lors de l'intervention. Et puis à Roland-Garros, il y a une autre sensation française, c'est le jeune Moïse Kouamé, 17 ans, qui joue lui aussi pour se qualifier en 8e de finale face au Chilien Alessandro Tabilo. Il a remporté la première manche 6-4 et il vient de perdre le deuxième set 6-3.
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3: La météo de ce samedi après-midi avec du soleil pour tout le monde. Un soleil voilé, certes, mais du soleil quand même, avec des températures de l'ordre de 32 degrés pour Clermont-Ferrand, à Thiers également 32, Vichy 34, Briou 33 et en montagne 26 degrés. Demain, baisse des températures, risque de quelques gouttes sur Vichy dans l'après-midi, risque d'orage sur Ambert, Briou, Clermont, Issoire, Saint-Flour ou Thiers avec du vent jusqu'à 50 km/h, au mieux 27 degrés en plaine, 18 en montagne. Et pour la semaine prochaine, a priori, les températures vont continuer de baisser, la pluie arrive, au mieux on aura 25 degrés en pleine.
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puisque nous sommes toutes et tous, sans exception, des VIP sur votre radio locale ici, on écoutait Françoise Hardy. C'est Sophie Nolveau avec vous, encore pour une bonne heure de musique, de détente et de bons moments à partager. Alors je vous propose de lever le pied, de souffler un petit peu et de vous laisser porter par vos chansons préférées. Dans un instant, Sergio Mendes et Brasil 66, juste après Gauvin Serres avec Silence Radio.

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2: Ici, dans la rue de la Tour d'Auvergne, je passe devant un panneau dégustation gratuite. Maquereau, moutarde, rôti de porc, saucisson sec d'Auvergne, etc. Nous sommes chez Sensor Ipanel.
3: Bonjour.
2: Bonjour. Quel est cet endroit où on peut manger des trucs gratoches?
3: C'est un laboratoire d'études de consommation et des habitudes des consommateurs. On goûte les produits que les marques ou les magasins nous envoient, des fois les deux. Et on veut juste recueillir vos avis.
2: Vos sensations.
3: Exactement.
2: Alors, voici une cobaye.
4: Ah, tout à fait. Alors, on déguste des produits qu'on n'a pas l'habitude. Comme là, je viens de goûter une moutarde qui n'est pas sur le commerce.
2: C'est risqué quand même, non?
4: Ah non, pas du tout.
2: C'est peut-être pas bon?
4: Ah ben, c'est à nous de le dire, si c'est pas bon. Si c'est pas bon, ce sera au fabricant de revoir sa recette.
2: De revoir son truc.
4: Voilà, tout à fait.
2: Alors, c'est de la moutarde, donc ça pique ou ça pique pas?
4: Il y a un peu de sucré dedans avec du miel. Franchement, Alex.
2: Votre voisin de cobaye est d'accord?
5: Oui, ouais, je suis tout à fait d'accord.
2: Et qu'est-ce que vous allez goûter d'autre?
4: Oh, j'ai pris des roulades de jambon, de la tortilla, du rôti de porc.
2: Ah, mais c'est un vrai repas?
4: Ah bah complètement, hein, qui veut.
2: Vous avez fini de manger là du coup?
4: J'ai le temps, je suis en vacances, donc je prends le temps.
2: Super, bah je vais aller voir les autres cabines.
6: D'accord. Bah c'est plutôt pas mal, hein. C'est un concept intéressant.
2: Ça peut être une idée aussi de manger gratuitement pour un étudiant par exemple.
6: Et oui, c'est ça, ça peut être plutôt pas mal, surtout avec tout ce qui augmente en ce moment. C'est plutôt pas mal, ça varie chaque jour, ça dépend de ce qui reste dans le stock.
2: Bonjour. Alors vous êtes dans le maquereau?
6: Je suis dans le maquereau, effectivement. Je baigne dans le maquereau même.
2: Ah oui, parce que vous avez plein de maquereaux différents.
6: Voilà, donc là j'ai 4 maquereaux différents et j'ai des questions sur chaque maquereau et je dois donner mon avis sur ce que j'en pense.
2: Et ben, il y a le clan maquereau et il y a le clan tortilla.
7: C'est un petit duel.
2: Bah, est-ce que je peux repartir en goûtant un nougat?
3: Non.
2: Un œuf?
3: Non.
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1: Vous êtes toujours à l'écoute d'ici votre radio préférée avec Patrick Fiori et Le Champ est libre. Dans le prochain quart d'heure, des conseils utiles autour de vous et les coulisses télé avec Qui restera dans la lumière. C'est ce soir sur France 2. Ce sera après Marine avec Escroc et Syl avec la bande originale du film Batman Forever.
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2: Ce week-end, rendez-vous au circuit Charade à Saint-Genès-Champanelle pour la Charade Fun Cup, un concept qui s'adresse à tous les fans de sport automobile, pilotes expérimentés, débutants ou passagers. La Fun Cup est la meilleure formule pour découvrir le sport moteur en toute sécurité au volant de la légendaire et mythique Coccinelle. Renseignements sur le site charade.fr. Plein la bobine, le Festival international de cinéma jeune public, c'est de demain dimanche à vendredi prochain à la Bourboule. Projection de longs et courts métrages et une thématique à l'honneur, les rencontres avec Le Peuple Loup, Mars Attaque, Mon Voisin Totoro, des ateliers dès 2 ans, des rencontres avec des réalisateurs et comédiens. Renseignements sur le site pleinlabobine.com. 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

0: titre de circonstance, voilà l'été, c'était les négresses vertes. C'est l'heure des coulisses télé sur votre radio ici avec vous, Patrice Gascoigne. Salut Patrice.
1: Salut Sophie.
0: Aujourd'hui, et comme chaque fois d'ailleurs, n'en doutez pas, vous êtes notre lumière Patrice. Vous nous parlez du divertissement de ce soir sur France 2, qui restera dans la lumière.
1: Alors si vous n'avez pas encore testé ce jeu de France 2, je laisse Bruno Guillon vous mettre dans l'ambiance de ce soir.
2: Qui restera dans la lumière, c'est le seul jeu où les candidats peuvent choisir leurs questions.
1: Après le succès des précédentes éditions, le jeu de culture générale le plus stratégique du PAF fait son retour à 21h10 sur France 2. Ils sont 100 candidats venus de toute la France à venir participer à ce quiz. Quiz où savoir répondre aux questions ne suffit pas. Encore faut-il choisir les bonnes questions. Au bout du jeu et de cette mécanique intense où les candidats sont prêts à tout pour éliminer leur adversaire, il y a 100 000 euros à gagner. Mais pour cela, il faut être la seule personne qui restera allumée. Mais dites-moi Bruno Guillon, est-ce que pour cette nouvelle salve de Qui restera dans la lumière, diffusée le samedi soir sur France 2, est-ce qu'il y a des petites nouveautés dans la mécanique du jeu ?
2: Alors, s'il y a une nouvelle salve, ça veut dire que l'émission marche. Pour cette troisième saison, on va garder évidemment les bases, à savoir c'est le seul jeu où les candidats peuvent choisir le niveau de difficulté de leurs questions. Ensuite, la nouveauté, ça vient vraiment des candidats, de leur énergie, de leur connaissance. Le fait que ces candidats aient des tranches d'âge différentes, viennent de régions différentes, et j'aime du coup pouvoir interréagir avec eux, avec ces 100 candidats. La mécanique a prouvé jusqu'à maintenant que ça marchait, donc évidemment on a gardé les fondamentaux.
1: Bruno Guillon, est-ce que vous avez une petite anecdote de tournage à nous confier ?
2: Disons que quand on anime plusieurs jeux, et notamment des jeux en quotidienne, on a la possibilité parfois de voir des visages que l'on connaît. Et oui, c'est vrai que sur cette session d'enregistrement, j'ai revu un ou deux visages que je qualifierais d'iconiques de Chacun son tour, qui est un jeu qui cartonne le matin. Et je suis sûr que les téléspectateurs de samedi soir seront heureux de revoir ces deux ou trois candidats de Chacun son tour.
1: Le décor de Qui restera dans la lumière participe beaucoup à l'ambiance de l'émission. On ressent quoi au pied du mur, Bruno Guillon ?
2: Être au pied des candidats, ça me permet d'être à ma juste place, puisque c'est la place qu'on doit avoir quand on est animateur. Ce qui est important, ça reste les candidats et les téléspectateurs.
1: Bruno Guillon à sa place ce soir sur France 2 dans Qui restera dans la lumière ? Pas moi, demain, ici, avec de nouvelles coulisses télé.
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0: Vous écoutez ici et Taylor Swift avec Hoplite. Il sera bientôt 19h et toute l'actu qui arrive. Juste après, Laurent Petit-Guillaume vous invite à sa soirée années 80. Mais avant ça, je vous emmène à la mer du Nord. Profitez d'une petite brise en compagnie d'Alain Souchon qui nous propose un baiser. Belle soirée avec nous et bon week-end.
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1: Excellente soirée, vous écoutez Ici, il est 19h. On s'informe avec Benjamin Mathieu.
2: C'est la mi-temps à Budapest et c'est la mélasse, comme le dit notre journaliste Bruno Salomon qui commente sur Ici Paris, Île-de-France et Ici.fr la finale de la Ligue des Champions entre le PSG et Arsenal. On va immédiatement en Hongrie retrouver Romain Vedouk. Vous êtes dans la fan zone des Parisiens, pas très loin du stade, et on imagine que les supporters sont inquiets après ce début de match, on peut le dire, manqué. Et ce but à la 6e minute de Kai Havertz pour les Anglais.
3: Oui, bonjour Benjamin. Et je suis même pas dans la fan zone, je suis dans le stade, dans la Puskás Arena, mais je suis vu sur les supporters parisiens qui sont également inquiets après cette première période manquée du Paris Saint-Germain. Le PSG surpris par Kai Havertz, l'attaquant allemand d'Arsenal, et ensuite on a eu droit à un bloc défensif des Anglais ancrés dans leur première moitié de terrain. Arsenal qui a défendu, le Paris Saint-Germain qui a essayé de se montrer dangereux, d'abord par Fabian Ruiz, une frappe à côté à la 13e minute, puis ensuite vers la fin de la mi-temps ça s'est un peu décanté, une tête de Fabian Ruiz encore au-dessus et deux frappes lointaines d'Ousmane Dembélé et de Désiré Doué. Pour le moment, pas de grosses occasions pour le Paris Saint-Germain, quelques situations peut-être de pénalty pendant la première période qui n'ont pas été sifflées par l'arbitre allemand Monsieur Sieber, mais le PSG est bien mené 1-0 par Arsenal à la mi-temps dans cette finale de Ligue des Champions. Paris qui va devoir réaliser une grande seconde période s'il veut conserver son titre en Ligue des Champions.
2: Merci beaucoup Romain, on part cette finale qui est évidemment suivie par des millions de Français en Ile-de-France et dans toute la France. On va retrouver notre reporter Nicolas Joly. Vous êtes à Saint-Germain-en-Laye au Camp des Loges. Bonsoir Nicolas.
4: Bonsoir Benjamin, bonsoir à tous.
2: Le Camp des Loges, bien évidemment, c'est l'ancien camp d'entraînement du PSG, hein, tous les fans le savent. Il y a 10 000 personnes avec vous, tout le monde est à fond, mais j'imagine que l'ambiance est un petit peu redescendue dès le début du match. Hein.
4: Eh bien, détrompez-vous, elle est finalement en train de repartir, écoutez ça, les supporters qui entonnent des chants, qui se réchauffent après effectivement avoir pris une petite douche en première période. Et ils entonnent des chants, ils tapent des mains comme une promesse à leur club. C'est pas parce que vous en avez pris un qu'on vous abandonne. Ils sont là, les supporters parisiens. Vous l'avez dit, 10 000 personnes, la jauge est atteinte. 10 000 personnes qui sont ici pour soutenir le club avec leurs tambours, avec des drapeaux offerts par le Paris Saint-Germain. 2 000 drapeaux qui flottent sous mes yeux. Et des supporters de tous les âges, hein, je vous le disais, des personnes un peu plus âgées, mais aussi des jeunes pousses qu'il faut arroser. On les arrose comment ? Avec un tuyau d'arrosage, car il fait encore bien chaud ce soir. Donc tout le monde se rafraîchit, mais en même temps, l'ambiance repart. Et Paris, ici, c'est Paris, même si on est à Saint-Germain.
2: Eh ben, écoutez, c'est une bien belle ambiance. On espère que ça va motiver les Parisiens au retour des vestiaires pour remettre un petit but et pourquoi pas des prolongations. Côté sécurité, des centaines de milliers de personnes sont attendues dans les rues de Paris, selon la préfecture de police. Un très gros dispositif est mis en place avec 8000 agents sur le terrain. C'est 2500 de plus que l'année dernière afin d'éviter les scènes de violence il y a un an. Laurent Nunez, le ministre de l'Intérieur, annonce que les forces de l'ordre ont déjà effectué 1600 contrôles de supporters dans les rues de Paris. Alors que 48 000 supporters sont au Parc de Princes pour vivre cette finale qui est retransmise sur écran géant, eh bien, à quelques centaines de mètres à peine, porte d'Auteuil, ce sont les internationaux de France avec la grosse performance de la Française Diane Paris. Et vous allez l'entendre, la Niçoise qui a été acclamée par la foule et qui ont même chanté des chants de supporters parisiens. Voilà, vous l'entendez, c'était cet après-midi sur le Suzanne Lenglen, la Française qui a fait chuter la 6e joueuse mondiale Amanda Anisimova. C'est une grosse performance et évidemment très heureuse, mais garde la tête froide.
5: Extrêmement heureuse aussi, c'était un énorme objectif pour moi d'être capable d'arriver en deuxième semaine de Grand Chelem, de pouvoir le faire ici à la maison, c'est que du bonheur de pouvoir le partager avec ma famille aussi. J'espère que c'est pas fini, que ça va encore continuer, mais pour l'instant savourer un petit peu et concentrer sur la suite. Je savais qu'il fallait s'accrocher, être à la recherche de chaque moindre opportunité que je pouvais avoir dans le match et essayer de les saisir quand je pouvais. Ça n'a pas été le cas tout le temps, mais physiquement je me sentais bien, je sentais qu'au niveau tennistique j'avais toutes mes chances aussi, donc ça a été de rester positive, d'effacer tout ce qui a pu être mauvais dans le match et d'essayer de rester dedans pour aller chercher.
2: Et l'autre sensation française à Roland-Garros, c'est le jeune Moïse Kouame, 17 ans, qui joue lui aussi face au Chilien Alessandro Tabilo.

0: Il a remporté le premier set, mais c'est beaucoup plus dur depuis. Il a perdu les deux sets suivants, 6-3, 6-4. Et il est actuellement mené 3-2 dans le quatrième set. Et puis, à savoir, des lots de lardons vendus par plusieurs marques en France, notamment Lidl, Auchan et Intermarché, sont rappelés à cause d'un défaut d'étanchéité. Vous pouvez consulter ça sur le site Rappel Conso.
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2: La météo de ce samedi après-midi avec du soleil pour tout le monde. Un soleil voilé, certes, mais du soleil quand même, avec des températures de l'ordre de 32 degrés pour Clermont-Ferrand, à Thiers également 32, Vichy 34, Briou 33 et en montagne 26 degrés. Demain, baisse des températures, risque de quelques gouttes sur Vichy dans l'après-midi, risque d'orage sur Ambert, Briou, Clermont, Issoire, Saint-Flour ou Thiers avec du vent jusqu'à 50 km/h, au mieux 27 degrés en plaine, 18 en montagne. Et pour la semaine prochaine, a priori, les températures vont continuer de baisser, la pluie arrive, au mieux on aura 25 degrés en pleine.
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4: Bonsoir à tous, merci d'être fidèles à notre rendez-vous. Une fois de plus, on est allé chercher dans notre discothèque le meilleur des années 80. Il y en aura pour tous les goûts, vous aurez sans doute envie de chanter. Surtout n'hésitez pas, on est là pour ça. Et ça commence comme ça.

0: Freddie Mercury, c'était The Great Pretender.
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0: 1987, le chanteur de Queen veut démontrer qu'il peut tout chanter. Il choisit de reprendre un tube des Platters sorti en 1955. Le chanteur rock devient crooner et tout le monde craque. Pour la suite, j'ai choisi un tube qui nous a fait danser sans savoir qu'il traitait d'un thème plutôt difficile. L'histoire d'une femme qui refuse de se soumettre au désir d'un homme insistant et rejette l'image de la pécheresse soumise. Et oui, Maria Magdalena, la chanteuse allemande Sandra, c'était MeToo avant l'heure. Du coup, on la réécoute.
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0: Le jerk, c'était Thierry Hazard. Pour lui, l'histoire a commencé à Sèvres, où il a grandi. Son premier groupe s'appelait GPS, Garage Psychiatrique Suburbain. Ben ouais, ça s'invente pas. Ensuite, il a bifurqué, revenant à des sons très années 60. Il a eu l'idée du jerk, bingo, la chanson est devenue un tube. Et je vous ai entendu la chanter. Ne mentez pas, ne mentez pas, je vous ai entendu d'ici. Allez, pour la suite, ce sera le retour du roi de la pop, Michael Jackson, Dirty Diana.
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0: Ici, Pays d'Auvergne, c'est des infos pratiques toutes les heures. Et juste après, retour du son 80.
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2: Ce soir, à l'Opéra de Clermont-Ferrand, un concert, celui de Jamal Bey, qui vient dévoiler son nouvel album Les Dernières. Il propose un répertoire mêlant compositions originales, standards du jazz français et grands classiques de l'American Songbook revisité en français. Un jazz manouche, vocal, contemporain et 100% francophone. Jamal Bey échangera autour d'un buffet à prix libre à l'issue du concert au foyer Barbala, où le disque sera disponible à la vente. Le tarif, c'est 15 euros. Ce soir, Les Femmes se lâchent, une comédie romantique à 20h30 à la Comédie des Volcans. Catherine vient d'être quittée et elle trouve l'homme parfait. Problème, il a l'âge de son fils. Renseignements sur le site de la Comédie des Volcans.
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0: argent trop cher, c'était téléphone.
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0: 1980 sort le troisième album Au cœur de la nuit, enregistré entre New York et Boulogne-Billancourt. Le seul titre extrait, c'est Argent trop cher, qui devient un tube. Le groupe entame ensuite une énorme tournée, puis mai 81, François Mitterrand est élu président de la République. Un grand concert est organisé, place de la République. Téléphone fait partie du spectacle. Un petit peu d'histoire, ça fait du bien. On avance dans le temps, 1987, le monde entier tombe amoureux de Luca, Suzanne Vega.
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0: toi, c'était Jean-Jacques Goldman. Un de ses plus grands succès, ce titre est resté dans le top 50 du 21 avril au 15 septembre 1986. Dans un instant, dès 20h, comme tous les samedis, vous allez retrouver Émilie Mazoyer et la playlist d'Adrien Gallo, son invité ce soir. Mais restons un petit peu dans les années 80. Dans un instant, avec le groupe Visage, Fade to Grey, et je vous souhaite une très belle soirée.
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0: moi. Auteur, compositeur, chanteur, Adrien Gallo s'apprête à sortir son troisième album solo qui signe ses retrouvailles avec ses premières amours musicales, le rock à guitare. Il y en aura forcément des guitares ce soir puisque c'est lui qui choisit les chansons de l'émission. Mais pas que, vous allez être surpris. Les décibels, c'est parti.
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0: Salut à toutes, salut à tous et merci de nous avoir choisis pour passer votre samedi soir. Décibel qui confie la programmation musicale de l'émission ce soir à Adrien Gallo. Des surprises, il va y en avoir. Et puis beaucoup de voix de filles aussi. C'est agréable et appréciable par les temps qui courent. D'ailleurs, on y court. Salut Adrien.
3: Salut.
0: Comment tu vas?
3: Bah super, et toi?
0: Ça va très très bien. Adrien, en remontant le fil de ta carrière et en repensant donc au début des Bébés Brunes, je me suis dit que oui, ça va faire 20 ans maintenant que je te pose des questions à la radio.
3: C'est vrai.
0: Ça va pas tarder. Et pourtant, même si ça fait 20 ans que je te connais, que je suis ton parcours, ta musique et tout, et ben il y a des choix musicaux que tu as fait pour ce soir qui m'ont étonné.
3: Ah, tant mieux.
0: Donc voilà, tu es un homme plein de mystères. On va aussi écouter ce soir alors des chansons que tu as choisies, mais aussi ta nouvelle chanson à toi, voilà, qui s'appelle Horror Show. J'ai pas dit de bêtises, hein, ça annonce ton album.
3: Mon EP, en vérité. C'est pas vraiment un album, c'est 5 titres. Et en fait, c'est la suite, tu sais, de Premier Souvenir du Futur, qui est sorti il y a 5 mois.
0: T'étais venu dans l'émission pour en parler.
3: 5-6 mois. Ouais. Et donc, c'est un peu la suite, c'est la part 2, tu vois, de ça.
0: Ok, donc tu préfères 2 EP de 5 titres plutôt qu'un album?
3: Pour l'instant, j'aime bien faire ça. Et ça me permet de sortir de la musique un peu plus régulièrement. Et en fait, pour moi, c'est comme un album, finalement, ces 2 EP. Enfin, tu vois, ça se répond, quoi.
0: D'accord. Ouais. Non, très bien. On en parlera tout à l'heure. Alors pour le moment, plongeons donc dans la liste de tes choix musicaux. Et la première qui arrive, c'est une chanteuse, mais qui aimait par-dessus tout jouer du piano, Nina Simone.
3: Ouais.
0: Voilà. Elle fait partie de tes fondamentaux depuis toujours ou c'est plus récent?
3: Je pense que c'est assez récent finalement, mais bon, je pense que je l'ai entendu petit sans m'en rendre compte. Mais il y a un côté, cette chanson, elle me subjugue, je l'adore et je l'ai découverte, tu sais, dans le film de P.T. Anderson, Licorice Pizza.
0: Ok.
3: C'est le plan séquence de début et il y a cette chanson qui passe et j'ai tout de suite flashé sur cette chanson que je connaissais pas et que je trouve vraiment merveilleuse, assez éblouissante, quoi.
0: La voix de Nina Simone est incroyable aussi. Ouais. Elle avait une voix comme ça, très grave, et puis avec beaucoup de mélancolie, parfois de la peine dans sa voix. Alors quand on s'intéresse à son histoire, on voit que oui, effectivement, parce qu'en fait, elle rêvait d'être pianiste classique,
3: c'est ça. Ouais.
0: Sauf qu'elle était noire et née à une époque aux États-Unis où les noirs devenaient pas concertistes simplement, et donc finalement, elle s'est tournée vers le jazz. Et je pense qu'elle était heureuse de sa carrière, mais il y avait déjà un gros regret au départ.
3: Ouais, c'est clair, une sorte de revanche aussi qui est assez belle, mais ça a dû être très dur pour elle, quoi.
0: Il y a tout ça dans sa voix. July Tree, Nina Simone. Premier choix, 4 étoiles de notre invité ce soir qui s'occupe de vos oreilles, Adrien Gallo, et ton décibel.

0: Simone. Et c'est un début d'émission. Attention qu'à la classe. Merci Adrien. Tu nous gâtes ce soir dans Décibel. Alors au rayon chanteur mort et qui nous manque, Nina Simone, c'est fait. Christophe.
1: Ouais.
0: Qui est mort pendant le Covid, je me souviens. C'était en 2020. C'était comment pour toi cette période, toi, Covid?
1: C'était très spécial parce que, je pense pour tout le monde, hein, mais j'avais assez peur. Et puis moi, en plus, c'est la naissance de mes fils, donc 2019. Donc ils sont tout petits.
0: Ah ouais.
1: On est confinés avec eux et on est un peu, on est un peu livrés à nous-mêmes, quoi. Donc c'était un peu spécial. C'est un mélange d'immense bonheur et d'immense peur.
0: Ouais.
1: Et de qu'est-ce qui se passe, quoi. Et Christophe, pour revenir à Christophe, c'est vrai que c'est une rencontre hyper importante pour moi. On avait partagé des chansons avec lui.
0: Tu l'as rencontré quand à l'époque Bébé Brune,
1: ouais,
0: après.
1: Ouais, à l'époque Bébé Brune, on avait repris Aline ensemble.
0: Ah, trop bien.
1: Et après, il m'avait carrément invité chez lui. On avait passé toute une nuit ensemble à écouter de la musique. Il était hyper généreux. Il avait ce côté. J'ai vraiment envie de vieillir comme lui, dans le sens où il reste hyper naïf, hyper émerveillé tout le temps. Et je pense que c'est un peu le but aussi de réussir à rester un peu enfant et émerveillé et hyper curieux de ce qui se passe, des nouvelles choses. Et ça, c'était vraiment assez estomacant de voir ça, quoi.
0: Ouais.
1: Il avait quand même un certain âge et il restait. J'ai l'impression qu'il était plus jeune que moi, vraiment dans sa tête, quoi. Donc c'était une grande source d'inspiration, quoi.
0: C'est génial que tu dises ça, parce que quand je suis allée chez lui, moi, pour l'interviewer, j'ai ressenti exactement la même chose.
1: Ouais.
0: Je me suis dit... Alors, il passait... c'est marrant, hein, quand il parlait comme ça, du coq à l'âne, comme s'il y avait mille idées en même temps et tout, et il voulait tellement partager, ouais, les nouveautés musicales qu'il trouvait. Il avait cette espèce d'ordinateur qui était collé tout le temps, un ordinateur portable, et il te faisait écouter sur iTunes telle chanson, est-ce que tu connais cette chanteuse, est-ce que tu connais ce titre, oui mais telle version et tout.
1: Exactement.
0: Un enthousiasme qui est merveilleux, parce que c'est vrai que quand tu penses aux vieilles gloires de la musique, tu te dis, ils sont un peu en haut de leur montagne, mais lui non, il était
1: un adolescent, quoi.
0: Ben ouais.
1: Et puis généreux au point où j'aimais ses enceintes, tu vois, de studio. Il fait, mais j'ai les mêmes, je te les file et tout, repars avec et tout. Enfin, un truc assez lunaire, quoi.
0: Oh waouh.
1: Ouais, vraiment la classe.
0: Alors, t'aurais pu choisir tout un tas de tubes chez Christophe. T'as choisi une chanson qui passe moins à la radio, ouais, qui s'appelle Daisy. Pourquoi celle-ci?
1: Je l'ai beaucoup écoutée, notamment. Là, l'été dernier, et je sais pas, je la trouve hyper belle dans les arrangements, dans le son. Il y a un solo complètement lunaire à un moment.
0: Ouais.
1: Je sais
0: pas, hein.
1: C'est vrai qu'effectivement, elle est peut-être un peu moins connue. Donc, moi, je la trouvais hyper hyper belle cette chanson. J'adore.
0: C'est Christophe, c'est Daisy. C'est un très beau souvenir.

0: Mais quel solo! Oh là là, Daisy, Christophe. Alors, Adrien Gallo est avec nous et vous vous souvenez de Premier Souvenir du Futur, un EP sorti l'année dernière au mois d'octobre. La suite, très logiquement intitulée Dernier Souvenir du Futur, c'est dire si les deux EP marchent en miroir, va arriver dans pas très longtemps, début juillet. On entendait les guitares là chez Christophe. Les guitares, c'est toujours important pour toi ?
1: Ouais, complètement. Là, c'est vraiment sur cet EP, ça revient fort.
0: Que t'as eu ta période piano.
1: Ouais, j'ai eu une période vraiment chanson où j'avais vraiment envie de faire du piano et les influences étaient vraiment moins rock. Et là, j'ai un peu eu envie de ça, de retrouver un peu cette spontanéité, guitare, batterie. Enfin, franchement, je pense que ça c'est assez nouveau. En tout cas, ça fait longtemps que j'ai pas fait la musique comme ça et je suis content de sortir des trucs un peu comme ça, quoi.
0: T'es remonté sur scène il y a pas longtemps au Festival de Cannes.
1: Ouais.
0: Alors pour le coup, c'était en plus à la route, hein, c'est guitare voix.
1: Ouais, grave.
0: Donc tu t'es.
1: Mais les nouveaux morceaux s'y prêtaient, quoi. Ouais. Tu vois. Du coup, c'était parfait et de pouvoir jouer tous les nouveaux morceaux qui sont très rock. Et du coup, ça faisait quoi, 3-4 ans que j'avais pas joué, j'étais pas monté sur scène.
0: T'as les miquettes un peu.
1: Ouais,
0: ou pas
1: complètement. Et ça s'est trop bien passé. C'est comme le vélo, quoi. C'est revenu.
0: Ouais.
1: Et j'ai surtout pris énormément de plaisir, quoi. J'avais oublié quel kiff c'était que de faire de la scène, quoi. Donc je pense que la scène va revenir dans ma vie à grands pas, quoi.
0: Alors ça, c'est une très bonne nouvelle. Nous noterons les rendez-vous, évidemment. Mais là, Dernier Souvenir du Futur, donc qui va sortir dans quelques semaines. T'as dévoilé un premier extrait, une chanson qui s'appelle Horror Show. Et alors moi, quand j'ai vu ce nom de chanson, je me suis dit, ça me rappelle Horror Show sur le premier album des Libertines.

0: Ça, c'est ton groupe d'adolescence, hein, ouais, les
1: Libertines. Clairement. Ouais, je me suis vraiment construit avec ce groupe. Même le groupe s'est construit. C'était une des influences principales.
0: Les de Libertines. Bébé Brune.
1: Ouais, ouais, Bébé Brune et tout. Donc, clairement, il y a un clin d'œil.
0: Alors, c'est pas une reprise.
1: Non, c'est pas une reprise. C'est une autre chanson, quoi, qui a le même titre. Et qui est en français.
0: Prépare-nous, psychologiquement, à découvrir ton son version 2026 et cette chanson Horror Show. Qu'est-ce que tu pourrais dire avant qu'on l'écoute?
1: Bah, c'est un peu le sentiment que j'avais de parfois regarder les infos et me sentir complètement impuissant et triste et ne pas trop savoir quoi faire et être un peu désespéré parfois et attristé quoi par ce qui se passe dans le monde et en même temps essayer de faire d'écrire d'une manière assez personnelle aussi et un peu intime. Donc voilà, j'ai essayé de faire ça et dans le son c'est très rock et c'est franchement les Libertines c'est un peu influencé par il y a un côté Strokes aussi je trouve.
0: D'accord. Que du bon, Adrien Gallo est de retour et Horror Show est dans vos oreilles. 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

0: Vivement la suite.
1: Merci.
0: Dernier souvenir du futur qui sort début juillet. Premier extrait, Aurore Show, Adrien Gallo. Aujourd'hui, quand t'écris de la musique, du coup, ton instrument instinctif que t'attrapes, c'est plus une guitare que le piano.
1: Ouais, pour ces chansons-là, complètement. Ouais. Ouais, je suis passé à la guitare et j'avais besoin de retrouver vraiment cet instrument. C'est pas mon premier instrument, mais en vrai, c'est le piano.
0: Quoi ton premier?
1: C'est le piano. Ouais.
0: Mais quand t'étais petit.
1: Mais quand j'étais petit, c'était du classique. Mais en vrai, je considère la guitare plus comme mon vrai premier instrument. Et ouais. Et en fait, j'étais dans une urgence. J'avais envie d'aller vite, donc j'ai tout fait vraiment un peu tout seul, quoi, dans mon petit studio. Et je pense que
0: ton producteur aussi.
1: Ouais, voilà.
0: Bravo.
1: Et je pense que l'urgence, ça m'a aidé aussi à pas trop me poser de questions et à retrouver un peu ce truc un peu brut des débuts, quoi.
0: Bon.
1: Donc, j'ai pris beaucoup de plaisir à le faire.
0: On va écouter ça et puis après, évidemment, des concerts, etc., etc.
1: Ouais.
0: On vous tiendra informés, les amis. On continue ta sélection de chansons, Adrien. Et là, pour le coup, on est sur de la mélancolie pure. C'est Lana Del Rey.
1: Ah ouais.
0: Alors Lana, grande histoire, Lana Del Rey, les gens adorent ou détestent parce que faut vraiment se baigner dans ce spleen et ben voilà, faut l'embrasser quoi. Si on écoute Lana Del Rey,
1: ouais, faut être un peu nostalgique. Ouais. Faut être un peu triste.
0: Voilà, faut pas avoir envie de lui dire mais non ma grande, reprends-toi.
1: C'est
0: voilà.
1: Vrai qu'il y a pas trop de morceaux de dansant, ouais.
0: Ah non.
1: Il y en a pas tant.
0: C'est pas tellement
1: de Lana. Je sais pas, la classe quoi. Moi je suis vraiment un immense fan et ça me rappelle un souvenir, je l'avais vu au Hollywood Cemetery. Genre à Los Angeles, donc c'était vraiment dans un cimetière quoi.
0: Tu t'attends.
1: Et je l'avais vu en concert
0: dans un cimetière.
1: Ouais, c'était fou.
0: Waouh.
1: C'était ouf, c'était très intense.
0: Oui.
1: C'était très intense.
0: Je veux bien te croire. Mais l'intensité est dingue. Moi, je l'ai vu aux Vieilles Charrues, Lana.
1: Ouais.
0: Alors, elle ne m'a pas vue, puisque nous n'avions pas le droit de la croiser en coulisses. Il y avait quand même tout un truc. Parcours, etc. Tu vois, on sentait qu'elle avait besoin de se concentrer très fort avant le concert, mais ok, moi, je respecte. Et en fait, les fans la regardait et elle s'approchait d'eux et parfois elle posait sa main sur leur joue ou sur leur front et là les gens étaient, je peux pas te dire, transfigurés. Enfin, il y avait vraiment une expérience mystique.
1: Ouais, mystique, mais elle est un peu comme ça, je crois.
0: Bah le cimetière là,
1: ouais,
0: oui. C'est...
1: Elle a un côté hyper spirituel, je crois. Ouais. Donc, mais ça s'entend dans sa musique et c'est vrai que cet album, pour moi, c'est son meilleur et surtout les trois premiers titres, je les trouve vraiment splendides, quoi.
0: Donc là, tu as choisi une chanson qui s'appelle Did You Know That There's a Tunnel Under Ocean Boulevard. Ce qui est vrai, hein, il y a un tunnel sous le Ocean Boulevard à Los Angeles.
1: Ouais.
0: T'es allé là-bas, toi?
1: Ouais, j'ai vécu un an là-bas. J'ai trop kiffé. C'était trop bien. Ouais. Et ça, ce genre de chanson, ça me parle vraiment. Ça me rappelle les paysages là-bas, quoi.
0: Ouais.
1: Donc, ouais, Lana Del Rey Forever.
0: Et avec vue sur le Pacifique, s'il vous plaît.
1: Ouais.
0: Ah, mais c'est grand luxe, hein, l'émission ce soir. Adrien Gallo vous a gâté. Voici Lana Del Rey.

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1: Oui, c'est un titre de chanson à rallonge, mais c'est pas grave, elle a le droit. C'est Lana Del Rey. Elle a tous les droits. Adrien Gallo qui passe ce samedi soir avec nous. D'habitude, tu fais quoi le samedi soir?
2: Bah souvent, en ce moment, je suis à la maison avec mes enfants parce que je les garde, quoi. Mais si, sinon, je vais boire des verres avec des copains.
1: Ah, et tu leur fais écouter. Eux, ils ont écouté tes petits derniers souvenirs du futur qui
2: ouais,
1: sortent au début
2: bien
1: juillet.
2: Sûr, bien sûr, bien sûr.
1: Ça va, ils sont fans,
2: ouais,
1: ils ont validé.
2: Ils soutiennent, c'est cool.
1: Oh,
2: ils sont pas trop durs.
1: C'est parfait. Restez dans le coin, les amis. Ce samedi soir, on le passe ensemble jusqu'à 21h. Adrien Gallo a choisi pour vous plein de belles chansons. Avenir, Carole King, Nino Ferrer ou encore Vanessa Paradis.
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1: Ah, et je l'adore, mon invité de ce soir. Il est auteur, il est compositeur pour lui-même et pour les autres. Il est chanteur, il est guitariste et pianiste. Et puis, il n'arrête pas de nous enchanter depuis maintenant un certain nombre d'années. Je n'ose pas refaire les maths que j'ai fait tout à l'heure, mais je pense qu'à un moment, tu vas célébrer tes 20 ans de carrière à Gallo sans avoir aucune ride.
2: Oups.
1: C'est incroyable.
2: Oupsie.
1: Exactement. Adrien Gallo, je vous rappelle que le nouvel EP Dernier Souvenir du Futur sortira début juillet et que pour vous y préparer, en fait, pour bien faire les choses, il faudrait écouter là, rapidement, Premier Souvenir du Futur, le EP qui date de octobre 2025. Comme ça, voilà, on se fait les deux ensemble comme un album, en fait.
2: Très bonne idée.
1: Voilà, on va faire ça.
2: Ouais, c'est ça.
1: Et tu vas nous faire découvrir aussi des artistes ce soir, enfin, peut-être que certains connaissent déjà, mais Geez ou Geeze, je ne sais même pas comment prononcer le nom de ce groupe. Geeze,
2: moi
1: je
2: non
1: pense.
2: Plus, je pense que c'est Geeze, ouais.
1: Ouais, Geeze.
2: Je dirais.
1: Ouais, parce que Geeze, ça fait bizarre.
2: Ouais, Geeze. Et Geeze, c'est vraiment un groupe de la nouvelle génération, n'est-ce
1: ouais.
2: pas? Et, et je les trouve vraiment trop, trop, trop forts. Et je sais pas, c'est des super musiciens. Lui, c'est un super parolier, Cameron Winter. Et il a fait un album solo qui est fou aussi, qui est fabuleux. Et voilà, je les ai loupés. En plus, ils jouent à Paris. Là, je suis vert, mais je les trouve. Enfin, cet album-là, Getting Killed, je le trouve incroyable, quoi. Donc.
1: À quel point la musique des autres, elle peut nourrir la tienne? Tu t'en tiens éloigné quand toi tu composes, ou alors au contraire, tu t'écoutes tout ce qui passe?
2: Non, j'écoute énormément, et même pendant que je compose et tout, ça me dérange pas du tout, quoi. J'ai pas du tout besoin de m'isoler pour, et puis j'ai l'impression que ma musique, elle est vraiment aussi assez référencée, et j'assume ça totalement, tu vois, de dire, voilà, ça c'est très Strokes, machin, enfin, à chaque fois, j'assume mes influences, donc, j'ai pas la prétention de créer un truc si nouveau que ça, enfin, voilà, c'est ce que j'ai envie de faire sur le moment et tout, et c'est personnel. Bien sûr, et honnête, mais voilà, c'est très référencé aussi. Quoi.
1: Oui, de toute façon, le rock a 70 ans, donc ouais. Là, c'est un peu tard si on veut vraiment inventer un truc. Bon courage.
2: Mais Geeze, je trouve qu'il y a quand même un vrai truc, quoi. Ils ont vraiment mélangé plein d'influences qu'on ne mélange pas forcément au premier abord, et ils ont vraiment créé un truc, et je trouve qu'il y a un truc très, très frais, quoi. Très, très intéressant.
1: À découvrir, les amis, si ce n'est pas déjà fait, la chanson s'appelle Half Real. Premier encart pour certains d'entre vous avec Geeze ce soir dans Décibels.

0: Guise. C'est incroyable. Alors, pour celles et ceux qui écoutent pour la première fois, vous êtes peut-être un peu fatigués après cette écoute.
1: C'est intense.
0: C'est intense. Parce que la voix est toujours à la limite. Tu dis, ah, c'est faux. Ah non, c'est bon, c'est pas faux. Mmh. Et pareil pour le rythme. Ouais. On dirait un concert de jazz.
1: Ouais,
0: tu
1: surtout celle-là, ouais.
0: T'essayes, tu dis, ah oui, attends, ça y est, je le fais. C'est ta-ta-ta. Ben non, c'est pas ça.
1: Elle est un peu free jazz, celle-ci.
0: Pam, pam, pam. Non, c'est pas ça non plus et tout. C'est incroyable.
1: C'est ouf, hein, ouais.
0: Comme quoi, en fait, tous les codes qu'on croit obligatoires pour faire du rock, il suffit de les casser, de décider qu'on s'en fiche, et puis on peut faire sa chanson rock comme on veut.
1: Ouais, c'est ça. Et là, il crée un truc assez neuf, quoi.
0: Mais c'est crevant. Ouais.
1: Mais celle-là, c'est pas la plus évidente. Je t'ai pas fait de cadeau.
0: Non, quitte à découvrir, c'était bien de nous lancer dans le bain de Guise. Mmh. Alors là, en revanche, tiens, on parlait de cadeau. T'en as fait un sacré à Vanessa Paradis. Avec la chanson Mis à mort.
1: C'est elle qui m'a fait un cadeau de la chanter plutôt.
0: Raconte-moi l'histoire.
1: J'étais à New York et.
0: Mais il n'arrête pas de bouger. Le bilan non, carbone juste... d'Adrien Gallo, c'est dégueulasse. Donc t'étais à New York.
1: Ouais. Et j'écrivais le troisième album du groupe Long Courrier. Et en fait, j'ai vraiment cette chanson, elle est arrivée hyper rapidement, quoi. Et vraiment, je pense que je l'ai écrite en, je sais pas, en une demi-heure, tu vois.
0: Et tu t'es dit, c'est pas une chanson de Bébé Brune, je peux pas la chanter.
1: Non. Et du coup, je lui ai envoyé et elle a, je pense qu'elle a tout de suite bien aimé, quoi. Et on s'est écrit par mail et puis elle l'a enregistré ensuite avec Benjamin Biolay. Et du coup, c'était incroyable pour moi. Enfin, c'était surréaliste. Je l'ai écouté toute mon enfance et qu'elle chante une de mes chansons, ça m'a tué, quoi.
0: C'est-à-dire que quand t'es née, Vanessa Paradis, c'était déjà une star.
1: Ouais.
0: Elle est en tournée en ce moment, évidemment. Mmh. Hein, dans tous les zéniths, les festivals d'été et tout, c'est un peu une déesse. Elle fait peur ou pas?
1: Pas du tout. Enfin, si, on a très peur de la rencontrer. Une fois qu'on la rencontre, elle met tellement à l'aise, elle est tellement humble et, enfin, c'est vraiment la classe ultime, quoi. Ouais. Humainement, je trouve que c'est très impressionnant parce que son niveau de notoriété est évidemment immense, mais elle est très, très cool, quoi. Et donc, t'es plutôt à l'aise et ça, voilà, le courant est hyper bien passé et donc c'était vraiment comme un rêve, quoi.
0: Et ta chanson lui va comme un gant. Mi amor, Vanessa Paradis. Et dans Décibels. Là, on suit bien le rythme. C'est plus facile. Tac. C'est tac.

0: Quel astre, Vanessa Paradis, mi amor, elle est en tournée et on la retrouvera au festival Sœurs Jumelles à Rochefort à la fin du mois de juin. Décibel sera sur place pendant le festival. Évidemment, Vanessa est invitée. Toi aussi t'es invité, Adrien.
1: Merci.
0: Quand tu veux. Ça te manque ça, les étés de festival?
1: Ouais, complètement.
0: C'est là tu disais, donc t'es remonté sur scène pour la première fois depuis 3-4 ans, pour comme ça jouer quelques chansons, mais c'était un peu en mode festival de Cannes, etc., concert privé. En vrai, tu t'es déjà mis une date en tête pour une tournée?
1: 2027, c'est sûr.
0: Ok.
1: Ouais, et j'ai effectivement les festivals, l'été, enfin il y a un côté où tu rencontres plein d'artistes aussi, tu joues avec plein d'artistes, tu rencontres parfois des idoles et tout, donc c'est assez ouf à faire et j'ai hâte de m'y remettre, c'est clair.
0: Très bien. Alors cette chanson donc, que tu as signée pour Vanessa Paradis, c'est pas la seule hein, que tu as offert à d'autres artistes. Tu as écrit pour Vendredi sur Mer, pour Oli 6, Barbara Pravi, Marine aussi.
1: Ouais,
0: voilà. Est-ce que tu te mets dans la peau de la personne pour qui tu écris, pour écrire, ou bien est-ce que tu restes toi?
1: Non, j'essaie de me mettre un peu dans la peau de la personne effectivement et j'aime bien être au service aussi de la personne quoi, justement m'oublier un peu totalement et il y a un côté hyper inspirant de voilà d'essayer de mais c'est dur hein, ça marche pas tout
0: c'est
1: le temps
0: c'est de la psychologie
1: quoi.
0: Quand même là,
1: ouais il y a un peu de psychologie et aussi vachement de feeling quoi, c'est des heures passées en studio à essayer voilà de s'effacer le plus possible aussi quoi pour laisser place à ce qu'a envie de dire l'artiste et tout, donc moi j'adore faire ça et puis parfois on envoie une chanson, on se rend compte même pas et ça marche quoi, donc c'est un peu magique, il y a pas vraiment de recette quoi.
0: Alors avant d'écouter Nino Ferrer, je vais te poser la question, est-ce que toi t'as déjà été malheureux en dans ta vie de musicien, parce que Nino qui a mis fin à ses jours en 1998, lui ça a jamais été un mystère, il a été très malheureux à des moments de sa vie de musicien, quand par exemple il était cantonné à l'image de chanteur rigolo, quand on le comprenait pas, etc. Sentiment vraiment d'être incompris qui l'a bouffé. Est-ce que toi ça t'est arrivé à un moment de ta carrière d'être malheureux et de te dire faut que je change des trucs quoi?
1: Non, malheureux, non, pas malheureux. Après sentir que parfois il y a un décalage entre la perception qu'ont les gens de toi et ce que tu voudrais transmettre, dégager et tout. Ouais, ça c'est sûr. Et parfois on est un peu déçu. Enfin, même je pense au début du groupe où on était presque pris pour un boys band et il y avait genre.
0: Non, mais les débuts de Bébé Brune, où on disait les bébés rockers.
1: Donc, mais bon, après moi j'étais à chaque fois, je me sens hyper chanceux et heureux de pouvoir faire ce que j'aime tous les jours et de me réveiller. C'est mon activité quoi. C'est génial, c'est ma passion et tout. Donc en fait, malheureux, j'irai pas jusque là, tu vois. Parfois, oui, un peu déçu, et oui, mais un peu frustré, mais en vérité, ça reste quand même beaucoup de kiff et de reconnaissance, quoi.
0: Et qu'est-ce qui te touche alors chez notre Nino Ferrer, qu'on va écouter chanter en anglais, car telle est ta volonté, Looking for You.
1: Déjà, je crois qu'il a un peu réalisé mon rêve il avait une maison de campagne, il est parti dans cette maison de campagne vivre il a créé un studio
0: La Taillade.
1: Ciao tout le monde et je vais juste faire de la musique à la campagne et j'adore ce move.
0: Ah, donc on n'est pas à l'abri que tu fasses ça. Une ferme studio,
1: bah, en vrai, c'est le rêve, quoi.
0: Bah oui.
1: C'est assez kiffant de faire ça. Et c'est cette chanson que je trouve incroyable, que j'ai découvert un peu sur le tard. Bon, bien sûr, il y a Le Sud qui est une des plus belles chansons françaises, quoi. Mais cette chanson en anglais et tout cet album d'ailleurs, il est assez fascinant. Et je sais pas, cette chanson, elle est magique, quoi, non?
0: C'est
1: j'adore.
0: Vrai. Elle est magique. Nino Ferrer, qui était un grand du rock progressif aussi. Quoi.
1: Ouais.
0: Ouais. C'est vrai.
1: Oui, là on l'attend pas, justement.
0: Beauté. Looking for You, Nino Ferrer est dans Décibel. Et sachez qu'il est au musée aussi, Nino, au musée à Cahors, une grande expo qui s'appelle Nino Ferrer, peintre, qui a ouvert au début du mois de mai et qui continue jusqu'au 31 décembre. Donc si vous passez par Cahors, n'hésitez pas à aller voir cette expo, elle est complètement dingue.

0: Si on ne connaît que Mirza et Gaston, il y a le téléphone qui sonne, on passe à côté d'une grosse partie du boulot de Lino Ferrer.
1: Hein. Ouais, qui est en plus incroyable. Quoi.
0: Quelle beauté, Looking for You. Alors, ça, c'est quand même la chanson du samedi soir quand t'es plutôt en rancard et pas vraiment à la radio. Hein. Bravo. Hein. Notez-la dans vos playlists, les amis, parce que alors là, on est. Ah oui, oui, oui. Il fait chaud, quoi. Bref, on approche de la fin de l'émission et il faut que tu nous parles d'une artiste qu'on ne connaît pas encore, mais toi, tu connais très bien. Elle s'appelle Billy.
1: Ouais, clairement. Billy, je l'ai rencontrée il y a 2 ans par l'intermédiaire des Kids Return avec qui j'ai fait des chansons et elle est venue me voir.
0: Kids Return, c'est plutôt électro, on va dire.
1: Pop, t'as un peu des deux, électro, ouais, t'as un peu d'électro, mais ils enregistrent beaucoup de trucs organiques, donc. Okay. Mais ils sont trop forts d'ailleurs, je vous invite à les écouter, j'aurais pu les mettre. Et Billy, elle est venue me voir parce qu'elle avait besoin, elle avait pas encore rien sorti, elle avait besoin d'écrire des paroles. Et du coup, on s'est fait des cafés, on s'est mis à écrire et elle bossait avec les Kids, donc ça faisait un peu team, quoi. Donc c'était assez cool.
0: Ouais.
1: Et en fait, elle a presque rien gardé de ce qu'on a fait. Mais c'est pas grave. Et en fait, elle est venue chanter sur Sahara Sahara, une chanson de l'EP Premier Souvenir du Futur.
0: Le tien, ouais.
1: Et elle a vraiment sublimé la chanson et tout. Et après, elle est venue, elle a chanté avec moi pour la release party et tout. Et on est devenus amis, quoi. Et là, elle a sorti des chansons qui sont, je trouve, hyper fortes, quoi. Hyper pertinentes. Et elle apporte vraiment une sorte de vent de fraîcheur sur le rock français. Voilà, je trouve qu'elle a une vision hyper nouvelle. Et elle réinvente le truc. Encore une fois, je trouve il y a vraiment un truc très intéressant dans la prod, dans les paroles, dans la manière de chanter tout.
0: Alors, vous avez peut-être déjà entendu sa voix si vous avez écouté la chanson de M qui s'appelle Super Chérie.
1: Ouais, parce que carrément.
0: C'est la fille de Mathieu Chédid, donc ouais. C'est elle, la super chérie des chœurs dans cette chanson. Et on sentait voilà qu'il y avait quelque chose, en tout cas un attrait, c'est sûr, pour la musique. Mais là, ce qui est sûr, c'est que je pense pas qu'elle cherche à capitaliser tellement sur la notoriété de son père ou de son papy, Louis Chédid, parce que vraiment, elle est dans un style, ça va si je dis niche.
1: C'est hyper rock indé, quoi. Ouais.
0: Moi, la première fois que je l'ai vue sur scène, Billy, c'était en première partie de Clara Luciani à l'Olympia.
1: Ah, bah voilà,
0: voilà, au début de la tournée de Clara. Et ouais, il y avait vraiment un côté très un peu punk dans le garage, même.
1: Ouais,
0: quoi.
1: Ouais, clairement. Il y a un parti pris.
0: Ouais.
1: Que j'adore personnellement.
0: La chanson s'appelle Les Adieux et elle, c'est Billy avec 2 L et IE à la fin. Jolie découverte dans Décibels grâce à Adrien Gallo.

0: Ça, c'est le genre de chanson qu'on entend très peu en français. Belle trouvaille, ouais. Adrien. Mmh. Vraiment.
1: Ça te plaît, ouais.
0: Ah ouais, Billy, la chanson Les Adieux. Et nous, c'est déjà l'heure de la fin de l'émission. Alors, avant d'écouter la dernière chanson, je vous rappelle les informations essentielles pour Monsieur Gallo. Avec moi en studio, Adrien Gallo, déjà disponible. Premier souvenir du futur. Si vous voulez tout savoir sur cette EP, bah, réécoutez l'émission de Décibel en octobre 2025 qu'on avait fait ensemble. Ouais. Tu nous avais voilà, tout expliqué. Et puis, dernier souvenir du futur, la suite, qui sortira au début du mois de juillet et notez dans vos agendas 2027 que vous allez pouvoir aller l'applaudir en concert. On se réjouit, yeah. Adrien. Dernière chanson, MGMT. When you die, quand tu meurs, quand tu vas mourir, je ne sais pas. Sympa pour terminer.
1: Ça tombe bien, ouais.
0: Ça tombe très
1: pour la
0: bien.
1: Fin de l'émission.
0: Ils t'inspirent, tu les aimes depuis toujours.
1: Bah, je trouve que c'est un des groupes les plus talentueux de leur génération, quoi. C'est assez fou. Et nouveau, et ils ont inventé un truc, quoi, je trouve, pareil.
0: Les synthés qui sont là avec les guitares, et en fait, personne ne se dispute, quoi. En fait, on peut vivre ensemble.
1: On peut vivre ensemble en harmonie, dans la paix et le bonheur. Mais, et cette chanson, particulièrement, elle est complètement psychée, quoi. Complètement psychédélique, et le thème, je le trouve assez fou aussi. Bref, je suis assez transporté par cette chanson à chaque fois que je l'écoute, quoi.
0: Alors, on part en voyage avec toi. Et merci d'avoir passé ton samedi soir.
1: Merci, Émilie.
0: Salut, Adrien.
1: Merci beaucoup.
0: À bientôt.
1: À bientôt.

0: DMT, dernière chanson de la soirée, grâce à Adrien Gallo, son bon goût et ses découvertes. C'était un grand moment, surtout Guise, hein. Vous n'oublierez pas ça, Guise, ça s'écrit G-E-E-S-E. J'ai encore mal à la tête d'avoir essayé de suivre le rythme de ce groupe. Allez, merci les amis d'avoir écouté Décibel en ce samedi soir. L'équipe qui était avec nous, Iris Guitoni, Elorie Roussillon, Elodie Bianca Maria, Alexandra Sackberg et Franck Moilier. Samedi prochain, c'est Tété qui viendra partager avec vous sa playlist, ses chansons préférées. Tété qu'on avait découvert il y a plus de 20 ans avec À la faveur de l'automne. Et puis demain, bah oui, on a rendez-vous demain aussi. On a rendez-vous tout le temps, vous le savez, Décibel, c'est 7 jours sur 7 à 20h. Demain dimanche, vos chansons à vous, les chansons préférées des auditrices et des auditeurs. Il est encore temps de participer. Il suffit de nous envoyer un email avec votre chanson préférée et votre numéro de téléphone. Notre adresse, c'est Décibel, avec un S à la fin, @radiofrance.com.
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0: Imaginez une chambre d'hôtel, un piano et une seule nuit pour changer le cours d'une carrière. Ce sont les coulisses d'un tube de Gilbert Montagnier.
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0: En 1984, Gilbert Montagnier et le parolier Didier Barbelivien s'enferment avec une mission, créer le tube ultime. Au petit matin, les sunlights des tropiques est né. Barbelivien a jeté les mots sur le papier en quelques minutes, inspiré par l'optimisme débordant de Gilbert. Le résultat, un mélange parfait de disco à l'italienne et de chaleur tropicale.

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2: L'artiste toulousain Robin Arnaud, c'est facile.
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2: Robin Arnaud, un auteur-compositeur-interprète qui séduit par une écriture lumineuse et une sensibilité très personnelle. Une voix douce mais ancrée, portée par de belles mélodies. Une voix qui explore avec finesse les émotions qui traversent nos vies, les élans, les fragilités, les reconstructions.

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0: Saviez-vous que le titre « Tu ne m'as pas laissé le temps » de David Hallyday n'est absolument pas une chanson dédiée à une femme ?
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0: L'année 1999 va changer le cours des choses pour David Hallyday. Il sort son premier album, Un paradis, un enfer, entièrement écrit en français. Sur celui-ci, on retrouve un single bouleversant, Tu ne m'as pas laissé le temps. Il s'agit d'un hommage à son grand-père bulgare, Georges, le père de Sylvie Vartan, décédé en 1970, alors que David n'avait que 4 ans.

0: Une chanson hommage écrite par Lionel Florence qui s'écoule à plus d'un million d'exemplaires.
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0: Avec ses compositions, la chanson française rencontre les musiques électroniques et les délires pop. Adorable puceau. Oscar Les Vacances et MPL avec Les Puceaux. Extrait de l'album Ceci n'est pas mon corps. Adorable puceau. 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
2: Alors, nous sommes avec Serena qui a 2, Thierry qui a 0 plus 0, la tête à Toto.
3: Ah ouais, non, ça passe.
2: Serena qui habite à Paris, qui adore les animaux, qui fait des dessins, qui voyage, qui rencontre des baraquets dans des soirées. Alors, est-ce que tu as un porte-bonheur que tu emmènes tout le temps avec toi ?
4: Peut-être mon chien.
2: Ah bah d'accord, le chien est un porte-bonheur, ok, super. Est-ce que tu l'as à côté de toi, là ?
4: Ouais, c'est dodo parce qu'il fait chaud.
2: Ah bah oui, il fait chaud, c'est pas terrible pour les chiens là, la chaleur. N'oubliez pas, hein, oui, si vous avez des chiens, faites gaffe, hein, parce que mettez-vous pieds nus sur le bitume, vous allez voir comme il fait chaud. On sort pas les animaux quand il fait trop chaud. Alors quel est, si tu devais comme ça là, d'un coup, on te propose de déjeuner avec la star que tu, dont tu rêves, avec qui tu aimerais?
3: Moi je suis pas disponible à midi, mais bon après, je suis quand même.
2: Ah d'accord. Alors, ok.
3: Non, bah, écoutez, on est sur de l'ego avec Serena. Moi, j'ai envie de découvrir Serena.
2: Oui, bien sûr, gros ego que tu es. Bien alors, sûr. Avec qui tu aimerais déjeuner si tu pouvais déjeuner avec une star?
4: C'est un date ou c'est juste.
3: Oui, c'est un date. Bon, petite personnelle, c'est un date que je veux, moi.
2: Alors, écoute, donc, tu déjeunes avec ta star, après, tu fais bien ce que tu veux. Voilà.
4: Peut-être un beau gosse, alors. Moi, ah,
3: effectivement,
4: je... Je trouve que Adam Driver, il est hyper beau. Alors,
2: ah ouais, carrément.
4: C'est l'acteur là qui joue le nouveau méchant dans les Star Wars.
2: Ah oui, le brun avec les yeux. Oui, d'accord. Ok. Aïe, aïe, aïe. Aïe.
4: Je dirais avec lui, quoi.
2: Tu déjeunerais avec lui? Bah écoute, ça serait super, ça. Et alors, si tu devais donner ton principal défaut, ça serait quoi?
4: Mon principal défaut, je pense que je suis trop perfectionniste.
2: Ah, t'es chiante, quoi.
4: Ouais, un peu chiante, peut-être.
2: Ah, c'est ça, ouais, souvent, bon. Eh là là là là là là. Alors, écoute, là, c'est la question à choix multiples. Je vais te poser la question, je vais te proposer tes choix, évidemment. Et tu auras 10 secondes pour me répondre. Alors, je te mets une ambiance.
3: Ça va prendre compte, hein.